0: La météo pour ce samedi 13 juin, le beau temps gagne la majeure partie du pays avec des températures en hausse généralisée. La chaleur s'accentue d'ailleurs au sud. Les températures pour ce samedi matin, 15 degrés sur Brest, Cherbourg, Lille, Paris et Strasbourg. 17 pour Lyon, 17 également pour Toulouse et Bordeaux, 17 à Ajaccio, 20 degrés pour Marseille, Nice et Perpignan. Et pour ce samedi après-midi, entre 21 et 27 degrés sur une moitié nord, il fera 21 dans les Hauts-de-France, 25 sur la Bretagne, 26 en Île-de-France et sur le centre Val-de-Loire jusqu'à 27 degrés en Alsace. Dans la moitié sud, entre 27 et 35 degrés. Il fera 27 degrés en Corse et sur la Côte d'Azur, 29 degrés sur Marseille, jusqu'à 32 à Perpignan et dans la vallée du Rhône, 32 à 33 sur la Nouvelle-Aquitaine, 33 sur l'Occitanie et même jusqu'à 35 degrés dans la région de Montpellier.
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0: Bonjour et bienvenue dans le premier podcast francophone entièrement consacré à l'univers de Kimagure Orange Road. Je suis Cody et je vous propose aujourd'hui
1: de faire une pause dans notre rétrospective habituelle afin de prendre le temps de discuter d'un sujet qui nous est familier, puisqu'il s'agit en fait de nous-mêmes, c'est-à-dire des fans de la série, ou plutôt de notre manière de faire vivre une œuvre pourtant terminée depuis plus de 25 ans. Comment les premiers fans se sont-ils organisés autour de cet héritage? Comment sont-ils parvenus à prolonger son univers graphique, sonore et narratif? Et quelles sont les perspectives que nous ouvre aujourd'hui l'intelligence artificielle? Eh bien, pour répondre à toutes ces questions, je serai accompagné du trio habituel, Fred, Olivier et Punch. Bonjour à tous les trois.
2: Bonjour Cody.
3: Salut Cody.
4: Bonjour Cody.
1: Alors je pense qu'il n'y a plus besoin de vous présenter puisque c'est notre quatrième hors-série. Je vais quand même vous demander à chacun de rappeler, ou plutôt de raconter aux auditeurs votre premier contact avec Core, puisqu'il s'agit ici de l'héritage des fans et je n'en connais pas de plus fans que vous. On va commencer par Fred.
2: Ah ben, tout simplement avec la chaîne La 5 qui était le seul support visuel que nous pouvions avoir à l'époque. Effectivement, Youpi, l'école est finie, la fameuse émission où on pouvait voir plein de dessins animés issus du soleil levant. Donc, c'est grâce à ça que j'ai découvert Max et compagnie à travers l'épisode 28, plus exactement. Et depuis, j'ai bourlingué, si je peux dire, autour de cet univers-là, mais lentement, mais sûrement. Voilà.
1: C'est un témoignage à la série, Fred, que tu es accroché à une série en cours de route, c'est-à-dire que tu ne sentais pas perdu, il y avait...
2: Non, c'était, ça m'avait semblé être des stand-alone épisodes à ce moment-là, et donc c'était facile de prendre le train en marche. Voilà.
1: Mmh. On est vers Youpi, l'école finie, on est vers quoi, le début des années 90?
2: On est au début des années 90, en effet. Après, effectivement, il y a eu d'autres chaînes qui ont repris le flambeau de Max et compagnie, et voilà.
1: Ok. Merci Fred, donc fan de la série depuis presque 35 ans. Olivier, c'est assez proche pour toi, non ?
4: Moi, c'est également la 5, hein, en 1990. Donc, c'était la diffusion initiale, c'est le 14 mai 1990, officiellement pour le premier épisode de la série TV. Mais sinon, comme Fred, je suis tombé dessus un petit peu par hasard. Je me rappelle plus très bien. D'ailleurs, je pense que c'était vers l'épisode 11 de mémoire, le mariage, parce que je sais que c'est un épisode qui m'avait marqué à l'époque. Et puis surtout, j'ai connu également la 5 avec une qualité d'image qui était effroyablement mauvaise, avec des lignes rouges, avec des déformations, des choses comme ça, parce que c'était une chaîne qu'on recevait mal. Moi, j'étais dans la région plutôt Bretagne, donc c'était une chaîne qu'on recevait mal en France et qui, en plus, dans certaines zones blanches, c'était encore plus difficile de capter la chaîne. Et malgré ça, c'est quand même un dessin animé qui m'a scotché. Et ça fait maintenant, on est en 2023, donc ça va faire 33 ans que je suis tombé amoureux de Max et compagnie sur la 5 dans Youpi, l'école est finie, comme a dit mon ami Fred.
1: D'accord. Vous avez à peu près la même expérience par rapport à la série. On est bien d'accord pour les auditeurs qui n'ont pas connu cette époque. Ce que vous avez vu à l'époque est la traduction française de la version italienne censurée de la série.
4: Exactement. On peut rappeler que ces dessins animés-là, comme Max et compagnie, hein, sont arrivés par la chaîne, donc c'était aussi la 5 en Italie, la fameuse chaîne de Berlusconi, hein, et qui a importé un énorme catalogue de dessins animés japonais, parce que c'était pas cher, tout simplement. Et il a décidé d'œuvrer dans d'autres pays sa grille de programme. Et elle a donc été adaptée initialement du japonais à l'italien, mais en passant en plus par des traductions anglaises, donc c'était pas non plus du japonais mot à mot à l'époque. Et puis nous, on a hérité d'une traduction française traduite directement de l'italien, ça c'est important de le signaler. Et on le constate d'ailleurs, si on écoute bien la version française de Max et compagnie, on va entendre des Simona, des prénoms qui...
2: Johnny.
4: Des prénoms qui en fait n'ont pas été, ont été oubliés dans le script d'être remplacés par les prénoms français. Et voilà, c'est marrant comme histoire, parce qu'aujourd'hui, si on écoute la VF, on a un petit peu cet historique qui est en arrière-plan de la série, quand on la regarde.
3: Alors, au final, je crois que mon expérience se rapproche de la vôtre à vous deux, puisque c'était le club d'eau, et c'est exactement le même format. Par contre, Punch, toi, c'est là où nos chemins diffèrent. Tu as fait l'expérience de l'œuvre originale, en fait, plus tardivement.
5: Oui, en fait, pour résumer rapidement, je suis né en 1978, donc j'ai connu le Récréa 2, j'ai connu le Club Dorothée, mais malheureusement, je n'ai pas connu la 5 parce que j'habitais dans le sud-est de la France et de ce côté-là de la France, on ne captait pas du tout la 5, donc j'ai vu aucun programme de la 5. Et c'est un peu par hasard, ça devait être vers 2007-2008 où je suis tombé sur la série sur YouTube, une suggestion YouTube, et c'est comme ça que j'ai découvert la série dans sa vraie version, en version originale sous-titrée en anglais. Et en fait, dès que j'ai découvert la série sur YouTube, j'ai tout de suite commandé les DVD, j'ai fait des recherches sur Internet, enfin, je me suis rapidement mis à fond dessus tout de suite. Oui. Donc ça, c'était vers 2007-2008 à peu près. Voilà.
3: Olivier ?
4: C'est marrant de ce que j'entends dans le témoignage de Punch, et puis ça rappelle aussi nos propres témoignages respectifs. Et ce qu'on lit parfois sur notre forum francophone, c'est que c'est une série un peu magique, parce que souvent quand on la voit, il y en a beaucoup qui vont tout de suite, alors qu'ils ont à peine vu la série, ils n'attendent même pas en fait un certain recul, ils vont tout de suite vouloir quelque chose de plus. Donc on sent que ça interpelle énormément au niveau émotionnel. Cette série, elle a quelque chose vraiment de très fort, puisqu'on retrouve cette idée à chaque fois de vouloir tout de suite voir. On lit parfois sur notre forum des membres qui disent je viens de découvrir la série, et puis maintenant je suis passé au DVD, maintenant je passe au manga. C'est tout de suite une volonté d'en voir plus, d'en savoir plus sur cet univers qu'on retrouve pas forcément avec d'autres animés.
3: Très bien. Donc, j'ai bien compté. On a à nous quatre à peu près 90 ans de contact avec l'œuvre. Donc, c'est du sérieux. Alors, je n'ai pas rajouté, mais nous aurons un invité surprise qui interviendra un peu plus tard dans l'émission. Alors, je n'en dis pas plus. Il se présentera lui-même. Mais d'ici là, je vous propose de commencer cette émission en revenant sur les premiers outils qui ont permis de connecter les fans francophones de la série dans les années 90. Je veux bien sûr parler ici des fanzines. Alors le terme n'est pas beaucoup employé ces derniers temps, peut-être un peu passé de mode. Est-ce que Punch, tu peux rappeler un peu ce qu'est un fanzine ?
5: Oui, alors un fanzine, on va dire, c'est un mot qui est composé à la fois de fan et de zine. Zine, le zine de magazine. Donc c'est un magazine créé par les fans. Donc c'est à la base, c'était vraiment quelque chose de très amateur. C'était tout simplement des articles et des dessins qui étaient photocopiés, agrafés ensemble, et c'était vendu dans des conventions. Voilà, c'était vraiment fait avec les moyens du bord. C'était vraiment très amateur. Et je sais pas si si certains ont collectionné des fanzines. Je sais pas dans quel état ils sont à l'heure actuelle. Je peur que c'est mal vieilli. Voilà.
3: Punch, si on fait la différence avec un magazine, là, les personnes qui sont en charge d'un fanzine, c'est sans les ayants droit, c'est illégal.
5: Oui, enfin, c'est totalement amateur. Donc là, c'est vendu uniquement, on va dire, histoire de récupérer un peu les frais d'impression. Voilà, mais c'est vraiment à titre amateur, c'est pour se faire connaître aussi. Voilà,
3: D'accord.
5: Ça reste dans un cadre vraiment très limité, je dirais un peu comme les doujinshi. Oui, merci.
3: D'accord.
4: C'est pas tout à fait pareil, d'ailleurs.
3: Quelle distinction tu fais, Olivier ?
4: C'est pas forcément une distinction, c'est peut-être qu'au Japon, c'est déjà beaucoup plus graphique que les fanzines qu'on connaît en France ou en Europe. Donc c'est plus on va retrouver des compilations de cellulos, de Jenga, de croquis préparatoires, des choses comme ça, c'est très graphique. Et le doujinshi, ça a aussi une grosse connotation érotique. Parce que voilà, c'est souvent c'est l'appellation qu'on donne aussi aux pastiches de mangas connus qui sont en version un petit peu plus sexy.
3: Ok. En France, au début des années 90, c'était dans une époque pré-internet, non pas le doujinshi mais le fanzine,
4: oui.
3: Une des seules façons d'avoir accès à de l'information sur ton animé ou ton manga préféré. Olivier, justement, tu connaîtrais le premier fanzine qui aurait évoqué Kimagure Run Road ? en France.
4: Je vais peut-être demander déjà la date de parution de l'Anime Land numéro 7, qui est le...
3: 1992.
4: Ouais, alors du coup, je ne sais pas si c'est le premier fanzine. Alors, c'est en tout cas, Anime Land, voilà, c'est un exemple de magazine qui a débuté en tant que fanzine. Fanzine, donc, comme l'a dit Punch, hein, c'est une contraction de deux mots, alors fan ou fanatique, hein, plus précisément. Et c'est également la notion de fanzine, donc Fanatic Magazine, c'est également la notion de par les fans, mais également pour les fans. C'est-à-dire que ceux qui font, ce sont des fans, et le public qui est visé, ce sont aussi des fans. Donc c'est vraiment ça la définition complète du fanzine. C'est pas quelque chose de produit par des fans pour le grand public, par exemple. Donc c'est pour ça que ça explique aussi déjà que c'est quelque chose de toujours produit à petit exemplaire. Comme l'a dit Punch, ceux qui les produisaient pouvaient les proposer soit en convention, soit pouvaient les proposer dans les boutiques de l'époque, hein, les Atomic Club, les Madoka, où on pouvait se les acheter ou parfois même simplement les prendre, hein, parce que tous les fanzines n'avaient pas forcément une volonté commerciale. En francs français, ça devait coûter, certains ne coûtaient que 2-3 francs et il en existait également des gratuits, tout simplement. Donc Anime Land, ils en ont parlé, donc c'est un vrai magazine, mais qui initialement était un fanzine. Alors je sais pas à partir de quel numéro ça s'est transformé de fanzine en magazine. Au début, c'était uniquement la page de couverture qui était en couleur, tout l'intérieur était en noir et blanc, donc c'est le cas du numéro 7 que présente Fred, et je crois qu'on peut trouver sur son site web, on doit pouvoir trouver le facsimilé de Anime Land numéro 7, donc avec tout un dossier sur ce qu'est Max et compagnie, Kimagure et Orange Road, et puis dans le numéro 8, il y avait une suite sur la partie CD, avec toute la partie CD audio. Donc tout à l'intérieur est en noir et blanc, on va retrouver des illustrations et Anime Land, c'était un fanzine qui était, je ne sais pas si c'est le premier fanzine qui a parlé de Kimagure et Orange Road, parce que Anime Land, c'était un fanzine aussi de manière très générale, très générique, c'est-à-dire c'est, comme son nom l'indique, c'est le monde de l'animé. Donc, je suis même pas sûr qu'initialement il parlait que de l'animation japonaise. Je ne sais pas si dès le début il parlait d'animation avec un grand A, parce que aujourd'hui, comme chacun le sait, depuis des années, Anime Land, c'est un magazine qui traite de l'animation japonaise, mais qui traite également de toutes les animations. Donc ça, c'est important de le signaler. Alors, en tant que fanzine, je ne sais pas initialement si c'était que l'animation japonaise. En tout cas, il ne parlait pas que de corps. Il faisait des dossiers spéciaux et les numéros 7 et numéro 8 sont un petit peu plus centrés sur Kimagure et Orange Road.
3: Fred, Olivier l'a bien souligné, tu as retranscrit le contenu de ce fanzine sur ton site. Pour l'avoir lu, c'est de super qualité. Est-ce que tu pourrais nous remettre déjà dans le contexte de l'époque, les gens se jetaient comme des morts la faim sur ce genre de publication, puisqu'il n'y avait rien d'autre?
2: Oui, et d'ailleurs, avant Anime Land, il y avait les fanzines anglo-saxons. Alors moi, Anime Land, c'est quelque chose qui est arrivé... dans les conventions, enfin, il faut s'imaginer un petit peu les conventions qui se produisaient à l'époque, dans les années 90, ça se passait dans des établissements scolaires, comme l'EPITA par exemple, il y avait effectivement des gens qui présentaient les fanzines, il y avait toutes sortes de productions. Alors attention, le fanzine n'est pas spécialisé sur corps, je ne connais aucun fanzine français, enfin de langue française, qui est spécialisé sur corps. Il faut trouver un article à l'intérieur d'un fanzine pour dire, voilà, ah ouais, on parle de corps dedans. Donc j'étais un petit peu à la recherche de ça. Et donc, en fait, les premiers fanzines que j'ai lus à l'époque, c'était des fanzines anglo-saxons en langue anglaise, comme Protoculture Addict, qui est un fanzine canadien, il me semble. Et c'est là que je me suis renseigné sur certains épisodes de corps que je n'avais jamais vus encore.
3: Notamment Mais Fred, tu les trouvais où, tes fanzines canadiens?
2: Eh ben, tu les trouves partout, dans les conventions, tu les trouves dans les boutiques spécialisées. Donc, en fait, tous ces points de rencontre que tu pouvais avoir à travers les conventions et à travers les boutiques spécialisées, il y avait des fanzines partout. Donc, tu pouvais trouver toutes sortes de choses. tu les achetais parce qu'il y a un dossier qui t'intéresse et un sujet qui t'intéresse. Là, par exemple, j'ai un fanzine. Bon, alors, ça date de 94. Ça s'appelle Anime Comics, numéro 2, 30 francs, 4,50 €. Hein. Donc, cet Anime Comics m'a intéressé puisque ça m'a permis de voir qu'il y avait une pub sur la librairie Madoka qui avait à Paris à l'époque. Et surtout, il y avait un article. Il y a un article qui m'a intéressé, grâce à un tuto à l'intérieur, de faire ses propres celluloïdes. Donc, tu as un fanzine qui parle de corps, mais sur un sujet encore plus spécifique, c'est-à-dire comment faire des celluloïdes, à travers un exemple qui est donc Madoka. Hein. Et donc, le fanzine, pour moi, c'est la première rencontre entre une œuvre et puis ses fans. La passion des fans de faire des fanzines, c'est effectivement le premier degré que l'on pouvait avoir. Il n'y avait pas l'internet à l'époque, il ne faut pas l'oublier. Donc le fanzine, et puis les rencontres directes, les projections que l'on faisait dans les conventions qui projetaient des animations directement en version originale mais sans sous-titrage, ça je m'en souviens très bien. Là c'était vraiment des conventions un petit peu faites de manière artisanale. Et c'est là qu'on rencontre des gens qui sont passionnés.
3: Alors Fred, en lisant le dossier numéro 7 d'Anime Land, ils sont extrêmement bien informés. Ils savent par exemple que certains OAV, celui avec Akane, a été retranché de 7 minutes par rapport à la censure. Ils connaissent extrêmement bien l'équipe de production. Toutes ces informations, tu penses, ça vient uniquement d'échanges entre conventions, États-Unis, France?
2: Oui, puis c'est aussi avoir les supports originaux. C'est forcé que les éditeurs français de fanzine magazine avaient forcément le moyen de récupérer des supports originaux de VHS, de Laserdisc, japonais, et de pouvoir effectivement mieux les comprendre, je dirais, d'autant plus qu'ils savaient parler tous japonais sans problème, donc aucun souci pour ça. Pour moi, c'est la possibilité d'avoir des ressources très facilement de la production de là-bas.
3: Olivier ?
4: Oui, c'est en fait, il faisait en avance ce que moi j'avais fait par exemple plus tard pour la VOSTF et les censures, où je présentais les censures par épisode pour montrer quelles étaient les séquences qui étaient supprimées dans la version française. Et là, c'était de quelque chose de très basique. Hein. Il y avait deux télés avec d'un côté l'écran du laserdisc, de l'autre l'écran de la version VHS d'Abe Manga, et c'était diffuser les deux en même temps et repérer à l'œil les différences. Donc je pense qu'à quelques années avant, ces gens qui faisaient ces fanzines-là, ils avaient déjà tout le matériel en stock chez eux, et ils faisaient déjà ces constatations et relayaient l'information au travers des fanzines.
3: Alors je peux que vous encourager à aller à la source, et je mettrai dans la description du podcast le lien vers Anime Land numéro 7. Juste pour donner envie de le lire, je vous lis un petit passage qui va montrer la qualité de l'écriture. Si on prend le titre au premier degré, Capricieuse route orange, il aurait plutôt tendance à vous faire songer au doux chemin de l'adolescence qui disparaît comme un coucher de soleil diffusant une lumière orangée. C'est un peu lyrique, mais ce qui m'intéresse ici, c'est qu'il y a déjà en fait le deuxième niveau de lecture. Ce n'est pas vu comme juste un animé d'adolescents fait pour les adolescents. Il y a déjà le recul sur l'œuvre, et qualitativement, allez lire le dossier sur le site de Fred. Vous verrez que c'est une analyse extrêmement fine qui vous est proposée.
2: Oui, il est intéressant de montrer effectivement le lien du dossier corps que je présente sur le site, qui est en fait la transcription de l'Anime Land numéro 7. Et c'est vraiment un pilier de base qui est toujours actuel, parce qu'il est le précurseur, enfin c'est vraiment le premier article de fond sur corps qu'on ait vu en France. Hein. Donc il faut vraiment le considérer comme un pilier central de ce qu'est un article de corps en France. Voilà.
3: Tout ça, c'est comme si tu inventes le cinéma et le premier film que tu fais, c'est Citizen Kane. Je veux dire, l'article est tellement bon que c'est un beau cadeau, en fait. Et je comprends que tu aies gardé l'objet, en fait, chez toi.
2: Ah oui, oui. Plutôt que de décrire sur un site web les personnages, voilà Ikaro, voilà Madoka, etc., j'ai estimé que pour comprendre tous les personnages et l'environnement autour, c'était ce dossier-là qu'il fallait publier. Voilà, il n'y avait pas à faire autre chose que ça.
3: Olivier ?
4: On peut rajouter que c'est un numéro qui a été très vite épuisé aussi, puisque dès le numéro 20, je crois, de Danny Meland, quand il y avait l'historique pour pouvoir commander les anciens numéros, il faisait déjà partie des numéros très rapidement épuisés et qu'il était donc impossible de trouver. Donc je pense qu'aujourd'hui, il y en a, et voilà, ces collecteurs, vous en trouverez peut-être un jour sur eBay de quelqu'un qui voudra s'en séparer, mais on le voit très, très rarement.
3: Alors Punch, je me demande si tu avais le choix aujourd'hui entre un cellulo de Komatsu tiré de Hanoi et le numéro 7 de Anime Land qui traite de corps, qu'est-ce que tu prendrais ?
5: Il n'y a pas photo.
3: L'objet trésor.
5: Il n'y a pas photo, c'est l'Anime Land numéro 7.
3: D'accord. Oui. Donc c'est devenu, puisque Fred tu l'as gardé, c'est devenu en fait un objet trésor. Olivier, toi, ton premier fanzine, tu l'avais trouvé où ?
4: Alors moi, mon premier fanzine, je l'ai trouvé par l'intermédiaire d'un correspondant, en fait. Et c'était d'ailleurs l'auteur du fanzine. Parce que moi, j'étais en province. Alors, pour la petite anecdote, parce que Fred parlait d'existence de fanzines exclusivement corps. Alors il en existait un, mais il n'était pas très connu. C'était Orange News. Et ça m'amuse parce qu'en fait c'était un fanzine que j'avais fait moi-même en fait, parce que je m'étais essayé également au fanzina. Alors je sais plus combien il y a eu de numéros, hein, il y a dû y en avoir 4 ou 5. C'était vraiment produit comme moi j'étais en province, c'était vraiment produit à petite échelle, et c'était le but, c'était surtout d'essayer de mettre un peu d'ordre dans mes idées, dans mes connaissances, et de voilà, c'était un fanzine que je faisais avant tout pour moi-même, une manière d'un petit peu de construire toutes mes connaissances pour pas les oublier sur le sujet. Et j'avais eu quelques acheteurs quand même sur ce fanzine qui était vraiment fait à la main, hein. C'était l'ordinateur, c'était un Amstrad CPC 6128. C'était imprimé sur la petite imprimante qui allait bien. C'était imprimé A4 et puis ensuite c'était plié en deux. Ça devait faire peut-être 16 pages. C'était plié en deux, agrafé, voilà, et puis envoyé à la personne qui était intéressée. Mais en tout cas, ça m'avait permis deux choses de ce petit Orange News. Ça m'avait permis à la fois de mettre de l'ordre dans mes idées et de synthétiser un petit peu toutes mes connaissances de corps. Donc c'était vers 97-98. Et puis ça m'avait permis aussi de faire de la correspondance avec des gens qui aimaient bien Kimagure Orange Road à l'époque où il n'existait pas de forum. C'était les balbutiements d'Internet. Donc c'était assez sympa. Et c'est pour ça qu'après Orange News, c'est devenu Orange Net, mon premier site web sur lequel j'ai fait quelques informations sur la censure, notamment dans Core, et puis la VOSTFR ensuite qui viendra plus tard. Et sinon, moi je connais un fanzine qui s'appelle, donc le fameux correspondant que j'avais là, et ça s'appelle Kimagure Manga Mag. C'est vraiment du collector. Donc là, je vous montre par exemple la page 4. Vous voyez, c'est de l'impression vraiment matricielle, mais il y a quand même des dessins. Il y a une petite Madoka, voilà.
2: Ah ouais.
4: Alors voilà comment on se documentait sur les CD, par exemple. Donc là, sur la page 8, c'était marqué Compactis Loving Art, 15 titres, 15 chansons. Là aussi, vous retrouverez sur ce CD la plupart des chansons des CD Sound Color, mais vous aurez en prime 4 nouvelles chansons. La numéro 3 qui est très très entraînante, la numéro 5 Beside Dancer, la numéro 8 et la numéro 13 Whispering Misty Night. C'est un bon CD et qui pour une fois dépasse les 68 minutes, ce qui est un exploit. Voilà, c'était des petits commentaires comme ça, amusants, d'un autre fan. Il y a une page sur le merchandising, comme toutes les séries à succès, Kimagure Orange Road s'est vu fabriquer et commercialiser une multitude de produits dérivés, dont voici une liste non exhaustive. Tout d'abord le superbe artbook de 100 pages, dont plus de 80 pages sont des superbes dessins de la très talentueuse et qui plus est, je vous le rappelle, la character designer de la série, Akemi Takada. Donc voilà, c'était la manière dont on avait les informations en 1998. C'était vraiment très... très archaïque. Et moi, mon fanzine Orange News, c'était un peu le même principe. Alors moi, j'étais pas allé jusqu'à la version graphique, donc ça restait que du texte. Mais le but, c'était, on retrouvait des informations sur les personnages, sur la série. À l'époque, on avait quand même les transcriptions Romaji des différentes chansons, avec certaines qui étaient également traduites, avant même de les trouver sur Internet.
3: Punk ?
5: Oui, j'ai une petite anecdote. Il fut un temps où c'est que j'achetais beaucoup de magazines de jeux vidéo, et ça, c'était, on va dire, à l'époque du Minitel, donc c'était avant Internet. Et souvent, dans ces magazines, il y avait des rubriques manga, animation, et parfois, on pouvait trouver quelques informations sur les sorties des mangas ou des cassettes vidéo. C'était vraiment très archaïque à l'époque, mais c'était l'une de mes rares sources d'informations à ce moment-là. Et j'avais vu passer, entre autres, la fameuse VHS de Hanoi Kairitai, voilà, mais sans savoir ce que c'était. Donc c'était un des moyens d'information de l'époque. C'était, en fin de compte, on va dire que l'animation manga, c'était un peu ça faisait même partie du même univers que les jeux vidéo. Donc souvent dans ces magazines-là, il y avait une partie manga faite par des passionnés.
3: D'accord. Donc on était ici dans l'époque pré-Internet. On va voir que Internet va faciliter ce rapprochement des fans autour du manga et de l'animé qu'ils aiment. Alors si, Fred, ton site vient souvent à l'esprit aujourd'hui, ce n'était pas le premier site francophone sur Core. Quel était le premier de ces sites où les fans pouvaient se connecter ?
2: Le Minitel ?
3: Par Minitel, ah oui, d'accord, Core

0: de l'internet. Et moi, j'avais d'ailleurs discuté avec GoToon, donc Olivier Fallet. Et on avait discuté notamment pour la modique somme, je pense que ça m'est revenu à 15 ou 20 francs de l'époque à mes parents. J'avais discuté avec lui pendant plusieurs minutes de la CD box Singing Art 2 Sweet Memories. Puisque je lui avais expliqué que j'aimais bien la musique d'Orange Road et que j'avais quelques CD, et il m'avait parlé de cette fameuse box que j'ai ensuite acquis, voilà, grâce à lui. D'accord. Donc il y avait effectivement 3615 GoToon.
1: Et je précise qu'il y avait aussi le 3614 chez Animeland, qui était le site sur Minitel de la revue Animeland à l'époque. C'est ce que je vois sur l'animateur numéro 7, d'ailleurs.
2: Si vous nous suivez, on suppose que vous savez ce qu'est un Minitel. Hein. C'est une sorte d'Internet français qui vous coûte 7 francs la minute.
1: C'était l'ancêtre de l'Internet en France.
0: Ouais,
1: Il n'y en avait pas ailleurs. Même aux États-Unis, ça n'existait pas. Non.
2: Olivier ?
0: Ouais, je voulais juste dire à Olivier Fallet, s'il nous écoute, que je lui en veux pas pour les dépenses. Ça valait largement. L'achat du Singing Art 2 Sweet Memories a été une pure merveille, et ça valait largement les 20 minutes surtaxées sur le site d'Animeland. Voilà.
2: Si on continue de glisser vers notre époque, on arrive donc là sur Internet. Fred, ton site arrive tout de suite en tête. Est-ce que c'est le premier sur l'espace francophone ?
1: Je ne connaissais pas du tout, à part évidemment quelques sites américains, mais il n'y avait aucun site web francophone, sachant que celui que j'avais créé le mois de décembre 1996 était le premier en France, qui était d'ailleurs sur Infony, d'ailleurs. Et donc, il fallait absolument que je fasse quelque chose, parce que j'avais déjà les CD, il fallait que je parle de musique, il fallait que je parle de Shinkor, qui était le film qui sortait au moment où mon site sortait en même temps. Donc il fallait que faire quelque chose, voilà, et c'est pour ça que le site s'appelle Core Musical. C'était en référence aux CD audio que j'avais à l'époque. C'était quasiment les seuls supports que j'avais à l'époque, parce que j'avais pas de VHS, j'avais rien du tout à part ce que je voyais à la télé, mais c'est tout ce qui m'avait permis de construire le site, la musique. Voilà.
2: En tant qu'ado, c'est ce que je suis venu chercher en premier à l'époque sur ton site, les fameux MP3 au son un peu métallique.
1: Alors, les fichiers MIDI, exactement. Voilà, ouais. Il n'y avait pas de MP3 encore.
2: C'est vrai. Olivier ?
0: Oui, donc comme l'a dit Fred, hein, c'est certain que en site francophone, c'était CyberFred, le premier site. Il existait donc en parallèle, je crois que c'était Robert Kong, d'où le Robert, le Super Robs, Rob étant le diminutif de Robert. Donc c'était le Super Robs Kingdom, un truc comme ça. Et c'était ce qu'on appelait, alors j'ai pas le nom en français, mais c'était les webrings. En fait, c'était à l'époque, l'internet, c'était vraiment censé être quelque chose de constructif, où tout le monde se liait aux autres. Donc on avait vraiment une page, et depuis cette page, on avait absolument comme un annuaire. En fait, c'était comme si vous aviez aujourd'hui un Google de Kimagure Orange Road. Vous ouvriez une page, et sur cette page-là, il y avait absolument la liste de tous les liens connus en 98, sur lequel on pouvait cliquer et aller chercher des informations différentes. Et ça a été une mine d'informations, je pense, pour Fred, pour moi également. Ça a été une mine d'informations pour qu'on monte par la suite nos propres sites en français.
2: D'accord. Fred, par contre, je suppose, à un moment, tu as dû voir aussi le besoin de glisser vers un format plus interactif avec le forum.
1: Ah non, avant le forum... Avant le forum, il y a eu la mailing list. Je présente la mailing list. Alors, effectivement, le forum BraveNet était effectivement un second aboutissement, mais le premier aboutissement, ça a été la mailing list. Et ce genre de système, qui est complètement improbable aujourd'hui, évidemment, c'est complètement...
2: Ça marche comment ?
1: Ça marche comme ça. Donc, j'avais une page web sur mon site que j'avais dédiée à ce que j'appelais la mailing list des fans francophones de Core, que j'avais commencé il y a

0: quelques années après le début, parce que je commençais à avoir des retours par email de pas mal de fans qui me correspondaient par email avec moi, exclusivement. Hein, je me souviens, Olivier, tu avais correspondu avec moi assez tôt, aux alentours de 99, si je me souviens bien.
1: 98, je pense. 98.
0: Voilà. Et j'avais constitué une sorte d'annuaire, d'adresse email, carrément sur la page web où j'avais 62 membres ici. Alors, je ne les ai pas évidemment listés ici pour des raisons de sécurité, parce qu'il y en a peut-être qui les utilisent encore. Mais dans cette réplique de cette page web-là, j'indiquais qu'il était possible de correspondre, de s'inscrire dans un formulaire d'inscription. Voilà. Et ensuite, je dressais la liste de tous les emails des fans de corps. Et c'est à ce moment-là que je pouvais leur envoyer des mises à jour.
2: Ah, c'est du bricolage interactif.
1: Mais tout le monde faisait ça à l'époque, parce que c'était même avant les flux RSS qui ont ensuite un petit peu de... Quand on voulait dire quelles étaient les mises à jour du site, parce qu'on savait très bien que les internautes n'allaient pas forcément venir tous les jours ou toutes les semaines voir ce qu'il y avait de nouveau. On produisait une mailing list auquel on s'inscrivait. Et ça permettait en plus, entre membres, de pourquoi pas s'écrire également.
0: Exactement, c'est le but. Et je voulais ensuite, effectivement, créer un forum, parce que c'était beaucoup plus pratique et il y avait une demande aussi. Hein, et puis ça venait, les forums comme Bravenet, par exemple, on s'y est mis tous. Et j'ai arrêté la mailing list au bout d'un moment. J'ai gardé qu'un souvenir de page web dans les archives que j'ai.
1: Et ça a permis de connaître, Fred et moi, ça a permis de nous connaître. Ça a permis de connaître aussi des personnalités qui ont continué leur vie, hein, dont on a perdu la trace. Je pense par exemple à Jalas, qui était quelqu'un qui, à l'époque, justement en 98, faisait une comparaison entre l'animé et le manga au moment de la sortie du manga par Gélu, donc repérait les différences de scénaristiques. Donc c'était très intéressant et voilà, ça permettait de voir que chacun avait que Fred était plus sur les fanfictions à l'époque, moi j'aimais bien donc toute la partie musique et puis tout ce qui était censuré, tout ce qu'on connaissait pas de corps, donc ça permettait à chacun d'échanger sur le sujet.
2: D'accord. Et justement, Punch, toi tu es arrivé après ton premier contact avec l'animé par YouTube, ton premier réflexe a été donc de chercher à la source et tu es tombé sur le site de Fred ou sur le forum en premier ?
3: Ah non, je suis tombé sur le site de Fred en premier, oui. Oui, oui. Et oui, c'est Fred qui m'avait d'ailleurs encouragé à m'inscrire sur le forum et voilà. Et donc sans le site de Fred et sans le forum, je ne serais pas en train de parler avec vous à l'heure actuelle.
2: Olivier ?
1: Ouais, petite blague, mais en fait, tout le monde tombe d'abord sur le site de Fred et même Google, si vous cherchez forum de corps, il va vous dire t'es sûr que tu veux pas aller d'abord visiter le site de Fred. Voilà, donc.
2: L'algorithme qui a fait le choix.
1: Ouais, l'algorithme du moteur de recherche qui est très efficace. Ouais,
0: merci Google, j'en profite.
2: Justement, maintenant, puisque vous êtes tous les trois modérateurs du forum, alors Punch est arrivé un peu plus tard, mais ça serait quand à peu près la grande époque du forum où il y avait le plus d'activité, ça serait quand ? Milieu des années 2000, entre 2000, 2010, 2005 ?
1: 2004 peut-être, j'aurais dit moi.
2: Et donc vous avez vu également une partie des fans qui ont juste tourné la page peut-être, sont passés à autre chose. Punch, toi t'arrives à contre-courant puisque tu t'inscris sur le forum à une époque où le forum va rentrer dans une phase où les fans sont moins actifs. Qu'est-ce que toi t'avais motivé à rejoindre une communauté qui est en train déjà d'être objectivement en déclin ?
3: En fait concrètement quand j'ai vraiment découvert Core, j'avais une soif d'apprendre, j'avais une soif de connaître, j'avais une soif de partager aussi. Et moi, quand je suis arrivé sur le forum, à ce moment-là, je trouvais qu'il était beaucoup plus actif que ce qu'il est à l'heure actuelle. Et je pense qu'on peut parler rapidement du système de coupe. En fait, il y avait des questions qui étaient posées régulièrement par les membres et ça crée une grande interaction. On inventait des questions, on se répondait les uns les autres. Et moi, je suis arrivé pendant l'une de ces coupes et j'aimais bien ce principe de participation. Voilà. Je pense être arrivé au bon moment sur le forum. Voilà, j'ai le déclin, je l'ai connu par la suite. Voilà.
2: Fred, oui ?
0: Je dirais que l'activité des membres des forums dépend de leur vie personnelle. Il y a aussi le fait que l'actualité Core en France, elle avait des dents de scie, si je puis dire. Donc quand il y avait une grande sortie DVD, etc., ou VHS, effectivement, ça occasionnait pas mal de débats sur le forum. Quand il y avait un événement au Japon de manière très particulière, ça se répercutait effectivement sur notre communauté. Mais il faut quand même admettre, même si effectivement les choses ont été en dents de scie, aujourd'hui on a un forum qui fait 37 000 posts depuis 2005. Bon, je dirais c'est pas mal. On arrive quand même à tenir la barre, puisque en fait notre communauté francophone, elle est quand même assez présente. Hein. On existe toujours, il n'y a pas de problème. Et moi, j'ai vu les communautés américaines, les communautés italiennes, un petit peu espagnoles, qui ont un peu plus décliné que nous, je dirais.
1: D'accord. Moi, ce que j'aime bien aussi sur le forum de Core, c'est que c'est un forum où les gens sont respectueux, bienveillants par rapport à d'autres forums. C'est peut-être aussi pour ça que le nôtre dure. Et puis c'est un socle de toute façon de passionnés, comme vous l'avez compris. Là, je parle aux auditeurs. Vous avez des gens qui vont aimer Core jusqu'au dernier moment. Hein, ce sera nous. Donc le forum, on y sera encore tant qu'on sera vivant, on sera sur le forum. Et c'est vrai que par rapport à d'autres pays, comme d'autres pays européens, l'Italie, l'Espagne ou même les États-Unis, le Japon autrefois avec les forums ou les BBS, je crois que ça s'appelait, différents types d'échanges, ont tous disparu et les communautés encore peut-être italiennes qui sont encore assez présentes le sont désormais plus par les réseaux sociaux que par vraiment un espace de forum où on peut se retrouver régulièrement. Donc je pense que la communauté française est parmi les derniers encore sur la route orange.
2: On a d'ailleurs un des deux podcasts, on a Fred pour l'intelligence artificielle, on a Olivier pour tout ce qui est après remise à jour du pilote par exemple, donc il se passe pas mal de choses. Punch ?
3: Oui, en fait, Fred disait que le forum avait bien marché quand il y avait des actualités. Mais moi, personnellement, je suis arrivé une fois que tout était sorti. La série était sortie, les OAV étaient sortis, les deux films étaient sortis. Mais c'était pas tant la nouveauté que je recherchais. Ce que je recherchais, c'était des réponses à mes questions. Je voulais aussi apporter mes propres questions. Je voulais profiter de l'expérience des autres, des connaissances des autres. C'est toutes ces interactions qui étaient intéressantes et qui me font encore continuer à aller sur le forum. C'est le côté échange et l'œuvre de Core en général. Je trouve qu'il y a tellement de pistes de réflexion, il y a tellement d'angles sous lesquels aborder la série. Il y a tellement à dire, tellement à échanger. C'est un peu sans fin. Donc le fait qu'il n'y ait pas de continuité à l'œuvre originale, en soi, ça me dérange pas parce que il y a toujours moyen à discuter. D'ailleurs, c'est ce qu'on est en train de faire à l'heure actuelle. On est en train de discuter d'une œuvre qui est terminée depuis longtemps et même s'il n'y a pas d'actualité, moi, je trouve qu'il y a toujours quelque chose à dire, il y a toujours quelque chose à faire, toujours quelque chose à montrer. Et voilà, c'est ça qui est intéressant et qui me fait continuer.
4: Je pense que Punch, tu as raison. On marche un peu tous sur le même moteur. Alors Olivier le faisait remarquer, peut-être c'est vrai que regarder à travers le prisme du forum n'est pas la meilleure façon de comprendre l'état de la communauté francophone de Core,
2: puisqu'il y a eu un glissement vers les réseaux sociaux. Peut-être côté français, ça se voit beaucoup moins, mais on a le site italien avec plus de 2700 membres, le site espagnol plus de 3000 membres, le taïwanais 4000 membres, et sur la page américaine, le site a doublé en nombre de membres depuis 2 ans. Il y a une forme de revival de Core avec des cellulos qui sont proposés pour 3 000 $ de Anohi sur eBay. Manifestement, il se passe un petit quelque chose. Olivier ?
1: Moi, ce que je voulais dire entre forum et réseaux sociaux, c'est que donc le réseau social, c'est bien, ça permet effectivement d'entretenir à un instant T la flamme donc pour Kimagure ou Range Road. Après, c'est, pour moi, ça reste un instantané, la différence avec le forum. C'est-à-dire que le forum, on va pouvoir, comme l'a dit Fred tout à l'heure, 35 000 postes sur 20 ans. C'est une 37 000, ouais, merci Fred. C'est une source inestimable d'informations. Et d'ailleurs, on a des membres comme par exemple Frozen Hall actuellement qui revoit la série TV épisode par épisode à raison d'un épisode par semaine. Et, voilà. et il a la possibilité à chaque fois qu'il a revu un épisode d'aller lire nos posts qui sont référencés spécifiquement pour chaque épisode, d'aller donc lire les commentaires sur ces épisodes de différents autres membres de la communauté depuis ces 20 dernières années, et de rebondir, de rajouter ses explications, sa manière dont il a sa vision de l'animé, de l'épisode, voilà. Et ça, c'est des choses, tout cet historique auquel il apporte lui-même sa propre pierre à l'édifice, ce sont des choses qu'on ne retrouve pas et qu'on perd sur les réseaux sociaux, où là, sur un réseau social, on va effectivement, lorsque Akimi Takada, par exemple, va participer à une convention, ben, on va voir passer quelques photos de la convention, soit dit en passant, et puis dans 2 ans, si on n'avait pas par exemple le site de Cyberfret pour aller retrouver les photos de la convention, bah, sur les réseaux sociaux, ça serait complètement oublié. Donc c'est vraiment deux manières de... Après, l'un n'empêche pas l'autre, et je pense que les deux sont nécessaires, mais on va pas y retrouver ni les mêmes informations, ni la même attente. Et je pense que c'est pour ça que ce qui est bien, en tout cas avec le forum francophone, c'est qu'il perdure, et je pense qu'il perdurera. Donc il n'y a pas de problème là-dessus. Alors que d'autres communautés, comme la communauté italienne, qui avait un site web quand même très enrichi, avec d'ailleurs beaucoup de copier-coller du site de Fred, d'ailleurs, soit dit en passant, et qui était très enrichi, traduit en italien. Bon, ils avaient aussi leur propre connaissance, mais c'est... Ils ont perdu cette communauté parce qu'eux-mêmes avaient leur propre forum et ils sont tous passés sur les réseaux sociaux. Ou parfois, le problème du réseau social, c'est qu'on poste un commentaire, j'en ai vu aussi de Fred sur son propre Facebook, où il y a surtout des likes, il y a quelques phrases réponses, mais qui se limitent vraiment à 2 ou 3 lignes. Ce qu'on ne retrouvera pas sur le forum. Sur le forum, on va retrouver des réponses de plusieurs lignes, de plusieurs pages, de plusieurs intervenants. Et donc, le réseau social, c'est un peu une sorte de page publicitaire instantanée. Mais voilà, le corps, c'est pas que de la pub à un instant T. Si demain, on veut que quelqu'un qui s'intéresse à l'animé ou au manga... si quelqu'un veut en savoir plus, il ne va pas aller sur les réseaux sociaux. Il faudra qu'il ait un site web comme Fred ou un forum pour venir échanger. Parce que sur les réseaux sociaux, à part 2-3 likes ou 2-3 infos, il n'aura rien de plus. Donc c'est bien que les deux existent.
3: Oui, en fait, pour moi, c'est un peu l'opposition entre deux mondes, entre l'ancien monde, le forum, et le nouveau monde, les réseaux sociaux. Mais c'est en même temps un peu, deux cultures différentes. Le forum, c'est le côté le temps long, et les réseaux sociaux, c'est le temps rapide. Moi, je sais que j'appartiens à une génération qui n'est pas forcément en phase avec les réseaux sociaux. Donc moi, je suis plus à l'aise avec le format forum, justement, où c'est qu'on prend son temps de répondre aux gens, on fait des réponses structurées, on peut revenir en arrière. C'est vrai que le côté réseaux sociaux, on est vraiment dans l'instantané, et aussi le côté superficiel qui me gêne aussi, c'est que parfois, effectivement, on peut simplement avoir un like, un petit commentaire rapide, mais derrière, moi, je ne sens pas de chaleur humaine. Le forum m'a apporté, je sais pas, une forme de connexion, une forme de réseau. C'est quelque chose que je ne pense pas que je pourrais retrouver sur un réseau social. Voilà, ça c'est ma perception des choses. Après, c'est vrai que la nouvelle génération est plus branchée réseaux sociaux. Mais est-ce que ce public-là connaîtra encore corps dans quelques années? Est-ce qu'ils s'y intéresseront encore dans quelques années? Ça, j'en suis pas convaincu. Voilà. Enfin, ça, c'est mon avis.
1: D'ailleurs, Cody, pour ton podcast, un bon exemple hein, pour ton podcast, tu es venu finalement chercher des fans d'un forum, des fans d'un forum de corps, plus que des fans présents sur un réseau social.
2: Ah, pour coopérer, parce que je m'informe sur le site de Fred, je cherche les analyses dans le forum et je communique par les réseaux sociaux. J'utilise les trois, mais chacun a son rôle.
1: Ce que je veux dire, c'est que tu nous as interpellés plus par l'intermédiaire du forum que par l'intermédiaire des réseaux sociaux.
2: Fallait vous y trouver déjà. Fred, tu avais quelque chose à rajouter ?
0: Oui, bah, je vais faire part de mon expérience sur Facebook et Twitter. Pendant des années, effectivement, ayant navigué sur notre forum de la communauté francophone et sur le site web que j'administre, j'ai toujours été un petit peu réticent jusqu'à présent d'aller sur Facebook ou Twitter, ou voire même Instagram, où j'ai d'ailleurs un site, mais bon, je ne le remplis pas. Mais bon, si je me focalise sur Facebook et sur Twitter, je remarque en effet que ces deux univers-là divergent, mais complètement, de celui d'un forum. Et je dois avouer que je suis pas tout à fait convaincu que c'est l'endroit, je dis bien l'endroit, où on va discuter de corps comme ça. Je me suis essayé tardivement à ces deux réseaux sociaux-là, et d'un côté, c'est vrai qu'on découvre une communauté internationale créative, parce que je pense que les réseaux sociaux montrent la créativité. Alors moi aussi, je me suis mis parce que c'est là que je publie mes fanarts IA. Ça n'a pas le même niveau qu'un forum, parce que finalement, ça ne reste qu'anecdotique. Donc sur Facebook, par exemple, si on regarde bien mon compte, bon, à part les fanarts que je publie, bah, je publie aussi des anecdotes. Elles sont parfois marrantes, mais c'est que des anecdotes. Ça ne va pas plus loin. Il n'y a pas de réflexion de fond, si vous voyez ce que je veux dire. Donc, ça reste très limité. Donc, le forum, pour moi, reste le pilier, le centre nerveux, la colonne vertébrale d'une communauté autour de quoi ? C'est le forum. Le réseau social, j'ai beau essayer de m'y mettre, c'est de l'instantané. C'est tu publies, puis après, c'est oublié, tu passes à autre chose. Et puis, il y a tellement de trucs qui passent après toi que finalement, tu te retrouves au fin fond des oubliettes très, très vite. Mais je remarque quand même qu'il y a beaucoup, de positifs, parce que je découvre des talents internationaux que j'ignorais complètement. Ouais. Je vois d'ailleurs passer actuellement sur Twitter, je crois que c'est une japonaise qui fait ça. Olivier, tu vas peut-être me dire si j'ai...
1: Les fanarts de Hikaru, non ?
0: Alors, c'est les fanarts qui sont faits à la main, ouais. tous les jours.
1: M-U ? Ah non, c'est une autre. En couleur.
0: Tu as quelqu'un qui publie, mais alors, tous les jours, toutes les heures, s'il le faut, un fanart dessiné à la main de corps, c'est-à-dire, il y a du Madoka, bien sûr. Mais c'est très marrant de voir ce qu'elle fait, d'ailleurs. C'est très
1: apprécié. L'archive, hein.
0: C'est de l'archive, mais il y a aussi du fait main récent, parce que c'est daté. Il y a beaucoup d'archives, mais tu as des gens qui publient des choses comme ça, extraordinaires. Alors moi, j'apprécie beaucoup les choses fait main, bien entendu. Et c'est là qu'on découvre des talents.
1: De récemment, alors il y a aussi une sorte de coalition pro-Hikaru qu'on peut trouver sur les réseaux sociaux. Que moi j'aime beaucoup aussi, parce que ça permet de voir des dessins des fanarts de Hikaru Yama qui est beaucoup plus rare automatiquement en fanart que Madoka. Et ça, c'est des choses qu'on peut découvrir et qu'on peut suivre. Moi, c'est deux personnes que je suis sur Twitter ou Facebook, et que je like d'ailleurs régulièrement, et que je retweet pour faire un petit peu de la promotion. Est-ce qu'on rentre finalement en contact avec ces personnes pour discuter ? Parce que bon, il y a la barrière de la langue, mais avec Twitter, Facebook, on peut traduire aussi. Moi, je vois que je mets des posts en français, les personnes me répondent en japonais, donc ça veut dire que chacun de son côté, que ce soit moi ou que ce soit l'autre personne, chacun va faire l'effort d'aller lire la traduction Et finalement, on échange comme ça entre personnes de langues différentes.
2: Par les réseaux sociaux.
1: Ça, voilà, donc ça, pour ça, c'est bien. Mais par contre, ça va juste rester que c'est un instantané et que si on ne sauvegarde pas l'échange qu'il y a eu, il sera malheureusement ensuite perdu. Il n'y aura pas de mémoire de ça.
2: Punch ?
3: Tous les canaux des communications sont importants car ils sont complémentaires. On va juste dire qu'il y a un avantage pour les réseaux sociaux, c'est la partie visuelle. Donc il faut vraiment avoir des fan art ou des dessins réalisés par IA pour. C'est ça en fait qui va attirer l'attention, ce sont les images. Donc effectivement, si on a une réflexion à proposer, ben, c'est pas sur un réseau social qu'on va pouvoir la montrer parce que ce n'est que du texte et c'est pas ça qui va faire cliquer les gens. Voilà. Mais donc on va dire que c'est un nouveau moyen d'accès à corps et peut-être que les gens vont vouloir prolonger l'expérience en passant par un média plus traditionnel comme un site web ou un forum. On verra.
2: Personnellement, je te donne la parole, Olivier. Si j'avais une image en tête, pour moi, le forum, c'est un peu la petite route départementale où on peut s'arrêter pour parler avec l'habitant et regarder les paysages. Et les réseaux sociaux, c'est l'autoroute. Tu vois passer le panneau, mais tu as du passage, tu as du trafic. Et je trouve que ça serait trop dommage si tu as un Léonard de Vinci qui te fait une Joconde, s'il la garde dans le garage, avec personne qui la voit, mais l'avoir exposé sur les réseaux sociaux, je pense que chacun joue son rôle là-dessus, chacun avec ses forces spécifiques. Pardon Olivier, tu voulais rajouter quelque chose?
1: Oui, j'ai un autre exemple intéressant, et c'est ce qui pose aussi problème avec les réseaux sociaux, c'est que si par exemple vous partez une semaine en vacances, bah, quand vous revenez, vous reprenez la suite en fait des posts et vous n'allez pas vous amuser à défiler pendant 2 heures tous les posts que vous avez ratés. Donc le problème, c'est qu'on rate aussi de l'information. Et un bon exemple que j'ai trouvé à la fois génial et problématique, c'est que dernièrement, on avait le Seiyu de Kyosuke, donc Toru Furuya, fêtait son anniversaire, qui fêtait les 70 ans. Et la petite fête qu'il a organisée, il a notamment également invité une autre seiyuu très connue qui est Eriko Hara, qui double Hikaru Yama. Donc on avait le couple Kyosuke Hikaru par leur doubleur japonais qui se sont pris en photo. Il y a 2 photos qui ont circulé donc, sur les réseaux sociaux, Facebook et Twitter. Et donc le truc génial, c'est que voilà, on a eu une photo de ces deux personnages qu'on aime beaucoup et qu'on n'a pas l'occasion de voir souvent. Donc on les a vus, ils étaient super super joyeux, bien bronzés, etc. Enfin bref, ils passaient un bon moment. La problématique, c'est que cette photo, moi par exemple, je l'ai conservée sur mon disque dur. Je ne sais pas si Fred, je pense que oui, il a dû en faire une petite actualité sur son site. Mais,
0: bien entendu.
1: Voilà. Mais voilà, si on enlève ça, si Fred n'avait pas fait cet effort-là, eh bien quelqu'un qui est parti en vacances pendant 1 ou 2 semaines, par exemple, ne verra jamais cet instant qui pourtant pour les fans de corps était, je trouve, très précieux. Donc c'est à la fois l'avantage qu'on nous apporte avec les réseaux sociaux et à la fois s'il n'y a pas de sauvegarde, s'il n'y a pas d'historique, c'est aussi beaucoup d'informations qu'on perd.
2: Faire le tri et sauvegarder. Punch ?
3: Oui, je pensais que le site de CyberFred est en quelque sorte une sorte de bible ou d'annuaire, en fait. On peut se référer, on peut y retrouver beaucoup de choses. On peut piocher dedans à volonté, comme on va aller dans une armoire pour prendre une chemise. Ou voilà.
0: Ouais, bon, autrement dit, ça devient un musée, hein, mais au moins un musée qui s'actualise.
3: Oui, non, mais l'avantage, c'est qu'on peut y trouver ce qu'on a besoin, on peut aller le récupérer, et ça, c'est important, voilà. Et effectivement, on n'est pas toujours disponible, on peut partir en vacances, on peut ne pas suivre l'actualité pendant un certain temps. Et effectivement, ça fait du bien aussi de pouvoir revenir en arrière, voilà, comme on a envie de revoir les anciens films, on a envie de réécouter les anciennes chansons. Mais s'il n'y a que les dernières nouveautés, effectivement, on perd l'historique de tout ce qu'il y a eu avant. Et ça, c'est dommage. Voilà.
2: Alors, j'aime bien l'idée de Fred de musée actualisé. Actualisé veut dire qu'il est gardé toujours vivant. Donc, c'était l'introduction, car oui, ce n'était que l'introduction. on va maintenant glisser sur notre...
0: On va bientôt parler de l'IA.
3: On va y passer la nuit.
2: On va glisser vers notre première partie, puisqu'on a voulu vous expliquer ce besoin des fans en fait, de se connecter les uns aux autres. avec des outils qui vont évoluer dans le temps. Et puis, naturellement, de garder vivante cette œuvre, de la faire vivre au-delà de son contexte de création. Et chaque époque va le faire avec ses outils, les outils à disposition. On a décidé d'organiser ce podcast en 4 parties. On va commencer par évoquer le comment on peut prolonger par le récit. On discutera après du sonore, l'univers musical, comment les fans ont pu renouveler cet univers. On discutera ensuite de l'image avec notre invité spécial et on finira par l'interactif. Donc, prolongé par le récit, et tout de suite vient un problème de définition et je vais me tourner vers Punch, la fanfiction. Alors, qu'est-ce que c'est, Punch, que la fanfiction ?
3: Alors, une fanfiction, c'est, comme son nom l'indique, une fiction inventée par un fan. Donc, c'est une fiction d'après une œuvre existante. En général, ce terme est employé pour décrire un texte original, illustré ou non, qui s'inspire d'une œuvre de fiction connue. Et donc toutes les fictions populaires ont eu ou pas leur propre fanfiction, mais bon, c'est quelque chose qui est un peu désuet maintenant. Et une fanfiction, bah, ça peut être aussi bien une préquelle avant l'histoire, une séquelle, ou ça peut aussi éclaircir les zones sombres de l'histoire. Voilà. Donc en fait, une fanfiction, c'est une œuvre originale basée d'après une œuvre existante. Voilà.
2: D'accord. Et justement, on verra l'écart qu'on peut mesurer entre les deux. Je voudrais commencer, parce qu'on va passer en revue quelques fanfictions pour essayer de comprendre les règles qui font une fanfiction une bonne fanfiction, une fanfiction respectable. J'avais une réflexion qui avait marqué de Frozen Owl. C'est quelqu'un qui intervient sur le forum qui faisait cette remarque. Alors, je le cite. « De mon point de vue, la caractéristique d'une grande œuvre est que les personnages et les situations existent en dehors de la seule imagination de l'auteur. » Notre analyse d'une œuvre reflète donc surtout notre propre relation à l'œuvre et à ses personnages. La remarque est très très juste. Punch, tu avais évoqué le fait de rentrer par les interstices de l'histoire. C'est exactement ce que Fred, tu as fait par ta fanfiction. Alors, c'est une fanfiction que tu avais écrite en 2014, Le souvenir de son visage. Je mettrai le lien dans la description du podcast vers cette fanfiction. Est-ce que tu pourrais expliquer, faire un résumé ?
0: Ça traite de la mémoire. Il y a un paradoxe temporel en fait qui émane à travers la série télé. Et donc effectivement, je voulais revenir vers le manga où cet épisode 47 et 48 se situe au milieu du manga. Et en fait, ce n'est pas la fin du manga. C'est un des épisodes parmi les autres. Et ce que je voulais faire à travers la fanfiction, c'est faire en sorte de créer un univers où, lors de leur première rencontre entre Madoka et Kyosuke, Madoka se souvient de la personne qu'elle découvre face à elle. Se souvient qu'elle a été sauvée il y a quelques années.
2: C'est l'hypothèse la plus probable, normalement, en plus.
0: Oui, mais c'est effectivement un gros sujet, un gros débat qu'on a sur les forums. Hein. La thématique, ça s'appelle Madokase. C'est-à-dire que, est-ce que, lorsqu'on voit le premier épisode, Madoka se souvient de son sauveur d'autrefois, de 6 ans en arrière. Alors moi, je rentre carrément dans le sujet en disant, bah oui, Madoka, oh, c'est toi qui m'as sauvé, etc., patati patata. Alors, évidemment, Kyosuke, comme il n'a pas vécu les événements de son voyage dans le temps, se dit, mais qu'est-ce que c'est que celle-là qui commence à délirer, etc. Et c'est là que commence, effectivement, un dialogue intéressant et aussi des événements qui sont un petit peu dramatiques, hein. Et j'essaie un petit peu de donner une sorte de moyen d'expliquer comment et pourquoi Madoka finalement n'a pas l'air de reconnaître Kyosuke lors de leur première rencontre. Voilà, j'essaie de donner une réponse à ça, parce que dans le premier épisode, dans les premières minutes où il y a la rencontre, il se passe en fait un épisode entier que l'on ne voit pas. Et c'est cet épisode entier que je décrit à travers ces quelques pages là. Voilà.
2: Alors pour moi, c'est pour l'avoir lu avant la préparation de ce podcast, ta fanfiction, c'est la fanfiction par excellence, puisque manifestement l'auteur connaît extrêmement bien les plis de cette histoire. Et même si évidemment ta fanfiction n'est pas canonique, elle s'appuie sur les éléments canons de la série. Et c'est une interprétation qui est laissée libre par l'auteur. C'est totalement valide et c'est un fan qui répond à une question de la communauté des fans. Qu'est-ce qui se passe? Pourquoi Manoka n'est pas en capacité de reconnaître la personne qui l'a sauvé quelques années après?
0: Voilà.
2: Je rajouterai un deuxième élément, ce que j'ai beaucoup aimé dans ta fanfiction. C'était aussi le respect des personnages. On retrouve le caractère de Kyosuke, de Madoka, inséré dans une trame qui a du sens, ce qui fait que quand on a fini cette petite histoire, ça fait réfléchir.
4: Alors, d'autres avis, Olivier ?
1: J'avais pas trop accroché à l'époque où je l'ai lu, mais ça doit remonter maintenant peut-être à 20 ans. Donc je pense qu'il faudrait que je la relise avec un œil nouveau. Moi, ce qui me gênait, mais c'est en fait c'est le postulat de départ où moi j'ai ce qui me freine ou ce qui me bloque peut-être, c'est que je vois plus le début de la série comme un paradoxe temporel, c'est-à-dire que c'est pas que pour moi en fait la rencontre de 6 ans auparavant n'a pas encore eu lieu, elle va avoir lieu et elle a eu lieu quelque part, mais d'un point de vue paradoxe temporel, elle n'aura lieu qu'à la fin de la série. Et j'ai un peu de mal avec ce postulat de départ de dire que ils savent quoi, qu'ils se reconnaissent ou que la rencontre a déjà eu lieu. Donc je pense que c'est peut-être pour ça que j'avais pas accroché à la fanfiction. Après, je respecte tout à fait. Moi, c'est vrai que je précise aussi pour les auditeurs, je suis pas un consommateur de fanfiction. C'est pas la partie qui m'a c'est une partie qui m'a jamais véritablement intéressé hein, dans l'univers prolongé par les fans. Donc il faut pas prendre voilà mon avis vaut ce qu'il vaut. C'est pas N'hésitez pas à aller la lire parce que je pense que j'ai vu d'ailleurs dernièrement sur le forum quelqu'un qui avait très apprécié et qui a remercié Fred pour ça et qui a très apprécié ses fanfictions. Donc allez-y, voilà. Moi j'ai pas accroché mais je redonnerai peut-être la chance à un moment donné où j'aurai un peu de temps pour la relire une nouvelle fois.
2: Alors je répète, les deux hypothèses sont valides puisque effectivement Madoka ne reconnaît pas Kyosuke, mais elle a ce chapeau rouge dans les mains, et ça nous fait justement réfléchir de fan à fan. C'est sans fin, et personne n'aura le dernier mot, je pense, là-dessus. On ne peut pas arbitrer ça avec les éléments.
0: Elle le donne comme ça à Kyosuke, alors qu'elle ne le connaît pas.
2: Elle ne le connaît pas absolument, ça.
0: Ouais, c'est étonnant. Oui.
2: Donc on va glisser vers la deuxième fanfiction, c'est celle de Punch. Punch, tu as écrit en 2015 Neko Madoka Monogatari, l'histoire le conte de Madoka Sha, si je me trompe pas.
3: Oui, on pourrait dire ça, oui.
2: Alors je vais te laisser le résumé. Je dois dire que par contre, autant celle de Fred m'a fait réfléchir, autant la tienne, j'étais très sensible. Je vais te laisser la décrire, hein, parce que ça surprend le lecteur, mais c'est très agréablement.
3: Bon, disons que ça fait aussi un moment que je l'ai écrit, donc je vais essayer de resituer un peu le contexte. En fait, tout vient d'une interview d'Izumi Matsumoto, où c'est qu'on voyait subrepticement un dessin de Madoka avec des oreilles de chat. Et je ne sais pas pourquoi, mais cette Madoka mystérieuse m'a donné une idée d'histoire. Et donc voilà, j'aime beaucoup le Japon, j'aime beaucoup les contes folkloriques, j'aime beaucoup les yokai, les créatures fantastiques. Et j'ai eu envie de mixer Madoka avec un yokai chat, tout simplement. Donc en fait, l'histoire, c'est Madoka qui se fait griffer par un chat et qui commence à se comporter comme un chat. Et ce qui était intéressant pour moi, en fait, c'est que Madoka est toujours très n'est pas très expressive envers Kyosuke. Et donc là, c'était l'occasion un peu de sortir de son personnage, de se dévoiler une personnalité plus câline, plus coquine. Et je trouvais que c'était une manière intéressante de raconter l'histoire. Voilà. Alors, si ça t'a plu, Cody, bah tant mieux.
2: je confirme, j'ai eu un de ces moments coresques où on se retourne vers le radiateur pour voir si quelqu'un a changé la température. Et en fait, non, mais tu décrivais tellement bien avec ces petites oreilles de chat qui frissonnent et cette queue que autant, évidemment, ton histoire est racontée comme un souvenir qui est inoffensif, ça ne change pas L'histoire, ça n'apporte pas un élément de compréhension essentielle à l'histoire, mais c'est un bon moment, une sorte de petit bonheur suspendu. Et ça m'a fait revivre un peu ce contact avec l'œuvre, une œuvre ancienne que je connais bien, mais à travers une histoire qui pour moi était nouvelle. Et maintenant, si je fais le parallèle avec l'histoire de Fred, Punch, pareil, tu avais des lignes rouges dans ta fanfiction. Tu devais respecter, par exemple, les caractères, les personnalités plutôt des personnages.
3: Oui, en fait, pour moi, je pars du principe qu'une une bonne fanfiction doit être la plus respectueuse par rapport à l'œuvre originale, par rapport au caractère des personnages originaux et aussi... dans le côté peut-être un peu érotique de ce que j'ai voulu faire dans mon œuvre, je me suis modéré. J'ai essayé de pas aller trop loin. Effectivement, j'ai essayé de respecter l'ambiance générale de la série telle qu'on la connaît. Et je voulais pas non plus trop dévier. Je pense que garder un certain cadre aussi c'est important. C'est respecter l'œuvre, respecter les fans, respecter son auteur. Donc je trouve que c'est un équilibre. C'est pas évident à maintenir, mais c'est un équilibre important pour moi. Après, voilà, chacun aura sa vision de qu'est-ce qu'une bonne fanfiction ou pas. Mais voilà, moi, j'ai essayé de me mettre des limites. Voilà, effectivement.
2: D'accord. Olivier ?
1: Moi, j'ai envie d'ajouter que c'est indispensable pour l'appropriation par les autres. C'est-à-dire que moi, en tant que lecteur de fanfiction, justement, c'est... Si je fais l'effort de lire une fanfiction, je m'attends à ce que effectivement les caractères des différents personnages soient respectés. Je m'attends à avoir l'impression de lire le manga ou de regarder un épisode du dessin animé. Donc c'est important que Fred ou Punch ait bien ça à l'esprit et le respecte.
2: Alors justement, on va arriver sur la zone grise. Sur le site de Fred, donc la mine d'informations, je mettrai le lien en description. Vous allez trouver un lien vers Kimagure Orange College. Donc c'est une fanfiction réalisée par un Américain qui s'appelle Stephen Tsai. Il y a plus de 42 épisodes et l'histoire se passerait entre les deux films, donc après Anohi, mais avant le deuxième film, Summer's Beginning. Et c'est ma question pour vous. Jusqu'où est-ce qu'on peut s'arrêter, puisqu'il s'agit ici presque d'un sequel? Ça raconte en roue libre l'histoire de Madoka et de Kyosuke une fois que les 48 épisodes sont terminés, qu'il y a une rupture avec Hikaru. Est-ce que vous avez un peu lu cette fanfiction? Quel est votre ressenti?
0: Fred, alors, en fait, il faut repositionner les choses. Cette œuvre est assez particulière puisque c'est pas simplement une fanfiction, et c'est aussi un fan manga. C'est-à-dire qu'en fait, c'est une fanfiction qui est devenue un manga à part entière, également, avec trois volumes. Donc, il y a sur mon site des extraits de planches. Bon, ça ne se prend pas vraiment très au sérieux, je dirais, la vie universitaire de Kyosuke et de Madoka à travers 42 épisodes qui ont été créés, effectivement, c'était quoi, en 93, hein. Mais je dois avouer que c'est la première fois que j'ai vu à la fois une même œuvre déclinée en deux supports différents, hein, et fait par des fans, c'est-à-dire le fan manga et la fanfiction. J'ai trouvé ça unique. C'est unique au monde. Je n'ai pas vu ça ailleurs, hein, pour une même œuvre de fans de corps. Hein. Autrement dit. Là, on a affaire à des doujinshi, hein, inspirés des doujinshi japonais, où c'est fait de manière artisanale, donc c'est quasiment une sorte de fanzine, mais sous forme de doujinshi. J'ai trouvé ça très bien. Kimagure Production, ça s'appelait d'ailleurs.
2: Alors Fred, ça se passe, tu as dit, en 93, je crois qu'on est dans le contexte de 93. C'est 3 ans avant le deuxième film, donc c'est ouvert à l'imagination encore. Qu'est-ce qui se passe?
0: Ouais, en fait, c'est la vie délirante de Kyosuke et de Madoka, comme je le disais. Il leur arrive des situations un peu rocambolesques, avec des nouveaux personnages qu'ils rencontrent à l'université. Alors, le problème, c'est que je ne suis pas très documenté, effectivement, sur ce qui se passe, réellement. Mais en tout cas, je dirais que l'auteur a fait en sorte... de décrire une vision, je dirais, assez réaliste de la vie universitaire au Japon. C'est ça que j'ai retenu de tout ça. Mais ça n'a pas trop emporté mon adhésion, si je puis dire. Même avec les traductions françaises que j'ai pu réaliser, je n'ai pas vraiment très accroché, si je puis dire.
2: D'accord. Qu'est-ce qui manquait pour que ce soit une fanfiction qui c'est un ressenti personnel.
0: C'était théâtral. Quand on lit la fanfiction, hein, je lis bien la partie écrite, c'est des dialogues. Donc il y a quelqu'un qui parle, il y a Komatsu qui parle, boum, il dit quelque chose. Ensuite, il y a un autre personnage qui parle. C'est un script. On lit un script, tout simplement. Et donc, il n'y a pas cette vision d'une vraie fanfiction, d'une fanfiction où on décrit des décors, on décrit des moments, on décrit des sentiments, on décrit ceci. C'est juste un script que l'on peut adapter dans une série télé, par exemple. C'est tout. C'est ça qui a été le moment où j'ai décroché. Voilà. Et il faut un prolongement dans l'écrit au niveau d'une description, d'une partie descriptive, d'une partie émotive que l'on ressent. Et c'est pas trop mon truc de procéder comme ça. Alors j'ai lu avec amusement, mais sans plus. Voilà.
1: En fait, c'est la difficulté entre l'auteur et le lectorat. Hein, Il y a l'auteur qui produit son récit par rapport à sa propre personnalité, ce qu'on fait Fred et Punch, et puis il y a l'adhésion ou pas du lectorat qui a ses propres attentes, et les deux sont pas évidentes à mixer.
2: Voilà. Donc c'est la particularité, c'est autant l'œuvre canonique généralement fait consensus parmi les fans, c'est la définition, mais les fanfictions justement vont être ici, vont un peu plus divisées, puisque là on est dans le cas de la réécriture ou l'intervalle, puisqu'ils ne connaissaient pas la fin. Avant qu'on passe à la suite, est-ce que l'un de vous avait quelque chose à rajouter ?
0: Je remercie les lecteurs qui ont fait confiance à mes écrits, et peut-être que pour les 40 ans de corps, en 2024, j'écrirai quelque chose à l'occasion.
1: Une fanfiction, oui, mais avec des graphismes qui l'accompagneront. Hein.
0: Non, mais là, ce qui est intéressant, Olivier, c'est qu'effectivement, oui, tu peux prendre des pans de texte, hein, tu le balances en intelligence artificielle et tu as une image. Mais le problème, c'est que il faut du boulot pour la faire bien après. Donc, j'ai pas envie de me coltiner 10 ou 20 images.
1: t'es pas obligé de. Une ou deux, allez, deux ou trois.
2: Peut-être la.
0: Pour la faire, deux et demi.
2: Non, collaboration entre fans. Moi, je te donne le cahier des charges, Fred. Je veux que ça me fasse réfléchir comme le souvenir du visage et que ça me fasse frissonner comme Madoka Neko Monogatari. C'est ma question maintenant à vous trois, c'est que de votre compréhension de la manière dont l'intelligence artificielle fonctionne, est-ce qu'on va aller aujourd'hui vers l'utilisation par les fans des outils grand public pour générer des fanfictions possiblement de qualité ? Alors, je ne sais pas qui parmi vous veut se lancer. Est-ce que l'intelligence artificielle, puisque je vous rappelle qu'en 2018, le premier roman écrit par intelligence artificielle a été publié. On est déjà il y a 5 ans, c'était One the Road, un roman réalisé par Ross Goodwin, totalement fait par intelligence artificielle. Est-ce qu'on peut imaginer le basculement dans l'univers de corps de l'utilisation de cet outil pour produire des fanfictions à l'infini?
1: Déjà, on peut se poser la question de faire une fanfiction par intelligence artificielle. Pour qui? Est-ce que moi, j'utilise l'intelligence artificielle en tant qu'auteur pour produire une fanfiction et au final la commercialiser et donc faire de l'argent quelque part? Ou est-ce que j'utilise l'intelligence artificielle pour produire une fanfiction pour la lire, c'est-à-dire pour mon usage personnel? C'est déjà peut-être une première question de savoir dans quelle optique on utilise une IA textuelle.
2: D'accord. Punch ?
3: Oui, déjà, la question qui se pose, est-ce qu'il y a encore beaucoup de gens qui lisent des fanfictions, tout simplement ? Est-ce que c'est encore un média qui intéresse ?
1: Il y a
3: peut-être, Cody. Peut-être une version audio, ou voilà, mais c'est peut-être un média qui est un peu désuet. Voilà. Donc est-ce que ça serait populaire d'en faire encore ? Je ne sais pas, je pose la question.
2: Fred ? Alors,
0: je propose à Cody un nouveau type de média. Cody, tu prends ma fanfiction qui fait 200 pages et tu en fais un podcast où tu lis la fanfiction avec tes mots, tes intonations et tu nous fais une lecture audio de la fanfiction et je suis persuadé, hein, que ce sera un vrai plaisir d'entendre.
2: Mais tu veux dire, tu voudrais que je réponde aux questions que je me pose?
0: Ça risque. C'est moi l'idée, c'est Olivier qui a eu l'idée. Hein.
1: Voilà, je précise que c'était mon idée de faire un audiolib.
2: Ah oui, avec plusieurs personnes, parce que je ne peux pas faire tous les personnages.
3: Cody, tu ferais des voix différentes aussi pour Madoka, Hikaru?
0: Non. Mais non, tu sais bien qu'aux États-Unis, Cody, puisque justement tu es là-bas, on a l'habitude dans les librairies de voir des auteurs raconter leurs livres. Ils le lisent en public.
2: C'est vrai.
0: Pareil, avec une fanfiction, tu t'essayes peut-être avec la plus courte, par exemple, et t'essayes de voir si ça fonctionne.
2: Ah, je sais
0: pas
2: si complète
0: les podcasts, mais tu peux pas imaginer, tu serais le premier à le faire.
2: Je sais pas si je ferais le même impact quand Punch décrit le frétillement de la queue de Madoka auprès des auditeurs. Je ne sais pas si j'arriverai à retranscrire les intentions de l'auteur. Ouais. Olivier, tu avais une remarque.
1: Mais c'est ça qui est intéressant, qui peut expliquer aussi que les fanfictions sont en perte de vitesse ou même ont disparu. C'est qu'on n'a pas trop le temps on manque de temps dans la vie de tous les jours. Tout le monde manque de temps et lire, c'est toujours plus long qu'écouter. Et c'est pour ça que je m'étais dit, tiens, comme on était en train de parler de fanfiction récemment sur le forum, et je pensais à toi au podcast, je me suis dit, tiens, mais ouais, c'est une idée, c'est transformons la fanfiction plutôt que de la relire, moi personnellement, l'écouter avec une superbe voix, avec des passages bien suaves, comme on l'a eu dans les podcasts, on va dire classiques que tu nous produis à chaque fois, mais c'est parfait.
2: Le truc, c'est que
0: réponds à la question, Cody.
2: Non, mais je répondrai en disant, c'était une remarque de Punch qui m'avait dit un peu à la manière finis ta soupe d'abord, finis ton podcast d'abord avant de te lancer dans notre projet. Punch, tu avais une remarque?
3: Oui, non, en fait, je voulais rebondir sur ce que disaient Olivier et Fred. Effectivement, dans tes derniers podcasts, on sentait quelques descriptions un peu sensuelles. Donc, je te verrais bien dans ce registre-là. Voilà, oui, je pense que tu serais à l'aise. Voilà, mais bon, rien ne t'y oblige. Hein.
2: C'est... l'œuvre est sensuelle, hein. Je veux le retranscrire.
0: Ouais, attendez, là, mes fanfictions ne sont pas dans ce genre-là. Hein. Il n'y a pas de la sensualité où on commence à se déshabiller, à s'effeuiller, etc.
3: Si tu veux doubler la mienne, Cody, tu peux. Hein.
2: Et Punch, la tienne, il n'y a que de la sensualité. Hein. C'était totalement respectable. Olivier ?
1: Je propose juste qu'on généralise le débat, si vous le voulez, sur l'utilisation de l'IA, non pas pour faire une fanfiction précisément, mais pour faire en fait tout ce qui peut être apporté de manière textuelle. C'est-à-dire que ça peut être aussi du scénario, un scénario de manga, des choses comme ça.
2: C'est vrai. Alors ouais. Justement, avant d'aller sur l'objectif, je voulais revenir une minute sur le processus. Et pour l'instant, je n'ai compris, la manière dont j'ai compris comment ça marche, il n'y a que deux manières. Il y a la première manière qui consiste à donner un prompt initial, donc à écrire un petit paragraphe explicatif dans lequel les relations des personnages sont expliquées. Alors pour l'avoir essayé et en utilisant Cédille, je vous mettrai le lien dans la description du podcast, le résultat est d'une pauvreté assez accablante puisque le prompt ne suffit pas pour apporter des relations complexes entre personnages. Et le deuxième, tu me disais Olivier, serait de passer par un dialogue GPT, par un dialogue avec l'intelligence artificielle pour aboutir à un produit un peu plus fini.
1: Après, il faut voir, déjà ChatGPT, qui est le l'IA textuel, on va dire, à la mode actuellement, mais il y en a d'autres. On a la version grand public, qui est la 3.5. Je sais qu'il y a une version 4. Et puis, il y a également un chat GPT qu'achètent les professionnels. Donc, il faut savoir qu'il y a également une énorme différence entre ce qu'on fournit au grand public et ce qui est accessible aux professionnels. Donc, nous, enfin, moi, personnellement, en tout cas, comme je n'ai pas d'accès à une version professionnelle, je ne mesure pas les capacités de l'intelligence artificielle à produire des textes assez complexes, mais de ce que j'entends, en tout cas, à droite à gauche, par des professionnels. C'est à même de pondre un roman de A à Z. Maintenant, est-ce qu'il va avoir l'adhésion des lectorats, du lectorat, on n'en sait rien. Mais en tout cas, ça a cette capacité sur un mode professionnel. Après, nous, pour le grand public, qu'est-ce que l'on peut faire de cet outil? Bon, moi j'ai déjà essayé ChatGPT, pas forcément pour réaliser un scénario, mais pour poser des questions sur l'univers de Kimagure Orange Road. Ce que je constate, par exemple, c'est que il y a un mélange de données qui sont cohérentes. Il y a aussi des totales affabulations. J'ai appris d'ailleurs récemment qu'en fait, mais ça c'est une question de configuration, c'est que plutôt que ChatGPT n'a pas été conçu pour dire je ne sais pas, par exemple, mais ça c'est un choix des concepteurs. Donc ils ont dit, si ChatGPT ne sait pas, il va inventer. Donc on le voit effectivement dans Kimagure Orange Road, quand on commence à lui poser des questions, de me parler d'Izumi Matsumoto, il va y avoir un certain nombre d'informations exactes et puis d'autres. Plutôt que de dire sur cet aspect-là de l'auteur je ne sais rien, il va pondre, il va inventer quelque chose, du texte. Donc c'est une intelligence qui est en tout cas très bonne pour reformuler des textes. Si on peut écrire un texte et lui demander de le reformuler de manière plus soutenue, par exemple, c'est quelque chose sur lequel ça va très bien fonctionner. Pour trouver de l'information, comme c'est sur une année, ça a pompé le web sur 2021, et ni avant ni après, c'est très ponctuel. Donc pour avoir des informations qui soient cohérentes, toujours d'actualité, en l'état, c'est impossible. Mais on voit quand même toute la capacité de l'outil qui aussi pour le grand public n'est accessible que depuis quelques mois maintenant, donc c'est aussi des choses qui vont évoluer, mais on peut déjà l'utiliser on peut déjà l'orienter de manière intéressante. On peut proposer une réflexion et ChatGPT va nous répondre des propositions, et sur ces propositions à nous de conserver ce que l'on a trouvé intéressant et d'évacuer tout ce qui nous semble inutile et de repartir de... C'est un petit peu... Moi, ChatGPT, je le vois un petit peu comme quelqu'un comme vous et moi avec qui on aurait une discussion comme ça à bâton rompu, où on pose une question comme on poserait une question à un pote. Tiens, qu'est-ce que tu penses de ça? On a une réponse qui est la réponse qui est ce qu'elle vaut. ChatGPT, c'est un peu la même chose. Il nous donne une réponse. Après, on n'est pas obligé de tout prendre pour argent comptant, et je pense qu'il faut surtout pas tout prendre sur les 100% de la réponse. On peut trouver, tiens, il y a 10%, il y a un élément intéressant, il y a quelque chose que je n'avais pas vu qui est intéressant. Ça va donner de la matière pour nous ensuite, en tant qu'être humain, produire quelque chose, une véritable réflexion humaine après. Donc ça, pour moi, c'est un côté inspirant, en fait. Ça va donner de l'inspiration, mais il faut pas le prendre, faut pas demander à ChatGPT ou à une intelligence artificielle textuelle de faire quelque chose. Il faut lui demander des inspirations, des idées, et à partir de ces inspirations et de ces idées, de revenir à la forme humaine de la pensée pour produire quelque chose qui sera vraiment quelque chose de soi. Donc c'est un côté intéressant pour moi.
2: Alors dans ce cas-là, on pourrait le qualifier, c'est un partenaire d'écriture, ce n'est pas un romancier, ça va vous aider, d'ailleurs on le remarque assez facilement, Quand j'avais fait l'expérience sur CDI, donc, que je vous avais montré, où on met un petit résumé et l'intelligence artificielle fait le reste, j'étais surpris, de la pauvreté, après on en parlera de scénaristique, mais j'étais surpris de l'initiative que prenait le logiciel de créer des nouveaux pouvoirs à Kyosuke. Et je pense que Olivier le résume très très bien. C'est une façon de générer de façon spontanée 10 idées. 9 sont mauvaises, mais une sera bonne. Maintenant, l'intelligence artificielle est très bonne pour faire un peu du punch, je dirais, c'est-à-dire des moments et des passages qui vont vous marquer d'une très grande qualité. Par contre, ils ne pourront pas faire du cyberfred, au sens où plus ça s'étire, plus ça va perdre en structure et en cohérence. Et l'idée de faire un manga entier ou une histoire entière basée sur ce qui

0: On peut préciser qu'avec la version grand public, on est limité. Alors que le professionnel, lui, le professionnel, il peut très bien partir d'un premier texte, le soumettre entièrement. Donc quand je dis entièrement, c'est des pages et des pages, hein, c'est des centaines de pages qui sont analysées par ChatGPT. Et il va ensuite reproposer une nouvelle version. Et on peut demander des modifications très précises. On peut dire, par exemple, tu n'emploies pas ce terme-là. Ou inversement, je veux qu'il y ait certains mots de vocabulaire qui apparaissent, ou je veux supprimer une idée pour remplacer une autre idée. Et là, ChatGPT va régénérer autant de fois. Et encore une fois, c'est un système d'itération. C'est comme les intelligences artificielles graphiques, comme on le verra plus tard. C'est l'itération qui fait qu'on s'améliore et que l'outil également s'améliore. L'intelligence artificielle, pardon, quelle qu'elle soit, qu'elle soit musicale, qu'elle soit textuelle, qu'elle soit graphique, elle va toujours proposer d'abord quelque chose d'assez sommaire, et c'est à force d'itération et en modifiant la demande qu'on va arriver à quelque chose qui sera de plus en plus performant.
1: Punch ?
2: Oui, je pense que l'intelligence artificielle veut peut-être à l'heure actuelle une aide à l'écriture. Parce que pour avoir écrit moi-même, parfois on peut manquer d'idées, voilà, on peut manquer d'inspiration. Et là, justement, l'intérêt de l'intelligence artificielle à l'heure actuelle, ça va être de mettre en relation des idées ensemble auxquelles on n'aurait jamais pensé avant. Donc ça peut effectivement donner des pistes. Mais à l'heure actuelle, elle n'est pas encore assez évoluée pour écrire vraiment une histoire toute seule.
1: Voilà. Sur 200 pages.
2: Voilà, c'est ce que je pense. Mais
3: exactement.
1: Très bien.
3: Donc, il manque de l'intelligence artificielle en matière d'écriture. D'abord, on est au début d'une nouvelle ère en ce sens-là, donc je ne peux pas préciser ce qui va se passer dans 10 ans. Mais à l'heure actuelle, j'ai déjà essayé effectivement de voir ce que ça donnait avec ChatGPT ou avec d'autres outils. Personnellement, ce qui manque à l'intelligence artificielle, c'est la connaissance exacte et exhaustive de l'univers sur lequel on veut que la fanfiction se déroule. Donc, en matière de corps, il ne connaît pas vraiment, ou alors il faut vraiment répéter, et on perd beaucoup de temps à répéter le contexte pour que ça crache un paragraphe. Donc, on perd plus de temps à demander à ChatGPT ou à un autre outil de produire un écrit qui fait au moins 15 pages que faire une image. Hein, c'est plus rapide de faire une image que de faire une fanfiction. Et il y a le style aussi. Le style, ChatGPT ne peut pas, pour l'instant, à mon sens, remplacer un style. Il est capable de produire un scénario, il est capable de produire des dialogues, etc. Comme tu veux, marrant, fantastique, dramatique, etc. Mais il n'y aura pas le moyen pour ChatGPT de connaître le style de quelqu'un. C'est pas encore possible. On peut le faire graphiquement parce qu'on est capable de reproduire le style de quelqu'un, d'un artiste. Là, il n'y a pas de problème. Hein. Tu peux faire du Rembrandt ou du Goya comme tu veux. Il n'y a pas de problème. Il y a tous les outils pour ça. Mais le style d'un auteur, c'est pas encore venu. Donc les fanfictions ont encore de l'avenir devant elles.
1: Punch ?
2: Je voulais préciser aussi quelque chose. J'ai relu une de mes anciennes fanfictions et je me dis effectivement que le style que j'ai utilisé à l'époque, je ne l'écrirai pas du tout de la même façon. Donc même entre une même personne, en fonction du moment c'est qu'on a écrit, au moment où on a eu des idées, plus le temps passe, effectivement, et notre style évolue, nos idées évoluent, et on ne sait plus vraiment pourquoi on a écrit les choses d'une certaine façon et on ne les écrirait plus du tout de la même. Mais conserver un style homogène sur le temps, je pense que c'est pas évident. Donc aussi Fred qui a réussi à boucler ses histoires même longtemps après sans arriver à dévier de son style, c'est déjà un exploit. Voilà. Donc une intelligence artificielle pour faire quelque chose de cohérent, je pense qu'elle a encore du chemin.
3: Bah, peux faire un email, hein, un email avec ChatGPT, il y a pas de problème.
2: Ah, oui, ça, oui.
3: Ça, voilà. Oui, ça. Tu peux faire de rapide et de bien. Voilà. Mais tu te relis. Il faut se relire.
2: Oui.
3: Toujours.
2: Oui, oui.
1: Alors, ça sera ma question conclusive. Donc, si sur les réseaux sociaux, vous voyez un misérable post de 3 lignes qui vous annonce la première fanfiction écrite sur corps par intelligence artificielle, vous cliquez, vous l'ouvrez par curiosité ?
3: Ah oui, ah oui, oui.
1: Ah, d'accord, on est bien d'accord.
3: Voilà.
2: Hein. Pourquoi pas ?
3: Je lis, il n'y a pas de problème. Mais c'est là qu'on va voir si. Alors, attention, il faut que le gars. Il est vraiment maîtrisé l'univers de corps hein, derrière tout ça. Hein.

0: C'est ça que je vais dire. C'est pas le l'histoire, c'est est-ce que l'auteur connaît bien l'univers de Core au point de pouvoir triturer un petit peu certaines choses pour se le permettre, hein, certes de manière non canonique, mais c'est ça que je vais regarder. Le style, je le mettrai de côté parce que je sais que l'intelligence artificielle fait un style qui lui est propre, qu'on reconnaît encore. Et d'ailleurs, c'est un, j'ai dans ma famille un professeur qui fait de la formation à distance, qui est confronté très souvent à des copies qui sont générées par l'intelligence artificielle. Oui. Voilà. Et il le sait parce que le style est nettement celui de l'intelligence artificielle. Voilà. C'est même pas de l'intelligence artificielle qui fait exprès de faire des fautes. Il va jusqu'au bout et c'est facile à comprendre. Mmh. Donc voilà.
1: Mmh. Je pense que l'outil va s'adapter. Et encore une fois, je suis d'accord avec toi sur tous ces manques pour le grand public. Après, pour le professionnel, on a une visibilité qui est beaucoup plus complexe. Parce que j'entends que, par exemple, quand on parle de style, l'intelligence artificielle serait capable, on va le mettre au conditionnel, d'un point de vue professionnel en tout cas, d'imiter des textes à la Baudelaire, à la Proust, des choses comme ça. Bon, c'est des informations qu'on entend aux actualités. Maintenant, encore une fois, entre...
0: Les classiques, oui.
1: Encore une fois, de façon, entre ce qui est donné, parce que c'est fourni gratuitement au grand public, pour que la population commence à voir ce que c'est qu'une intelligence artificielle et l'utilise, et ce qui sera proposé aux professionnels, qui sera automatiquement payant, qui aura un coût sur lequel faudra un retour sur investissement, automatiquement les intelligences proposées seront décuplées en termes de performance, parce que, comme l'a dit tout à l'heure Cody, quand nous, grand public, on essaye de demander à faire un texte, on a l'impression que l'IA nous sort une rédaction qui a été écrite par un enfant de 6e, alors que un auteur qui va acheter une intelligence artificielle pour l'aider à écrire une œuvre commerciale ne va pas payer des fortunes pour cela.
2: D'accord. Après, à titre personnel, je pense que on y viendra avant d'avoir un reboot ou un remake de Kimagure Orange Road, comme l'a eu Urusei Yatsura. Je pense qu'on y passera sans doute par des fanfictions avec une, pourquoi pas, mais pour moi ça n'aurait aucun sens. Hein, on peut imaginer la fanfiction de Core projetée dans les années 2010-2020. Je pense qu'on n'y coupera pas s'il y a quelques courageux.
1: En tout cas, on peut rajouter que ça semble ne pas avoir d'intérêt aujourd'hui chez les fans, puisque aujourd'hui, ce qu'on voit par intelligence artificielle, on va en parler tout à l'heure, c'est la partie graphique uniquement. On ne voit pas d'intelligence artificielle textuelle ou musicale sur les réseaux sociaux. On ne voit actuellement que de l'image.
2: Mmh.
1: Donc en tout cas, ça ne semble pas intéresser le grand public d'utiliser les IA pour produire autre chose aujourd'hui que de l'image.
2: D'accord. Donc on vient d'évoquer comment les fans pourraient garder vivante cette histoire par le récit, par la fanfiction. Mais quand on pense à Kimagure et son univers, on pense surtout aux bandes-sons de Shiro Sagisu, qui est une véritable valeur ajoutée de l'animé par rapport au manga. Ça pose tout de suite une ambiance avec une influence rock années 80. On a bien sûr la voix chaleureuse de Meiko Nakahara dans Dance in the Memories ou la voix énergique de Masanori Ikeda dans Night of the Summerside. Quand on a écouté les albums, on replonge tout de suite dans cette ambiance. Ça déclenche une forme de décharge émotionnelle. Il suffit juste de quelques notes. Et d'ailleurs, au-delà de ces morceaux qui sont aujourd'hui ces trois albums qui sont sortis, les fans se sont lancés depuis plusieurs années dans des reprises. À la guitare, au piano et même au kazoo, ce petit instrument, petite trompette. Donc il y a des reprises improbables, mais faites avec le même niveau de passion. Et ce qui fait plutôt débat, ce sont les covers. Donc qu'est-ce que c'est une cover? C'est quand un artiste interprète une œuvre qui n'est pas la sienne. Et je me rappelle quand on avait commencé le podcast, dans un des premiers numéros, À titre personnel, j'avais fait le choix de reprendre l'interprétation de Dance in the Memories, qui est normalement de Meiko Nakahara, faite par Kathleen Meyer, une américaine, en anglais. Et ça avait été plutôt repoussant pour certains fans. Et c'est vrai qu'on arrive ici à quelque chose de très personnel. C'est la sensibilité à l'œuvre d'origine. Et la traduction est perçue comme une déformation de ce produit initial. Ce qui est intéressant, c'est de voir qu'il y a pourtant pas mal d'initiatives dans ce domaine. Donc, il y a manifestement une niche parmi les fans. Et d'autres fans s'abonnent à ces chaînes YouTube, dont Irulan, une chanteuse canadienne francophone, aussi à l'aise en anglais qu'en français. Elle a repris en 2016 dans ses deux langues, Ano Solao Dakeshimete. Il s'agit ici d'une adaptation. Alors, le mieux, c'est que vous fassiez votre propre idée. Je vous propose donc de vous passer un extrait. On se retrouve dans quelques minutes.

0: Alors Punch, tu en penses quoi?
1: Donc pour moi, c'est une version qui est fidèle à l'original, et la chanteuse chante très bien, et l'adaptation française donne un plus. Donc pour moi, c'est adapté, mais sans trahir, et pour moi, c'est une bonne cover. Voilà, c'est
0: mon ressenti. Donc tu penses qu'on peut traduire sans trahir le médium d'origine?
1: Traduire, c'est forcément trahir un petit peu, mais là, je pense que c'est une bonne adaptation. C'est comme ça que je l'entends. Ça reste dans le ton de l'original. Voilà.
0: Alors, Olivier, t'es retrouvé dans cette situation puisque toi, pour le pilote de 1985, tu as dû travailler sur Kimagure Tenshi, la musique de clôture, et tu t'es retrouvé avec un travail de traduction et d'adaptation du texte d'origine. Comment tu as fait?
2: Oui. Alors, c'est pas tout à fait pareil, parce que là, ce que fait Irulan, en fait, c'est qu'elle fait une adaptation orale. C'est-à-dire que moi, sur un sous-titrage, c'est plus facile. On a une chanson japonaise qui reste de toute façon chantée en japonais, et on a une traduction sous forme textuelle. Donc, il y a toujours cette limite entre la traduction et l'adaptation. La traduction, c'est littéralement traduire mot pour mot ce qui est dit. Mais la difficulté, c'est que toutes les chansons, qu'elles soient japonaises ou qu'elles soient dans une autre langue, ont toujours des couplets qui parfois peuvent être mystérieux, voire même incompréhensibles. Donc c'est là où toute la part d'adaptation est importante, c'est d'arriver à retranscrire donc soit sous forme d'une nouvelle chanson, soit sous forme de texte, d'arriver à conserver le même état d'esprit, mais pas forcément avec exactement les mêmes paroles. Et là, on a un degré de rapprochement et d'éloignement qui est tout à fait propre à l'auteur. Hein. Moi, quand j'ai effectivement traduit et adapté les chansons du pilote, donc il y a la chanson en introduction et la chanson en conclusion, les génériques d'ouverture et de fermeture, automatiquement, ils sont pas traduits mot à mot. Ils sont adaptés. Donc il y a des tournures de phrases qui sont modifiées, il y a l'état d'esprit général qui est conservé, mais c'est automatiquement modifié, soit parce qu'il y a par exemple des rimes dans l'original que moi je ne souhaite pas conserver, parce que pour moi c'est compliqué de faire des rimes parce que je ne suis pas poète par exemple. Mais on va pouvoir avoir... C'est pour ça qu'une chanson, en fait, elle peut être traduite de mille et une manières différentes. On pourra toujours, sur une chanson, on peut toujours proposer 3-4 versions différentes, c'est pas un problème, parce que il y aura toujours une manière différente d'interpréter les choses. Là, ce que fait Irulan, alors j'ai pas le texte japonais sous les yeux, et moi j'ai l'impression, en tout cas de ce que j'entends, que c'est plus une réinvention, c'est-à-dire qu'on est ni dans la traduction ni dans l'adaptation. Je pense qu'elle réécrit en fait un nouveau texte en ne se basant que en ne conservant finalement que la musique et un état d'esprit général, parce que je reconnais pas en tout cas les paroles de Kanako Ueda dans la traduction qui est faite. Un peu ce qui a été fait par exemple pour Krimi Mami, où tous les génériques ont été rechantés par Claude Lombard. Krimi Mami, on a des chansons en japonais, si on les traduit, si on les adapte en français, on va pas du tout retrouver les textes de Claude Lombard, qui, soit dit en passant, sont des textes italiens, parce que c'est le même process que pour Corse, c'est une série qui est arrivée en Italie puis en France. Donc les Italiens ont d'abord fait des adaptations des chansons de Krimi, et ensuite elles ont été traduites pour le coup de l'italien vers le français et chantées par Claude Lombard. Mais ce que chante Claude Lombard quand elle chante les 7 ou 8 chansons de Krimi, ce n'est absolument pas le texte de Krimi, mais quand on les écoute, on retrouve le dessin animé, parce qu'on a conservé l'état d'esprit. Là, c'est ce que fait Irulan, elle conserve la musique, on retrouve un état d'esprit, une émotion, mais ce ne sont pas c'est pas la traduction exacte. Et moi, encore une fois, en termes d'adaptation, c'est tout un... En fait, c'est un curseur qu'on choisit de mettre, soit on le met au plus proche de la traduction mot à mot, soit on le met au plus éloigné en faisant quasiment tout autre chose. Et moi, l'idée, c'est toujours d'essayer de... Sur le pilote, en tout cas, ça a été d'essayer de faire des chansons qui soient compréhensible d'un point de vue d'un français, en étant le plus proche possible des mots d'origine des scripts japonais, sachant que j'ai automatiquement été obligé de modifier du vocabulaire. Si on me dit par exemple t'as traduit ça par ça, je dirais bah oui, parce qu'en fait c'est une adaptation, c'est pas une traduction. Mais pour moi ma ligne éditoriale, c'est d'être au plus proche du japonais, mais que ce ne soit pas bizarre. Donc c'est pour ça que je suis obligé de faire des modifications.
0: Donc si je comprends bien, tu estimes qu'il n'y a pas ici une traduction littérale du texte d'origine, mais il y a un respect dans l'esprit de l'œuvre d'origine.
2: Parce que déjà nous on aime tous la mélodie, et puis parce qu'elle chante proprement, c'est une belle chanson, c'est une belle voix. Et après il y a le texte, on adhère ou pas au texte, mais en tout cas c'est quelque chose qui est fait avec beaucoup de soin. Dans ce que
0: Punch.
1: Oui, en fait, ce que dit Olivier au niveau du sous-titrage, au niveau du parler, ça me fait penser vraiment à l'adaptation, on va dire, d'un épisode. On ne va pas sous-titrer comme on va doubler. En fait, les informations qu'on a au moment du sous-titre sont différentes de la version doublée. Quand on a un bon sous-titrage, la version doublée et la version sous-titrée sont différentes. Le rythme de la version parlée est différent de la version lue. Donc c'est normal qu'il y ait un décalage entre ces deux versions, et ça s'adapte aussi forcément aux chansons.
0: Bien noté. Fred, tu en penses quoi de cette chanson insert song cover de Irulan?
3: Alors d'abord, il faut resituer un petit peu les choses. D'après ce que j'ai compris, c'est effectivement Irulan qui chante. Il chante merveilleusement bien, et pas que cette chanson-là d'ailleurs. Ça a été, je dirais, réadapté par... quelqu'un qui s'appelle Pascual Ruy, qui est intervenu comme rédacteur dans Animeland ou d'autres magazines.
0: Les paroles. Hein.
3: C'est les paroles, je dis bien les paroles. Alors, pour revenir à la chanson elle-même, j'ai trouvé cette chanson, cette chanson originellement de Kanako Wada. C'est pour moi la meilleure chanson de corps. Enfin, de toute façon, j'ai expliqué les raisons lors d'un podcast précédent. C'est pour moi le chef-d'œuvre absolu de la chanson chantée dans l'univers de corps. Alors, j'ai découvert pour la première fois cette adaptation chantée par Irulan, j'ai été enchanté, émerveillé aussi, déjà. Mais attention, en tant que fan de corps, je sais que c'est pas les mêmes parole hein, que la version japonaise, c'est pas du tout la même chose. C'est réinterprété avec un sens beaucoup plus nostalgique. C'est pas Hikaru qui chante, c'est un dialogue entre deux personnages qui se sont aimés autrefois et qui se souviennent de leur premier amour, etc. Alors j'ai trouvé cette adaptation très intéressante. Parce qu'elle est fidèle à l'esprit de l'époque. Et moi, j'accepte tout à fait ce type de travail, parce que c'est un travail de fond. C'est un travail qui a été mené en respectant l'esprit de l'univers de corps. Je pense que ça mérite d'être une chanson qui pourrait illustrer un média d'adaptation d'animé, par exemple, si ça peut être un ending credit, par exemple, d'une VF, je sais pas, d'Ano Inika Eritai, par exemple, ça peut être très bien ce genre de choses. Voilà, ça pourrait illustrer vraiment une version française de la version japonaise du premier film. Ça a ce niveau-là.
0: Je partage ton point de vue.
3: Voilà, je sais que la version japonaise, elle est ce qu'elle est. Bon, ok. Mais cette version française-là, elle a une place dans une fin d'anime. C'est sûr.
0: Olivier ?
2: Et après, ce qui nous plaît aussi dans la chanson, c'est la piste originale. C'est la musique. Il ne faut pas oublier non plus aussi intéressante soit cette cover. Ce qui nous fait vibrer aussi, c'est la musique japonaise. Hein. C'est un petit peu ce que je disais tout à l'heure avec Crimi, ce qui fait que les chansons de Crimi interprétées par Claude Lombard ont eu beaucoup de succès en France, c'est parce qu'ils avaient, conservé les pistes audio originales japonaises. Et là, on a exactement le même cas de figure. Ça n'enlève rien au travail d'adaptation et de chant qui est magnifiquement réalisé, hein, comme le dit Fred. Mais après, ce qui fait, nous, la tâche, je sais pas si Irulan, par exemple, chante, ça serait intéressant, moi, pour ma propre culture, que je l'écoute chanter, par exemple, une chanson qui n'est pas du tout corps. Je sais pas si j'aurais cette même affinité, parce que ça sera une musique qui sera la musique peut-être d'un autre animé, ou je ne sais pas, mais il y a automatiquement dans ce charme, en fait, il y a 50% du charme qui provient de l'original japonais.
0: Ah, d'accord.
2: Pour moi, il est important de le dire aussi, quand même.
0: Il se passe quelque chose dans notre cerveau quand on entend l'interprétation d'Irulan, et il y a une partie du plaisir qui vient de la connexion avec l'œuvre d'origine. Donc, je serais par contre le seul, moi, si je devais partir sur une île déserte avec un lecteur CD solaire, je serais le seul à partir avec le All Me Again de Irulan par rapport à Claude Lombard, Max et compagnie. Puisque je trouve qu'elle interprète extrêmement bien, voire mieux que l'interprète officielle francophone. Donc, je suis le seul à être dans ce cas-là.
2: Alors, c'est pas le même. Après, c'est pas le même style non plus, parce que là, comme l'a expliqué Fred dans un précédent podcast, cette chanson-là, elle a toute une histoire, et c'est vraiment une chanson qui est émouvante, qui est triste, qui est profonde. Max et compagnie, c'est un générique qui est chanté voilà, de manière très, très rythmée, très gaie. Faudrait écouter aussi Claude Lombard dans un autre genre. En fait, les deux chansons sont très différentes.
0: Je comprends.
2: Le mieux, c'est que tu partes avec la face A et la face B du vinyle. Tu vois, sur la face A, t'as Irulan, et sur la face B, t'as Claude Lombard, ou l'inverse. Voilà, tu prends les
0: belle
2: deux
0: façon de réconcilier les deux. Alors, je vais vous proposer une deuxième œuvre qui est plus proche de Claude Lombard, je pense, par l'intonation de voix. C'est pour ceux qui connaissent Mika, un fan français qui a ouvert sa chaîne YouTube en 2017, qui va vous proposer sur sa chaîne, alors il a fait des tas de génériques d'animés, mais il va vous proposer Orange Mystery.
4: Alors il s'agit encore d'une adaptation en français réalisée en 2021. On va faire la même chose, je vais vous passer un extrait et vous laisser vous faire votre propre idée. On se retrouve juste après.

0: Voilà, donc c'était Orange Mystery, une interprétation de Mika. Je mettrai le lien vers sa chaîne YouTube. Alors, mon ressenti personnel, on a pourtant ici un même effort d'adaptation, d'interprétation, de traduction. J'ai essayé d'y réfléchir pourquoi ça ne m'impacte pas autant que l'interprétation d'Irulan. Je pense que autant il y a un effort de communication sur sa chaîne pour faire le lien avec le Club Dorothée, il s'appelle Club Mika, par les intonations de voix. Et moi, je le ressens comme un effet infantilisant. Les interprétations françaises dans les années 90, ça passait naturellement, je ne connaissais que ça. Mais ayant été au contact après des titres en anglais ou en japonais des auteurs d'origine, j'ai ressenti un certain décalage. Mika fait un énorme effort d'interprétation, mais je n'ai pas du tout le même ressenti que pour Irulan. Comment vous expliquer la différence alors qu'il y a exactement le même process entre ces deux interprètes, ces deux fans ?
1: C'est vrai que l'interprétation de Mika fait penser un peu au générique qu'on avait au moment du Club Dorothée, les génériques
0: Claude
1: français.
0: Lombard.
1: Oui, enfin, non, au Club Dorothée, il n'y avait pas Claude Lombard. Claude Lombard était plutôt sur la 5. Mais là, c'était plutôt, on va dire, une approche plus à la Bernard Minet. même si la musique a été conservée, au niveau des paroles, au niveau du ton de la voix, il y a quelque chose qui passe pas. C'est moins travaillé qu'Irulan, ça c'est certain. Il y a moins d'émotions aussi. Et Orange Mystery fait partie des chansons que j'aime beaucoup dans Core. Et là, effectivement, cette version-là, pour moi, elle passe pas bien. Il y a quelque chose qui coince. Ouais, effectivement, oui. Comme tu dis, il y a peut-être un côté un peu infantilisant. Voilà, je sais pas, mais c'est.
0: Voilà. D'où vient le côté infantilisant de l'intonation de voix, puisque l'usage du français est le même chez Irulan.
1: Il y a peut-être aussi une différence entre, on va dire, Irulan est une chanteuse à voix. Donc déjà, c'est une voix féminine qui a déjà, comment dire, un certain timbre de voix. La Mika, on va dire, on sent que c'est un moins bon chanteur qu'Irulan. Donc il chante moins bien et c'est peut-être un peu plus. Peut-être un peu plus parler que véritablement chanter. Voilà. Après, c'est mon ressenti.
0: Après, comme tous les fanarts, tu peux avoir un fanart de quelqu'un de 5 ans et de quelqu'un qui a 40 ans d'expérience comme Yuvi. Évidemment, les deux sont recevables par l'investissement et la passion qu'ils mettent dedans. Fred, ton ressenti personnel ?
2: Bon, mais de toute façon, moi, je suis toujours pour les initiatives créatives. Donc, Mika, oui. Ça, il a son style. Irulan a son style. Ce qui est bien, c'est cette diversité créative dans le monde musical. J'avoue que c'est un domaine que j'apprécie beaucoup parce que derrière l'enregistrement qu'on entend, parce que là on entend un enregistrement, il y a un certain boulot de préparation, d'entraînement, de répétition. Je pense que pour arriver à ce qu'il a fait là, même si effectivement le résultat est, je dirais, correct, je loue le travail qui est mené derrière tout ça. Nous ne savons pas, et c'est ça que je regrette un petit peu à travers tout ce qui est proposé au public, que ce soit une fanfiction, que ce soit un dessin, que ce soit un cover musical. Ce que je regrette dans tout ça, c'est qu'il n'y a pas l'histoire de l'œuvre qui nous est donnée, qui nous est offerte. Il faut dire combien de temps a duré ce travail-là. Moi, je n'hésite pas à dire qu'une de mes fanfictions, j'ai mis 8 ans pour l'écrire, ou 7 ans, pardon, c'est 7 ans, l'une d'entre elles. Pourquoi est-ce que tous ces auteurs-là qui font du bon boulot ne montrent-ils pas le temps qu'ils ont mis pour faire ça ? Et c'est vrai que malheureusement, on est dans l'ère du voilà, j'écoute et puis j'oublie, je regarde et puis pouf, je passe à côté, etc. Et moi, je pense que l'auteur de quelque chose doit raconter l'histoire de l'œuvre qu'il a réalisée, la fanfiction, le dessin. Moi, c'est ce que je fais dans mes fanarts, j'explique pourquoi je fais ça, etc. Moi, je pense que des gens comme Mika ou Irulan devraient. Même s'ils sont talentueux à leur manière, ils devraient raconter leur œuvre. Et c'est pour l'histoire, parce que dans quelques années, quand on va retrouver cette chanson X ou Y, eh ben, on voudrait connaître l'histoire de ça. Et c'est ça qui manque.
0: Alors, ça serait peut-être dans Anime Song de Olivier Vallée. Ça pourrait être, on peut imaginer, je n'ai pas suivi récemment, mais les interprètes comme Mika, qui est encore actif, alors que Irulan n'est plus active, pourraient raconter leur processus pour aboutir à ça.
2: Fred, oui, une question pour. Il faut une interview.
0: Oui, bien sûr.
2: Alors que tu peux laisser trace de tout ça à travers tes propres mots. D'ailleurs, récemment, j'ai remis au goût du jour une vidéo faite par Patrick Bonnet, qui est un de tes compatriotes d'ailleurs, qui a fait un mixage entre Core et puis une chanson Life in Mono du groupe Mono. Ce que j'ai apprécié moi dans cette œuvre-là, bon, effectivement, il y a une œuvre déjà à la base qu'on nous propose, et moi ce que j'apprécie, c'est de regarder les liner notes de l'auteur qui explique pourquoi il a fait ça, comment il a fait ça, qu'est-ce qu'il a rencontré comme difficulté, etc. Moi, j'apprécie beaucoup ce genre de choses. Donc, en fait, une œuvre doit venir s'offrir à un public, mais il doit y avoir quelque chose derrière qui l'accompagne. Voilà.
0: D'accord. Alors moi, à titre personnel, je suis absolument obsédé avec Life in Mono. c'est une bande son, c'est une musique qui date des années 90 par un groupe.
2: 96, voilà.
0: Adapté après à un montage fait par un fan de Core. Et ouais, je le mettrai aussi dans la description. Ça a totalement sa place avec ce crossover. Tu as totalement raison. Alors, ouais. Une question pour vous, peut-être pour Mika, pour sa défense. Peut-être parce que tu avais fait la réflexion, Olivier, c'est peut-être parce que nous avons changé. Imaginez-vous la sortie, l'interprétation française de Orange Mystery en 99, alors que l'animé bat son plein sur TF1. Je pense que la réception de ce qu'a fait Mika aurait été totalement différente. Là, on ressent un décalage 23 ans après. Est-ce que vous partagez cette perception ?
2: Quelque part, Mika, c'est un peu le Noam de Goldorak, quoi, quelque part. On se souvient, Noam, c'est un chanteur qui a repris les chansons chantées françaises des animés qu'on voyait dans les années 80 et 70, 70 et 80. Quelque part, je place Mika dans ce contexte-là. Hein. C'est une version française d'une autre version française, si je puis dire. Mais je trouve Mika à son public, c'est intéressant ce qu'il fait, je trouve.
0: 600 abonnés. Oui.
3: Bah pour moi, effectivement, les deux artistes sont des copier-coller dans la forme. Donc tous les deux vont prendre une musique originale japonaise et vont vont réécrire un texte qui n'a rien à voir avec le texte original et le chanter avec leur propre tessiture à chacun. Après, moi, je vais pas m'exprimer si j'aime plus l'un que l'autre. Ou bon, déjà, on peut préférer une voix féminine à une voix masculine ou l'inverse. Ensuite, il y a le degré sur les paroles, si on estime que les paroles peuvent être intéressantes ou si, enfin, le public visé, si c'est peut-être qu'il y a des paroles qui, pour moi, paraîtraient un peu simplettes, par exemple. Mais pour moi, en tout cas, comme l'a dit Fred, je suis d'accord sur le fond, c'est que les deux ont, déjà, ils ont raison de faire ce qu'ils aiment faire, et les deux ont toute leur place. Moi, après, pour moi, je suis content de voir ça, mais ça, enfin, l'un comme l'autre, de toute façon, ça restera pour moi anecdotique. C'est intéressant à écouter, c'est plus ou moins propre, comme je l'ai dit. Irulan, par exemple, je trouve que c'est très propre. Pour Mika, j'ai un peu plus de mal, mais peut-être parce que je suis un homme et que quand on écoute les paroles, ça semble être des paroles plus orientées pour peut-être des adolescentes, par exemple, j'en sais rien, c'est peut-être c'est l'impression que j'ai en tout cas en écoutant les paroles. Donc ça me correspond pas, donc c'est peut-être pour ça que j'aime plus l'un que l'autre. Mais dans les deux cas, de toute façon, on parlera après d'un autre artiste qui, pour le coup, me fait vibrer. Donc il y a une différence entre ce que j'aime anecdotiquement, je l'écoute, mais bon, pour moi, ça va, malheureusement pour eux, ça passera aux oubliettes, d'un véritable je considère artistes que je vais écouter régulièrement, mais tous ont leur place, tous sont les bienvenus, et de toute façon, c'est toujours une trace quelque part de Max et Compagnie ou d'Orange Road qui est sur la toile. Et si quelqu'un, en voyant la vidéo d'Irulan ou de Mika, aime la chanson et se dit « Tiens, je connais pas Orange Road, qu'est-ce que c'est ? Je vais aller taper » et finit après sur le site de Fred ou sur le forum, bah, c'est super, voilà, c'est tout ce que...
0: Absolument, c'est une très bonne façon de voir la
3: chose. C'est là l'essentiel.
0: Alors, on va passer maintenant à des adaptations, des bandes-sons de Shiro Sagesu, mais je voulais parler d'un exemple. C'est Earl Knight. Earl Knight, c'est un Scandinave qui a, depuis quelques années, relancé et réinterprété les bandes-sons. Là, on est dans des reboots, hein, carrément, de bandes-sons de Shiro Sagesu. Alors, le mieux, avant d'en discuter avec vous, c'est de faire écouter les auditeurs. Donc, je vais vous présenter ici une reprise de Akai Mugiwara Boshi. C'est parti.

0: Là, j'ai l'impression qu'il renouvelle à mes oreilles une mélodie que je connais parfaitement. Il me la fait redécouvrir autrement, avec l'emploi de nouveaux instruments qui sont très évocateurs, dont un xylophone qui me crée une sensation d'ambiance d'été sur la plage. Est-ce que l'un d'entre vous a un ressenti aussi qu'il voudrait partager sur All Night ?
1: J'invite les auditeurs, en tout cas pour se faire un avis, à écouter la vidéo complète qui dure 3 quarts d'heure. Parce que les BGM de Shiro Sagisu, rappelons-le, sont très différents les uns des autres. Et que donc l'extrait que tu inclus au podcast ne peut pas rendre compte de l'étendue du travail de Her Night. Donc j'inviterai les auditeurs à écouter les 45 minutes parce que c'est pas parce qu'on n'aimerait pas par exemple un extrait d'une des chansons qui est reprise, enfin d'un des BGM qui est repris, qu'on peut pas tomber amoureux d'une autre prise. C'est important de faire cette précision.
0: Olivier, toi-même qui disais que tu n'étais pas spécialement réceptif avec ces initiatives de fans dans le domaine des cover songs, donc la réinterprétation de titres, là, il semblerait que ça arrive à destination, ça touche ton cœur de fan. L'impact est différent. Comment tu expliques ça ?
1: Alors, déjà, je te remercie, Cody, parce que Her Night, c'est toi qui me l'as fait découvrir, puisque je l'ai découvert grâce au podcast. Et moi, je vais être assez dithyrambique sur le personnage, parce que Her Night, j'adore ce qu'il fait.
0: C'est incroyable.
1: On peut préciser juste en intro que il fait également beaucoup de reprises de musique de jeux vidéo, des choses comme ça. Il y a vraiment des super choses à écouter sur sa page YouTube. Donc j'invite les auditeurs qui seraient intéressés à y aller. Her Night, c'est un véritable artiste, d'abord, parce que il reprend pas une musique de Shiro Sagisu, il va vraiment l'adapter. Donc déjà, derrière, il y a tout le travail de musicien, de savoir comment, avec ses propres instruments, de refaire les partitions, de savoir quelles notes il va falloir... en fait, il y a le travail d'arrangement. Lui, il a pas fait... En fait, c'est comme si Shiro Sagisu était le compositeur, et que au lieu d'avoir également arrangé ses musiques, en fait, Her Night, il a fait un autre arrangement par rapport à la composition de Shiro Sagisu. Et arrangeur musical, c'est un véritable travail. Donc, c'est un véritable artiste.
0: Tout en gardant l'esprit.
1: Tout en gardant l'esprit. Pourquoi je succombe, hein, parce que là, s'il nous écoute, moi j'aimerais bien une suite, parce que 45 minutes c'est trop court. Depuis que j'ai découvert cette vidéo, je l'écoute régulièrement. J'ai dû l'écouter peut-être une cinquantaine de fois. Hein. Je l'écoute très souvent, c'est dans ma playlist. J'ai récupéré la vidéo pour l'avoir en local sur mon MP3. Ce que j'aime en fait, c'est que, comme tu l'as dit juste avant, toi tu as parlé de traduction d'une période estivale. Moi, pour moi, ça traduit les années 80. Ah. Ça traduit alors à la fois les années 80 et les années 90, parce que on retrouve l'ambiance de Kimagure Orange Road. On retrouve l'ambiance des années 80-90, qui était la mode de la musique électronique. Tout le monde connaît Jean-Michel Jarre, la mode de l'électro en boîte de nuit. Les boîtes de nuit, moi quand je regardais Max et compagnie, j'avais 16 ans, quand je suis tombé amoureux du dessin animé, c'était l'adolescence, c'était les moments de fête, et on ne pouvait pas danser sur Kimagure Orange Road de Max et compagnie. Et combien de fois j'ai rêvé, je me suis dit ça serait génial qu'il y ait de la musique de corps dans les espaces de fête. Et c'est ce que Her Night en fait m'apporte aujourd'hui. On peut fermer les yeux et, comme on aurait rêvé par exemple en voyant un épisode avec Madoka qui danse dans une des boîtes de nuit, le Mobius, dans un des épisodes où on la voit danser en robe rouge et blanche et tout, on aimerait danser avec elle. Et sur quelle musique et quoi d'autre que la version de Shiro Sagisu remaniée justement à la fois à la mode électronique et à la mode de ces années 80-90. Et je trouve que en cela Earl Knight, il a fait un travail que moi je trouve en tant que fan fabuleux. C'est vraiment, j'adore sa musique parce que elle m'a donné envie de. Quand j'écoute sa musique au Walkman avec le son au maximum, j'ai envie de danser. Je souris, j'ai une sorte d'extase à vraiment écouter ce qu'il a produit. Je trouve que c'est vraiment très bien. Ça dénature pas du tout la composition de Shiro Sagisu. C'est un nouvel arrangement musical à la fois au goût du jour et puis qui a ce côté rétro années 80-90, encore une fois, qui colle très bien à la série. Non, pour moi, c'est l'exemple parfait de l'adaptation de tout ce que j'ai vu sur Internet. J'ai vu des covers de hard metal, de choses très différentes où on peut toujours sourire, on peut trouver ah ouais c'est marrant, mais bon c'est pas non plus quelque chose que je vais écouter comme ça sérieusement. Je vais plus l'écouter pour le fun. Et Earl Knight, il est vraiment dans ma playlist maintenant et il est dans ma playlist Je prends autant de plaisir aujourd'hui à écouter ces malheureuses 45 minutes parce qu'elles sont pas assez longues que à écouter les BGM officiels. Je trouve que vraiment c'est pour moi en tout cas c'est très réussi.
0: Alors Punch et Fred, quel est votre ressenti personnel sur ça, puisque manifestement tous les deux on est convaincus. Fred,
2: alors Olivier a dit beaucoup de choses qui me parle, bien entendu, je suis tout à fait d'accord avec lui. Moi, j'aime bien l'ambiance estivale. Cet esprit estival que j'essaie aussi de reproduire à travers mes quelques fanfictions ou surtout les fanarts.
0: On en parlera bientôt.
2: Je le retrouve effectivement à travers... c'est formidable BGM et Dieu sait si j'ai accueilli sur mon site des passionnés de corps qui étaient des musiciens qui faisaient des BGM un petit peu bon là je parle des années 2000. Ils reprenaient du Sagisu à leur manière. J'ai trouvé ça extraordinaire et c'est vrai que Knight fait quelque chose de complètement différent, de tout à fait adapté à un BGM dans l'animé lui-même. C'est-à-dire, effectivement, comme Olivier le disait tout à l'heure, si on voit Hikaru, Madoka et Kyusuke danser ou en train de vivre une scène musicale, ça pourrait être carrément dans le corps, je pense. Si on les voit par exemple voyager en voiture, enfin bon, ils peuvent pas conduire à leur âge, mais je les vois, si tu veux, je ressens cette musique à travers un voyage qu'ils font tous les trois dans une voiture, à la campagne, etc. Ça peut illustrer beaucoup de choses sympathiques dans l'animé, d'autant plus que, comme on l'a vu dans Shincore, en particulier, il y avait des nouvelles musiques qui étaient parfaitement adaptées. Donc, Earl Knight a sa place, je pense, dans l'univers de Core lui-même. Voilà.
0: La contribution d'un fan peut aussi, ici, on est en circuit horizontal de fan à fan après l'arrêt de la production officielle de Shiro Sagisu, et on se régale avec ce que produit la communauté nourrie par des années de bande-son de Shiro Sagisu. Ben?
3: Oui, alors moi je vais apporter un avis un peu plus contrasté. Donc déjà les musiques originales, pour moi c'est un peu un côté un peu sacré, un peu intouchable, et je les aime telles qu'elles sont. Et d'un autre côté aussi, Olivier le sait, je suis pas un grand fan de musique électronique. Donc l'association des deux me paraît un peu contre nature. Mais ce n'est que mon avis. Après honnêtement, j'ai pas écouté les 45 minutes, mais peut-être qu'un jour j'écouterai la bande son en entier et j'aurai peut-être un avis différent. Mais là, comme ça, de manière brute, ça m'intéresse pas. Non. Voilà.
1: En tout cas, moi, ce que j'aime bien, c'est que c'est un fan qui fait quelque chose de vraiment différent, qui ose. Parce que c'est vrai qu'on peut se dire comme ça au premier abord, Kimagure, Orange Road version électro, il faut oser. Mais au moins, il fait quelque chose de vraiment qui est à son image, qui lui correspond et qui est vraiment très différente, très originale. Donc après, libre à chacun, on accroche ou on n'accroche pas. Moi, ma partie préférée pour ceux qui écouteront, c'est c'est à 15:50, un peu avant 16 minutes de la vidéo. C'est la marche autour de la fontaine, parce que la première fois que je l'ai entendu en version électro, j'ai repensé j'aime beaucoup cette séquence dans l'animé. J'en avais fait une réflexion sur Orange Net de la manière dont je voyais ce qui se passait, et d'ailleurs je l'ai reposté sur le forum parce que la réflexion était perdue, donc je l'avais reposté récemment sur le forum. Mais ça m'a tout de suite rappelé cette réflexion, ce moment vu d'une autre manière, et en tout cas je trouve qu'il y a vraiment l'émotion, et l'émotion est là.
0: La conclusion logique de cette discussion, c'est, j'imagine, certains auditeurs doivent se demander, moi, j'adore l'univers de Kimagure Orange Road, mais je n'ai aucun talent musical. Donc, comment je fais pour prolonger cet univers sur le plan sonore? Pourquoi pas l'intelligence artificielle? Et on revient encore une fois sur la même question. Est-ce qu'il y a un avenir ici à l'utilisation grand public de l'intelligence artificielle sur le plan de l'adaptation musicale des morceaux existants de Core? Pour avoir fait quelques tentatives, moi j'imaginais par exemple, est-ce que j'ai un site comme Beethoven, c'est le nom du site, Beat comme The Beat, j'imaginais naïvement que je lui fournis un fichier MP3 de Shiro Sagesu, et je lui demande de me faire Night of the Summerside, mais en bossa nova. Et ça ne marche pas comme ça. Donc j'étais assez déçu, puisque c'était juste mon talent consistait à faire glisser un fichier MP3 dans une Dropbox, et j'ai vu que ça ne marchera pas comme ça. C'est le futur, c'est pas maintenant. Alors Olivier, est-ce que tu peux nous en dire un peu plus, comment ça marche l'intelligence artificielle?
1: Alors j'ai pas trop testé. Ce qu'il faut savoir, c'est que l'intelligence artificielle pour la musique, c'est la troisième dans l'ordre d'arrivée. C'est-à-dire qu'on a d'abord entendu, enfin là je parle pour le grand public, hein, tout le monde a entendu parler de ChatGPT pour le texte. Ensuite sont arrivées les intelligences artificielles graphiques. Si je dis Midjourney, par exemple, je pense que tout le monde en a entendu parler. Il y en a d'autres. Et c'est tout récent, hein, c'est à un mois ou deux seulement, arrivent également les intelligences artificielles pour la musique. Donc, il faut savoir, on ne l'a pas dit non plus, c'est important, c'est qu'il y a intelligence artificielle et outils. C'est-à-dire qu'il y a plusieurs, il existe plusieurs intelligences artificielles, mais il existe beaucoup plus d'outils. Par exemple, sur le plan graphique, vous allez pouvoir trouver DALL-E, qui n'est pas véritablement une intelligence artificielle, c'est un outil qui va se baser sur des intelligences artificielles, comme par exemple Midjourney. Donc voilà, on a un certain nombre d'intelligences artificielles, et puis ensuite on a des éditeurs qui fabriquent des outils pour les utiliser au travers de prompts, ou peut-être demain, parce qu'aujourd'hui on fait des prompts, mais demain, rien n'empêche un logiciel, par exemple comme Photoshop ou je ne sais quel autre logiciel, rien n'empêche de faire une interface graphique qui va utiliser l'intelligence artificielle en s'y prenant autrement que par des prompts. Hein. Il faut bien comprendre ça, c'est qu'on a l'intelligence artificielle et qu'il y a l'outil qui permet de dialoguer en fait avec l'intelligence artificielle. Donc aujourd'hui, ça dialogue de manière assez basique via des prompts. Mais demain, ça peut très bien dialoguer de manière différente. Et donc, il faut distinguer les intelligences artificielles des outils. Il y a beaucoup plus d'outils. Et donc, sur la musique, on a l'impression que c'est les premiers balbutiements. Donc,
0: Olivier, est-ce que tu as l'impression qu'il faut, pour l'instant, il faut tout de même des connaissances musicales pour utiliser l'intelligence artificielle comme Fred utilise des capacités littéraires pour faire des fanfictions, UV au niveau graphique. Là, j'ai l'impression, pour l'instant, tu dis balbutiement, il n'y a que la possibilité de créer des morceaux à partir de sélectionner des styles
1: aujourd'hui,
0: croisés.
1: Voilà, aujourd'hui, ça fonctionne un peu à la même image que des prompts, mais où le résultat est beaucoup plus aléatoire avec le graphisme. C'est-à-dire que, bah, comme le dit Fred, avec le graphisme, l'intelligence artificielle va lui proposer une image, plusieurs images, des variantes, mais rien ne l'empêche d'aller dans un outil en dehors, après, comme PenShop Pro, pour y faire des modifications et puis les réinjecter dans l'IA et puis voilà, faire des évoluer au fur et à mesure. Avec les intelligences artificielles musicales, on peut le faire pareil avec le texte. Proposer un texte, l'intelligence artificielle nous le modifie, on le remanie à notre tour, on le repropose et ainsi de suite. Donc il y a des allers et retours qui peuvent se faire entre nous et l'intelligence artificielle pour améliorer. Au niveau musical, aujourd'hui ça a l'air d'être beaucoup plus balbutiement, enfin c'est encore les tout débuts. On propose par un prompt de faire une musique dans le style Leonard Cohen, j'en sais rien, n'importe qui, premier qui me vient à l'esprit, et on va avoir une bande son qui ressemble plus ou moins et plutôt de loin à l'original. Ça a l'air d'être encore très très approximatif de ce qu'on a vu.
3: Oui, donc comme on est dans la partie audio du podcast, déjà moi je sais pas si t'as écouté, mais sur le forum j'avais mis Juliette, je t'aime, interprété par Johnny Hallyday, et c'était un bel exemple d'IA, voilà, oui, donc en fait...
0: De ce qu'il faut faire ou de ce qu'il ne faut pas faire ?
3: Non, moi, disons que je trouvais que l'interprétation était originale, en fait, le fait de faire chanter une chanson avec la voix de quelqu'un d'autre, et je trouvais que le résultat était pas mal, donc on peut peut-être voir d'autres choses de cet ordre arriver dans le futur. J'ai trouvé qu'il y avait des applications qui permettaient en fait de créer sa propre voix, et j'ai essayé de voir si je pouvais pas faire lire un texte à notre défunte et regrettée Hiromi Tsuru.
0: Ah.
3: Donc j'ai regardé un peu qu'est-ce qui existait, et en fait j'ai trouvé un site, le site réclamait donc un enregistrement de qualité d'une durée de 2 minutes, et l'inconvénient c'est qu'il faut que ça soit parlé. Parler et pas chanter, et qui est absolument aucun bruit parasite. Donc il faut vraiment trouver une voix la plus claire possible. Et bon, j'ai en fait c'est une voix à entraîner, mais j'ai passé du temps, mais le résultat est pas convaincant. Donc peut-être qu'avec avec une version plus professionnelle, on pourrait arriver à quelque chose.
0: Alors Punch, j'en profite, tu l'as dit, l'exercice est vraiment difficile et les outils ne sont pas aussi aboutis que pour d'autres supports, dont l'image. Mais on a justement la chance d'avoir dans la communauté francophone de Core le boss suprême du voice swap, c'est-à-dire de l'échange de voix. C'est Nicolas, en deux mots, voilà, j'espère ne pas avoir grillé sa couverture. Il a pris le monde de Core par surprise avec son utilisation de l'intelligence artificielle pour substituer les voix dans les insert songs ou les génériques de la série. Alors le mieux, c'est que vous fassiez vous-même votre propre idée. Je vous propose d'écouter tout de suite Night of the Summerside, qui est normalement interprété par Masanori Ikeda, mais Nico lui a bien sûr ajouté un petit twist pour permettre de transformer quelque chose qui vous est familier en une expérience nouvelle. On se retrouve juste après. Bonne écoute.

0: Nico nous démontre ici que c'est possible avec les outils dont on dispose et au moins son niveau de maîtrise. Par contre, ça nous ouvre des perspectives, mais ça pose aussi des questions éthiques et légales. Et ma question pour toi, Punch, c'est dans quelle mesure est-ce qu'on peut reprendre la voix d'un artiste ou, dans le cas de la CU de Madoka, d'une artiste décédée pour faire ce genre de projet?
1: C'est vrai que c'est une question assez difficile. Bon, je sais que maintenant, on fait de l'argent sur le dos d'artistes qui sont morts. Là, ça serait peut-être plus... ça serait plus une démarche dans le côté hommage, en fait. Voilà, on aimerait bien avoir de nouveaux épisodes doublés par Hiromi Tsuru. Ça serait un beau rêve, ça serait quelque chose de bien. Et effectivement, dans l'idéal, ça serait effectivement de demander l'autorisation à sa famille. Voilà, moi, je me verrais pas faire quelque chose comme ça sans avoir au moins un petit accord. Voilà, mais c'est vrai que ça serait quelque chose de bien.
2: Alors, Olivier?
3: Oui, alors j'allais justement rebondir, j'allais aborder le sujet par rapport à l'intelligence artificielle pour la musique, c'était justement pour le son plus précisément, et pour la voix. Donc bah, c'est parfait ce que tu as dit ou ce qu'a dit Punch. On a beaucoup plus de... On n'appelait pas ça de l'intelligence artificielle, mais en fait la voix, inversement, ça fait des années. Il y a des voix de synthèse qui existent, donc l'intelligence artificielle quelque part pour la voix, même si on n'appelait pas ça de l'intelligence artificielle, elle est déjà là depuis des années, 15 ans, 20 ans facile. Ce qu'a dit Punch pour le grand public, c'est certainement vrai. Par contre, d'un niveau professionnel, ça a été montré d'ailleurs très récemment. On est capable de produire une voix similaire à quelqu'un de connu à 99%. Ça en est même presque inquiétant. C'est peut-être pour ça que, d'un point de vue grand public, c'est certain qu'il y aura des freins qui seront mis pour pas faire tout et n'importe quoi. Bon, il y a des petites anecdotes, comme par exemple, on a un enregistrement du Livre de la Jungle par Emmanuel Macron. voilà, qui récite le conte, et franchement, on a vraiment l'impression que c'est lui qui récite le, parce qu'on retrouve l'intonation, le grain de voix, la tessiture, et tout ce travail-là, en fait, c'est du travail de 20 ans en arrière où on faisait des synthèses vocales pour des ordinateurs, des synthèses vocales pour des automates, pour des paroles automatiques dans les métros, des choses comme ça. Où, bah, par exemple, la voix de la SNCF, à un moment donné, c'était une personne qui parlait, et puis après, ça a été des mots collés, et ainsi de suite. Voilà, il y a une grosse partie, quand même, qui est aujourd'hui de la synthèse vocale très, très puissante. Donc, après, c'est sûr qu'aujourd'hui, on peut... La voix, en plus, c'est presque ce qui est le plus facile, peut-être, à imiter, parce que la voix, c'est une onde, et si on reproduit graphiquement... le même format que l'onde, ben en théorie, on reproduit le même son. Après, il y aura la question de la des ayants droit, s'ils acceptent, s'ils acceptent pas, ben, il y aura toute la partie légale, mais en tout cas, on est sûr d'une chose aujourd'hui, c'est que si on voulait réintégrer la voix d'Hiromi Tsuru dans une nouvelle OVA de corps, par exemple, c'est 99%, aucun problème.
2: Tu penses? Oui.
3: Ah oui, oui. J'ai vu un documentaire vraiment sur le sujet récemment. Hein. C'est en termes de synthèse vocale, on est arrivé à quelque chose de... C'est époustouflant. Et paradoxalement, on en parle beaucoup moins que les intelligences artificielles graphiques, textuelles, parce que je pense qu'il y a une réelle inquiétude des professionnels pour dire ça, on va moins le montrer au grand public.
0: D'accord. Nico, qui semble vraiment s'amuser avec ses nouveaux outils, est aussi tout à fait lucide hein, sur les risques que peuvent représenter les substitutions de voix en termes de vol d'identité, par exemple. Mais lui aussi, il est clairement dans une démarche de fan respectueux de l'œuvre. Et on va d'ailleurs le retrouver une dernière fois, une de ses petites créations pour la conclusion de ce podcast. Je n'en dis pas plus, restez avec nous pour voir ce que c'est que cette surprise. Donc on a passé...

0: En revue, les initiatives des fans pour prolonger cet univers sur le plan narratif et sonore. On va maintenant passer à ce qui viendrait en premier normalement à l'esprit, c'est-à-dire le dessin. On a tous pris, à un moment ou à un autre, nos crayons pour essayer de dessiner ces personnages, se les approprier, avec plus ou moins de succès. Mais on a maintenant avec nous quelqu'un qui s'est accroché et est arrivé à un niveau assez impressionnant. Vous avez sans doute déjà croisé ses fanarts sur le forum francophone de Core ou sur les réseaux sociaux. Notre invité, c'est Yuvi. Bonjour Yuvi, merci de nous avoir rejoints.
1: Bonjour.
0: Yuvi, comme ont fait les autres intervenants, je vais te demander, est-ce que tu pourrais présenter aux auditeurs un peu ton premier contact avec Orange Road?
1: En fait, moi j'ai commencé avec la 5. Je pense que c'est l'émission, c'était Youpi, l'école est finie. Puis c'est ça. j'ai accroché là-dessus. C'était à l'époque où je regardais beaucoup je découvrais beaucoup les dessins animés asiatiques, japonais principalement. Puis ça avait commencé beaucoup avec Saint Seiya, les chevaliers du Zodiac à l'époque. Puis j'ai commencé, j'ai suivi, j'ai regardé un petit peu à gauche, à droite. Puis je suis tombé sur Max et compagnie à l'époque. Puis j'ai vraiment, vraiment accroché. Je pense que c'était à un âge 14-15 ans, je pense, où j'étais vraiment pile dans l'adolescence. Puis j'ai regardé les premiers épisodes, puis ça m'a touché, ça m'a interpellé. Et c'est comme ça que je suis rentré dedans.
0: D'accord. Alors Yuvi, si on t'a invité, c'est parce que tu es assez connu dans la communauté francophone et au-delà pour tes dessins. Alors je suppose, tu sais, on est tous des fans, on a tous voulu commencer à dessiner pour prolonger et faire vivre cette œuvre. Mais la différence entre toi et nous, c'est que nous, on a rapidement arrêté parce qu'on n'était pas bons. Et donc, je suppose que tu as commencé avec un crayon, une page de papier et tu t'es lancé. Mais justement, est-ce que tu peux nous raconter tes débuts? Au début, c'est comme tout le monde, tu faisais des calques. Et à quel moment tu as basculé vers des dessins originaux? Avec quels outils?
1: En fait, c'est drôle parce que comme je savais que j'allais être invité, j'ai essayé de me remémorer quel était le tout premier fanart que j'ai fait de Kawar. C'est quelque chose que je pense personne n'a vu. À part mon cousin, parce que je regardais ça avec mon cousin qui avait plus ou moins le même âge que moi. Et c'est un été où je suis parti en Roumanie. Et j'avais pris des feuilles de papier A4, les feuilles de papier standard. Et j'ai d'abord dessiné un visage de Madoka. C'était parti sur une VHS où j'avais fait un arrêt sur image, enregistré l'émission. J'ai fait un arrêt sur image d'une pose du visage de Madoka. Puis je l'ai fait. Et puis après ça, comme j'étais en vacances là-bas en Roumanie, il n'y avait pas tant que ça, c'était encore à l'époque communiste et tout. Bref, j'ai essayé d'agrandir l'image et finalement, j'ai fait un poster sur 9 feuilles de papier A4 où il y avait une Madoka qui était en costume de moto avec un léger sourire. Elle avait son casque sous le bras. Il y avait une moto un peu futuriste là, c'était l'époque où on découvrait des motos où on pouvait faire des roues sans rayons avec les attaches. Bref, je passe les détails, mais c'était ma première Madoka qui était comme ça. Puis typique adolescent, j'avais fait une dixième image qui était, enfin une dixième feuille qui était une feuille cachée qui était un peu par-dessus le poster. Qui la montrait avec son costume de moto légèrement entrouvert.
0: Ah.
1: Ouais, on est adolescent à l'époque et tout. Mais qu'on voyait rien, mais c'était juste entrouvert et qui laissait suggérer un petit peu.
0: Et est-ce que c'est pas ta première adaptation?
1: Si, parce qu'en fait, à part le visage que j'avais repris, tout le reste avait été déjà complètement créé.
0: Je suppose que tes premiers dessins étaient au crayon sur feuille. Est-ce que avant d'arriver vers l'utilisation de logiciels, il y a un entre-deux où tu avais des outils un peu plus proches du mangaka ou
1: Non. Moi, j'avais comme tout le monde les premiers cours de dessin à l'école en secondaire. Et puis j'avais un professeur qui était pas mal bon et qui intéressait beaucoup ses élèves. Puis il nous avait fait faire différentes techniques, l'encre de Chine, le crayon, les crayons de couleur, la gouache, aquarelle, enfin bon bref, un peu tout, tester tout. Puis moi j'ai vraiment commencé papier, crayon, porte-mine principalement, puis un paquet de mouchoirs pour estomper en continu les crayonnés que je faisais.
0: D'accord. puisque on a ici l'équipe technique qui va nous montrer peut-être le premier fan art que tu as fait et publié. Comment tu interagissais justement avec les fans? Vous aviez un dialogue, tu avais des premiers retours?
1: Je ne sais pas si j'ai vraiment eu des premiers retours. Moi, souvent, les dessins que je faisais, c'était plus pour moi, pour mon plaisir. Puis je les partageais si ça intéressait les gens. Mais je n'ai jamais trop prêté d'attention à ce que les gens disaient à ce niveau-là. Moi, je le faisais pour moi, c'était pour mon plaisir. Ça faisait partie de tous mes dessins. Puis je faisais beaucoup d'autres dessins en à côté. Mais à chaque fois, une fois de temps en temps, hop, une petite Madoka, ça revient dessus. Mmh. Puis je repars pendant tout un temps sur d'autres dessins, des croquis, un peu de tout. Puis à tout moment, je me dis, ah bah tiens, ça fait longtemps que j'ai plus fait de Madoka, je repars. Et puis voilà, il y a des périodes où j'en fais un peu plus. Et ce qui se passe, c'est que souvent, ce que je fais, ce sont des croquis. C'est rarement des choses complètement finies. C'est rare que je finisse, je fais énormément de croquis. Au début aussi, dans tout ce qui était fan art, c'était une période où je me baladais beaucoup en moyen de transport. Et donc, ce qui se passe, c'est que je dessinais énormément dans le bus, le métro. Donc, j'avais des trajets de 30-40 minutes pour aller au travail ou à l'école ou quoi que ce soit. Donc, je sortais de mon sac à dos, mon cahier, mon crayon, et hop, je dessinais dans le bus.
0: D'accord, donc c'était vraiment, tu l'avais, je pense que c'est comme ça que tu as développé ce bon coup de crayon, parce que tu le pratiquais tout le temps. À partir des années 2010, on dirait que tu utilises des logiciels également.
1: Oui, en fait, ce qui s'est passé, c'est que moi, en même temps que je suis parti dans mes études, après j'ai fait un peu d'informatique à l'université, puis après je suis passé dans une école artistique qui était vraiment dédiée sur tout ce qui était dessin par ordinateur. Donc c'est là que j'ai commencé à découvrir la tablette graphique et son meilleur ami en logiciel qui était Photoshop. J'ai aussi utilisé un autre programme qui s'appelle Corel Painter. Avant c'était Fractal Painter, puis c'est devenu Corel Painter. C'est l'avantage de Painter, ce que j'aimais bien dedans, c'est que au lieu d'avoir les outils classiques comme dans Photoshop, tu as des outils comme tu aurais des outils d'artiste. C'est-à-dire que tu vas travailler avec le couteau, les pinceaux à l'huile, les pinceaux aquarelles, des effets d'eau, travailler sur des papiers déjà humidifiés pour que quand tu fais des taches d'aquarelle, ça se diffuse sur le papier. Le logiciel le simule, donc il est beaucoup plus artistique. J'ai longtemps hésité entre les deux. Finalement, c'est Photoshop que j'utilise le plus souvent parce que c'est un couteau suisse plus qu'autre chose dans tout ce qui est graphique.
0: Tu reviens des fois au crayon ou au papier ou est-ce que justement tu as définitivement transitionné vers l'utilisation de logiciels?
1: Ça m'arrive, j'en fais encore de temps en temps, c'est beaucoup plus rare, mais c'est un problème plus avec une question de temps. J'ai pas le temps, j'adore faire plein de trucs. D'abord, j'ai des petits-enfants qui sont pas très âgés, qui me bouffent énormément de temps. Mon travail me prend beaucoup de temps aussi. Puis, quand j'ai un peu de temps libre, je le sépare entre les jeux vidéo, la 3D sur ordinateur et le dessin. Donc souvent, quand je suis sur l'ordinateur, c'est plus facile pour passer de l'un à l'autre. Sur papier, ça devient plus rare. D'abord, je pense que je conduis, je suis plus dans les moyens de transport. Et puis, je prends plus le temps de le faire vraiment sur papier.
0: D'accord. Donc on va aborder ton rapport avec la représentation des personnages, mais on va glisser naturellement vers un dialogue qu'on va engager avec Fred. Mais donc pour toi, Yuvi, tu n'as pas ressenti l'envie ou le besoin d'aller vers l'utilisation de l'intelligence artificielle dans la réalisation de tes fanarts?
1: En fait, c'est quelque chose de nouveau. C'est pas que j'ai pas ressenti le besoin, mais ça demande un changement de fonctionnement. Je pense que quand je regarde l'intelligence artificielle, on est, je dirais pas tout au début, mais c'est en train de prendre son envol actuellement. Puis c'est quelque chose de différent. Comme les personnes qui sont passées d'un média papier vers un média numérique, ça prend un temps d'adaptation, ça peut prendre un temps d'adaptation. Puis c'est une philosophie, c'est quelque chose de différent. C'est comme chaque fois, tu as un nouvel outil à maîtriser. T'as des personnes qui dessinent sur papier au crayon, puis ça passe sur la peinture à l'huile ou à l'aquarelle. Tu dois apprendre à maîtriser des nouveaux outils, des nouvelles techniques, des nouvelles manières de fonctionner. Pour moi, l'intelligence artificielle est un outil, un nouvel outil qui permet à des artistes de s'exprimer de manière différente avec des nouveaux concepts. Je vois venir, hein, ça va créer des guerres parce qu'il y a ceux qui vont dire, les puristes, non, c'est pas vrai, c'est pas un outil, c'est pas des artistes. Pour moi, l'artiste, quelque part, je vais peut-être terminer là pour laisser Fred partir, parler un petit peu. Mais pour moi, intelligence artificielle est un moyen d'exprimer, de s'exprimer. Si tu es artiste, bah, tu pourras t'exprimer avec un outil comme avec un autre. Tu dois juste apprendre à le maîtriser. Mais c'est pas vrai que quelqu'un qui fait quelque chose avec de l'intelligence artificielle n'est pas artiste pour autant. C'est l'idée, c'est le concept, c'est ce que tu vas faire, ce que tu vas produire et l'image que tu as en tête de ce que tu vas réaliser. Donc pour moi, ça c'est personnel, l'IA fait totalement partie du domaine artistique avec les outils qui s'offrent. C'est juste que c'est nouveau, qu'on doit s'adapter, qu'on doit apprendre. J'ai pas encore eu l'occasion, probablement je m'y mettrai pour essayer.
0: Là. D'accord. Alors justement, on a quelqu'un qui a essayé. Et donc Fred, tu nous confirmes que faire des dessins par intelligence artificielle, c'est pas juste un clic et ça pop une image déjà toute faite. Comment est-ce que toi-même tu as découvert cet outil et comment ça marche en fait? Quel est ton processus pour fabriquer une image?
2: Cody, je dois te rappeler que c'est grâce à toi que je me suis mis à l'intelligence artificielle. L'aurais-tu oublié?
0: Manifestement, tu m'en as rappelé un peu ce matin, c'est vrai que je n'avais aucun souvenir de ça.
2: Oui, non mais Cody, tu te souviens que l'année dernière, je crois, hein, c'était au printemps dernier, tu avais fait des tests avec, ou plutôt un genre de challenge avec des amis sur Facebook, me semble-t-il, où tu devais effectivement montrer la meilleure représentation de Madoka à travers un outil qui était sur le web et qui permettait, sur la base d'une image simple, de créer une sorte de personnage un petit peu customisé que tu pouvais ensuite transformer en une autre image qui elle-même était retransformée en une autre image. C'est comme ça que tu m'as montré ce concept-là. Je ne me souviens plus du site, mais c'est toi qui me l'as montré. Ouais, je me suis essayé après, et j'ai beaucoup fait peur à Olivier d'ailleurs, à montrer une sorte de Madoka dessinée par Akemi Tokada, mais qui bouge avec ses grands yeux, ça bouge. Et là, ça, Olivier a eu très très peur parce que il connaissait pas ça.
0: Olivier, tu veux rebondir là-dessus?
3: Effectivement, là, ça recoupe un petit peu ce que disait Yuvi juste avant et ce que dit Fred maintenant, c'est que on a un outil qu'il faut apprendre à maîtriser, parce qu'effectivement, on peut faire un clic et produire une image tout de suite, mais c'est certain que l'image produite ne va pas du tout correspondre à ce que l'on en attend. Et toute la maîtrise et tout l'art et toute la subtilité d'arriver à quelque chose de vraiment surprenant et proche de l'image qu'on se fait par exemple de Madoka pour un dessin qui la représente, tout cet art justement va être à développer, et c'est ce que Fred en tout cas a fait, parce que alors effectivement il y avait cette petite anecdote de la Madoka qui sortait presque d'un film d'horreur, mais sinon on a je me rappelle de la première Madoka escalier chapeau que moi j'avais trouvé correct, mais voilà, très honnêtement, hein, je l'avais dit sans plus. Mais je constate sur les derniers fanarts de Fred, la progression elle est fulgurante, et les derniers fanarts sont vraiment dans l'esprit Kimagure Orangiro.
0: Alors justement Fred, c'est quoi ton processus quand tu t'assois devant l'ordinateur? Comment ça marche?
2: D'abord, pour en arriver là, il y a tout un processus, puisque bon, tout à l'heure Cody, je te parlais de cette petite anecdote dont tu te souviens maintenant. Mais avant, il faut savoir une chose, c'est que est-ce qu'on est artiste ou pas à la base pour arriver jusque-là? Alors, il faut comprendre le processus depuis le début. Moi, je fais un site web depuis 27 ans, je crois, cette année. Pour arriver à faire ça, pour le maintenir aussi longtemps, il faut maîtriser déjà un outil graphique. Bon, moi, je ne suis pas comme Yuvi. J'utilise pas un outil graphique très perfectionné. Moi, j'utilise PenShop Pro, un truc très très vieux que j'utilise toujours depuis longtemps. Et en fait, il faut maîtriser d'abord un outil graphique comme PenShop Pro qui gère des calques, des choses comme ça, dans le but de faire des captures d'écran, tu optimises, tu fais du chou, tu fais un peu plus de clarté, des trucs de base, quoi. Et ça, c'est depuis les années 2000, quoi, depuis le début du site, carrément. Donc, il faut avoir l'habitude de ça. Donc, j'ai eu l'habitude de ça depuis très longtemps. Donc, toutes les captures que je fais à travers les laserdiscs, etc., tout ça, c'est présenté sur mon site, avec des contrôles de lumière, de contraste, etc. Donc, il faut déjà maîtriser ça à la base. Ensuite, le principe, c'est aussi de s'amuser en même temps, c'est-à-dire, avant même que tous ces outils arrivent, tu fais des petits montages. Tu prends une image par-ci, tu prends une image par-là. Un jour, j'ai fait une Madoka en train de combattre un alien, carrément, alors j'ai tout mis sur la même image. Un genre de crossover que l'on peut faire, mais uniquement à la main, sans intelligence artificielle. Voilà. Et au bout d'un moment, on fait tout à la main, et ça devient très fastidieux. D'autant plus qu'on n'arrive pas forcément à créer soi-même à la main, c'est-à-dire avec le papier et le crayon. Je me suis tenté de faire... j'ai tenté de faire un acrylique pour un des anniversaires du site. Bon, ça a été très difficile, mais bon, finalement... Grâce, effectivement, à l'arrivée d'outils comme l'intelligence artificielle, là, ça a été possible de dépasser une certaine limite que l'on ne pouvait pas franchir soi-même.
0: Qu'on comprenne bien, tu intègres un prompt ou tu intègres des différentes images et le logiciel se charge de produire quelque chose d'original ?
2: Tu fais un prompt à la base, mais aussi tu peux demander à avoir une image modèle te permet de construire un autre personnage derrière. D'accord. Et dans les deux cas, c'est très complexe. D'abord, les prompts, il faut savoir que le prompt, c'est du texte que l'on inscrit avec soin pour essayer d'obtenir quelque chose. Mais le problème du prompt, c'est qu'au début, je croyais qu'on pouvait l'écrire qu'en anglais. Et je me suis aperçu, il n'y a pas très longtemps, qu'on pouvait tout écrire en français. Et donc, du coup, les prompts sont beaucoup plus sophistiqués, beaucoup plus clairs. Voilà.
0: Ça dit sur le logiciel et sur ton niveau d'anglais, alors.
2: Et le niveau d'anglais, le problème, c'est que quand on voit ce qui se passe chez les autres, parce qu'ils montrent, il y a des sites web où on voit des prompts, etc. Donc, c'est là qu'on apprend un peu le langage prompt. Le prompt et le négatif prompt, hein, parce qu'il y a deux niveaux. Le positif prompt et le négatif prompt. Donc, c'est avec ça qu'il faut se débrouiller pour obtenir une image. Mais attention, au bout d'un moment, quand tu as un prompt qui vaut le coup, il faut ensuite essayer d'obtenir une image de base. Et c'est cette image de base-là que tu fais évoluer. Et toute la galerie que vous avez vue sur mon site est basée sur des prompts et des images qui évoluent petit à petit. Mais il faut une quantité effroyable d'essais pour arriver au résultat. Voilà. Donc, il faut avoir l'habitude de prendre une image, de la superposer à une autre image précédente, et puis d'améliorer, donc avec mon outil Pencho Pro, un détail qui pourrait se rapprocher de ce que tu veux faire. Donc, ça veut dire que l'image là, que tu nous as présentée tout à l'heure, là, la Madoka assise avec Hikaru, et puis un petit bout de Kappa Neko, hein, que beaucoup Olivier a apprécié d'ailleurs au passage, il a fallu faire 125 images différentes.
0: D'accord.
2: Attention, 125 images promptées plus 125 images de résultats. Le prompt, c'est un ensemble d'instructions. Tu as une sorte d'éditeur et tu dis voilà, je veux Madoka avec les cheveux longs, bleu foncé, avec les yeux bleus ou les yeux verts, ou tu peux avoir les deux, et tu essayes de donner tout le détail de ce que tu penses dans ta tête. Et à partir de là, quand tu as, je sais pas, 2000 caractères, là tu fais entrer et là tu obtiens une image. Et le problème de l'image, c'est que il faut faire super attention au prompt. Déjà, parce que ça peut te donner des résultats effroyables, comme des mains avec six doigts, plusieurs bras, comme tu veux, etc. Donc, il faut faire attention à tous les problèmes. Et ensuite, le prompt ne suffit pas. Il faut avoir ce qu'on appelle des modèles et des LoRa. Donc, le LoRa, c'est un ensemble d'images sur une thématique précise que tu peux utiliser pour créer ta propre Madoka, si je peux dire. Et donc, je me suis servi de ça. Alors, il y avait quelqu'un qui, effectivement, avait réussi à faire un modèle d'Akemi Takada. Donc, en fait, tu réussis à faire carrément des images avec le style d'Akemi Takada un petit peu comme tu veux, mais je dirais que ce n'était pas suffisant, hein, parce qu'il faut toujours faire des retouches à la main au final. Donc, les yeux, de toute façon, c'est clair, c'est toujours à la main qu'on les finit. Donc, toutes les images que j'ai faites, c'est j'ai toujours terminé les yeux manuellement.
4: D'accord.
2: C'est un truc que tu ne peux jamais faire de manière claire et nette à 100%.
3: Fred a bien expliqué, hein, globalement, c'est une description la plus précise possible de ce à quoi on veut aboutir. On peut rajouter qu'il y a des mots-clés techniques, en fait, qu'on peut décider d'utiliser ou pas, et c'est tout ce verbiage, tout ce lexique un petit peu secret qui est aussi important de connaître. Alors, je ne sais pas, par exemple, si Fred en utilise, mais on en trouve beaucoup sur Internet. Une sorte de vocabulaire qui permet de faciliter aussi la compréhension à l'intelligence artificielle. Par exemple, vous avez deux mots-clés comme vibrante maximalisme qui peut ne rien vouloir dire, et pourtant ça va faire référence à un style artistique très précis, en fait, que va connaître l'intelligence artificielle. Donc il y a des mots-clés comme ça, il en existe des milliers. Et c'est en regardant également ce que font les autres et en voyant quels mots-clés ils ont utilisés qu'on peut arriver à comprendre à quoi sert tel ou tel mot-clé. Donc ça, c'est intéressant d'utiliser ou de ne pas utiliser. Et puis, j'ai noté aussi que l'intelligence artificielle, elle fonctionne aussi, et ça explique pourquoi Fred et tous les autres doivent faire énormément d'itérations. Ça fonctionne aussi par une précision qui va venir petit à petit. C'est-à-dire que l'intelligence artificielle, son but initialement, quand on lui donne un prompt, c'est de produire d'abord une image assez vague tout de même. Parce que techniquement, le serveur, il n'est pas là pour vous faire une image absolument parfaite dès le début. Parce qu'il y a des milliers et des milliers de personnes comme nous qui font des prompts au même serveur instantanément. Et c'est à force de répéter justement les essais que l'intelligence artificielle détecte aussi que le côté vague du début va devoir être plus ou moins précisé, et au moment où on va modifier son prompt en l'améliorant, c'est sur les parties qu'on va également répéter que l'intelligence artificielle va donner plus de poids, alors qu'un mot qu'on aura transformé, qu'on aura enlevé, qu'on aura supprimé, ou un mot qu'on aura rajouté, lui aura moins de poids.
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7: Il est 11h.
0: Bonjour, c'est Cody, l'animateur du podcast sur l'univers de Kimagure Orange Road, aussi connu en France sous le nom de Max et compagnie. Si comme moi, vous n'arrivez pas à oublier cette série, je vous propose de venir me retrouver sur Anime Kids tous les lundis, mercredis et samedis à 17h30. On y reviendra sur les épisodes les plus marquants de cette histoire, avec en prime quelques hors-séries sur la création du manga et de l'animé. Mais d'ici là, prenez soin de vous. Ciao !
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4: Bonjour, la décision du parquet de Metz d'examiner la piste homophobe dans le meurtre du jeune Noam alors qu'il ne l'avait pas retenu dans un premier temps pourrait avoir été influencée par l'opinion publique ou des prises de position politiques, se sont inquiétés les avocats des deux suspects dans ce dossier. Après la mort du jeune homme de 19 ans consécutive à une violente agression le 30 mai au petit matin, de nombreuses voix s'étaient élevées pour dénoncer un crime homophobe. Mardi, lors d'une minute de silence, l'Assemblée nationale avait associé ce drame à la mort de la petite Liana. Justement, plus d'une semaine après la découverte du corps de Liana, les obsèques de la collégienne de 11 ans se sont déroulées hier après-midi dans le Gers, à Florence. 400 personnes étaient présentes. Le maire de Florence, Grégory Bobato, a salué le courage et la dignité de la famille de Liana. Les agents de la police municipale de Nantes étaient en grève hier. Ils demandent à être équipés d'armes létales pendant leur service après 4 fusillades mortelles qui ont touché plusieurs quartiers de la ville en quelques semaines. La police française a interpellé 15 personnes après la saisie de 50 kg de cocaïne et 8 millions d'euros. Un coup de filet mené les 5 et 6 juin en gare de Massy dans l'Essonne ou encore à Bruxelles a notamment permis de mettre la main sur 500 000 euros en espèces et des stupéfiants. Ce réseau de blanchiment d'argent issu du trafic de drogue opérant entre la France, la Belgique et la Mauritanie a été démantelé début juin. Près de 8 millions d'euros d'avoirs ont été saisis. La signature d'un accord entre l'Iran et les États-Unis pourrait arriver dans les prochains jours, a affirmé hier le ministre des Affaires étrangères iranien. Un accord qui sera signé dans un premier temps par voie numérique à distance, a-t-il ajouté. C'est la fin de ce flash, une très bonne journée à notre écoute.
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9: Il est 13h.
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11: Dans la tour du maléfique Zangdar se trame un terrifiant complot.
12: Ah, te voilà!
13: Oui, maître.
12: As-tu des nouvelles des chevaucheurs de sangliers?
13: Eh bien, en quelque sorte, si l'on peut dire, d'une certaine façon, on pourrait effectivement avancer que...
12: Ah, cesse de tourner en rond.
13: Disons que j'avais envoyé un corbeau espion et qu'il m'a rapporté des nouvelles.
12: Ah, bien. Et ensuite?
13: Ensuite, ce ne sont pas forcément de très très bonnes nouvelles. Alors, le corbeau a fait flap-flap croix, puis 2 séries de flap-flap-flap avec l'aile gauche, et ensuite 3 croix plus aiguës.
12: Je ne connais pas le code des corbeaux, imbécile.
13: D'accord. En fait, ils n'ont pas encore rattrapé les aventuriers, étant donné qu'ils sont restés un peu trop longtemps à la taverne, à Valtand.
12: Mais depuis quand sont-ils partis?
13: Eh bien, il y a une heure environ.
12: Tandem! On ne peut compter sur personne.
13: Mais si, vous pouvez compter sur moi, mon bon maître.
12: Est-il nécessaire de rappeler qu'ils ont eu les statuettes à cause de ta trahison?
13: Mais ils m'ont torturé de façon atroce, et vous m'avez déjà cassé deux dents.
12: Bon, qu'on prépare le dirigeable.
13: Le dirigeable?
12: Oui.
13: Vous voulez sortir le dirigeable?
12: Celui que nous avons dérobé aux ingénieurs gobelins.
13: Bon, bien.
12: Nous allons nous déplacer, en personne. Je ne laisserai pas cette bande d'abrutis me défier et partir avec ma collection de statuettes. L'heure de la vengeance a sonné, les trompettes de l'apocalypse résonnent à présent, et la foudre de ma colère va s'abattre sur leur destin pitoyable.
13: Oh, misère.
14: Et à cet instant précis, dans la forêt de Schlipak, les aventuriers vantent leurs actes héroïques.
15: Vous avez vu comment on a triomphé des mangeurs de chair humaine?
12: Ben...
15: Ah ça, du grand art. Quand je pense qu'on avait fait tout un plat, des mangeurs de chair humaine, des monstres assoiffés de sang.
16: Une simple détection des pièges, et hop, du gâteau.
15: Ils n'ont même pas osé nous attaquer.
17: Ce n'est pas vraiment ce qui s'est passé.
15: C'est grâce à mes compétences de ranger. J'ai 54% au pistage. C'est l'idéal pour le milieu forestier.
16: Mais non, c'est ma compétence naturelle d'observation.
17: N'importe quoi, c'est moi la meilleure à l'observation. Et dans les sous-bois, j'ai un bonus de 22% pour...
15: On s'en fout.
17: N'empêche que j'ai quand même 22%.
16: Ouais, mais on s'en fout quand même.
17: 22%, nanana.
16: Ah, va mourir, tiens.
17: Et hop, esquive.
16: Merde.
18: Ce n'est pas comme ça qu'on arrivera à Boulgourville.
12: C'est vrai.
17: Regardez, nous arrivons à un croisement.
15: Ah oui, effectivement. Stop.
16: Bon alors,
17: qu'est-ce qui se passe maintenant?
16: Je crois que c'est le moment de faire le point.
17: Excellente idée.
16: On va regarder la carte.
12: J'aime pas ça, les cartes.
17: Tu n'aimes rien, de toute façon.
12: J'aime la baston, écraser ses ennemis, les voir mourir devant soi.
16: Oh, et... un peu de silence.
19: Nous sommes à peu près ici, et il nous reste moins de 10 km pour sortir de la forêt.
16: Enfin!
18: Ce sera juste l'heure de la sieste avant d'aller se coucher.
12: Mon conviette.
16: Pas si vite. Nous sommes encore en territoire classé dangereux.
19: Et on peut faire des rencontres.
17: On pourrait voir des poneys sauvages. Ou des licornes à la crinière soyeuse.
16: Ou alors des castors mutants qui crachent de l'acide par les yeux et qui bouffent nos intestins. C'est au choix.
17: Ah.
19: Pour le moment, il faudrait se décider à choisir l'un de ces deux sentiers.
16: On n'a qu'à demander à l'elfe.
17: C'est vrai?
16: Tu suivrais les conseils de l'elfe? Bah non, on lui demande de choisir une direction. Et puis nous, on prend l'autre. Comme ça, on risque pas de se planter.
17: C'est nul.
16: Bon, c'est bien ce que je pensais.
12: Alors, on va où?
16: Qu'est-ce qu'il a, lui?
19: Il renifle. Attendez. Mais tu vas nous dire ce qui se passe? Il y a quelque chose de pas normal.
16: Des castors mutants.
17: Mais non!
19: Il dit que ça sent les framboises.
16: Quoi?
17: Hein? Mais oui! C'est l'odeur du shampoing L'Orléans Excelsior pour cheveux secs, longs et dorés.
16: Oh.
17: Il donne plus de souplesse et nourrit les racines en profondeur. Et...
16: mais qu'est-ce que tu racontes?
19: Laisse-la finir!
17: Ce shampoing très rare n'est utilisé que par les elfes de Lunelbar, les descendants des Moldor.
16: Et alors?
17: Je suis certaine qu'ils nous observent.
16: Regardez là!
20: Effectivement!
17: Oui.
16: Oh non!
20: Et là! Vous êtes cernés! Oh.
17: Les elfes Lunelbar!
16: Il y en a encore ici!
20: Mince!
21: Vous êtes sur notre territoire!
20: Là, il y en a là aussi.
21: Pour passer, vous devez parler à notre reine!
22: Norlenilia de Nilnerolinor.
16: Quoi?
22: La reine aux pieds d'argent, beauté céleste parlant toutes les langues connues. Celle pour qui les papillons s'inclinent, dont la chevelure...
20: Ça ira.
22: Ma reine, laissez-moi leur conter vos louanges.
20: Ça ira, j'ai dit.
16: Ouais, c'est bon maintenant.
17: C'est un grand honneur de vous rencontrer.
18: Vos cheveux sont sublimes.
20: Je sais.
16: Mais que nous voulez-vous donc, noble reine?
23: Notre reine va vous soumettre une énigme.
21: Le premier qui, d'entre vous, répondra correctement sera récompensé.
23: Et si nul d'entre vous la réponse ne trouve, de 100 flèches, vous serez percé.
21: Et ce sera bien fait pour vous.
16: Hein? Et c'est quoi ce traquenard, bidon?
12: On va vous latter.
16: Eh oh!
19: Chut! Vous ne voyez pas qu'il y a des archers partout?
16: Ah merde!
12: Oh!
17: Ce serait mieux d'écouter l'énigme.
16: Bon, bon, pardonnez l'emportement de mes compagnons, Nilbénir, ces sublimes reines. Et sachez que nous sommes prêts à écouter votre énigme.
19: Voilà!
21: C'est plus sage, en effet.
20: Alors, écoutez bien. Quel était le nom de la mascotte hybride de chien et de rat qui avait une oreille trouée et qui apparaissait sur le couvercle des boîtes édition limitée de chocolat en poudre Brenoria?
17: Ah,
16: mince alors.
19: C'est dommage, je n'ai jamais bu de chocolat.
12: Moi non plus, c'est naze comme question.
16: Et moi ça me dit quelque chose.
17: Oui, je crois que je m'en souviens. La boîte était jaune.
16: Et des fois, quand on l'ouvrait, on trouvait un cadeau.
17: Le petit animal, il avait un œil rouge et un œil vert.
16: Et son nom, c'était... Flip.
17: Flip.
20: Bravo.
23: Excellent.
16: Ouah, on a eu chaud. C'est la classe.
20: Puisque l'elfe qui vous accompagne a donné la bonne réponse, soyez les bienvenus.
17: Merci.
16: Quoi?
21: Oui, ce n'était pas facile.
16: Et c'était moi, je l'ai dit en premier.
23: Mais non, voyons.
20: Soyez beaux joueurs, maître nain.
16: Vous êtes dingue.
21: Il est évident qu'une elfe a forcément l'avantage sur vous dans la résolution d'une énigme.
16: Hein?
17: Bah oui, c'est normal.
16: C'est pas vrai, j'ai dit Flip en premier.
23: Allons, calmez-vous.
16: Ouais, c'est pas la peine d'en faire un plat. Pas dit Flip. Attention.
21: Vraiment envie de mourir sous les flèches des elfes?
19: Imagine un peu ce que va penser ta famille.
16: Ah, merde!
21: Alors, que se passe-t-il?
23: Devons-nous ordonner la mise à mort de votre misérable groupe?
16: Non. Notre ami le nain va très bien.
19: Il est juste un peu nerveux. À cause des arbres.
16: Chier!
12: C'est pas cool.
21: Je vois que tout est réglé.
16: Bande de cons!
20: Bien. Puisque l'elfe a trouvé la bonne réponse, nous allons lui offrir quelques objets précieux.
17: Mais c'est génial!
16: C'est bien aimable à vous!
24: C'est pourri!
21: Les présents de notre reine sont inestimables!
18: Comment pourrait-il en être autrement? Elle est si belle!
17: Alors c'est quoi?
20: Voici la fiole de Glimed. Lorsque toute lumière vous aura quitté, elle sera votre allié le plus précieux.
17: Ah!
19: Eh ben...
12: pas terrible!
16: En plus, j'avais dit Flip!
17: Mais comment je peux l'utiliser?
23: C'est un baume tonifiant et raffermissant pour le visage. Un bonus redoutable au charisme.
17: Ouais!
12: Hein?
16: Super! Ouais.
20: Mon second présent est... ceci.
18: Ouah!
19: La vache!
16: J'ai dit Flip en premier, ensuite c'était l'elfe.
17: Il est magnifique!
21: Voici l'arc long de Yemisold. sculpté par trois vierges dans la plus haute branche d'un boulorne millénaire, enchanté par le grand Talifurne lui-même, il est équipé d'une corde en crinière de centaure.
1: Ouais, mais c'est trop cool! Je vais pouvoir rendre son arc à mon cousin.
2: Pas mal, ça va nous changer.
19: Évidemment, il faut aussi savoir s'en servir.
23: Aucun problème. Il est possible d'utiliser cet excellent arc à partir du niveau 6.
1: Niveau 6? Ah. Mais comment on va faire?
16: La loose.
21: Comment? Vous n'avez pas le niveau?
1: Mais non!
16: En plus, elle a même pas dit flip.
20: S'il vous plaît. Prenez vos derniers présents, car nous n'avons pas toute la journée à vous consacrer.
1: Encore des choses ?
20: Ils pourront vous être utiles dans votre quête.
16: Ça m'étonnerait.
20: Voilà.
2: Une paire de godasses ?
21: Ce sont les chaussons de danse de Rizmo Jarbé.
1: Ah.
2: Eh ben.
23: Et aussi la boîte à sucre enchantée des 5 chamans.
16: Ah.
1: Hein ?
21: Une corde elfique de 2 mètres.
2: Génial.
16: 2 mètres ? C'est court.
20: Les 6 fourchettes du calamar catcheur.
16: Quoi ? Les fourchettes ?
23: Les suitoux magiques de Gloufila.
21: Les moufles à 3 doigts du mendiant lépreux de Zoyek.
12: Mortel.
23: Les skis nautiques de la dame du lac.
21: Les 9 pics à brochettes de Zatoichi.
23: Les
16: pieds
23: gonflables de Casimir.
20: Et pour finir, le collier en dents d'ours de l'arrière-grand-oncle de Gamnor.
16: Ça, c'est la classe.
19: On ne sait pas trop quoi dire.
18: Tous ces merveilleux objets.
2: Mais qu'est-ce que vous voulez qu'on en fasse?
16: Ils vous ont refilé toute leur merde.
12: C'est naze.
20: Ah, j'allais oublier. Voici également une bourse contenant 12 pierres précieuses.
16: Quoi?
1: Ah, merci.
21: Ce sera sans doute utile pour vos frais de voyage.
16: Des pierres précieuses?
3: On pourrait s'acheter des oreillers.
20: Nous devons partir maintenant. Adieu.
1: Déjà?
23: Que l'étoile de Chabrani vous guide.
21: Et prenez soin de vos cheveux.
12: Tarlouze.
20: Adieu.
2: Hé, hey, attendez.
1: Vous êtes super.
19: Mais quelle direction devons-nous prendre?
23: À gauche.
18: Merci.
2: Qu'est-ce qu'ils ont dit?
1: Ils ont disparu.
19: Zut alors.
2: Mince, j'ai pas compris pour la direction.
12: Moi non plus.
1: C'est trop bête, on aurait pu sortir facilement de la forêt.
16: Et toi ta gueule, sale tricheuse.
2: Oh mais non, faut pas le prendre comme ça.
16: J'ai gagné l'énigme, alors les pierres précieuses elles sont pour moi.
1: La reine me les a données.
19: Calmez-vous maintenant.
2: De toute façon, toutes les richesses gagnées pendant la quête appartiennent au groupe.
18: Exactement.
16: Ah ouais, vous prenez les skis, les moufles, les fourchettes et moi les pierres précieuses.
1: Ah non alors.
2: Alors voilà ce qu'on va faire. 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
2: Bonjour à tous, dans l'actualité des objets connectés, on parle de KippyCat 2, un GPS pour suivre les escapades de votre chat. Kippy lance le Cat 2, un tout nouveau capteur GPS pensé pour les chats, plus réactif, compatible LTE et doté d'un suivi d'activité. Il promet de retrouver plus vite les félins vadrouilleurs, à condition donc d'accepter l'abonnement qui va avec. Les chats ont une spécialité, disparaître au moment où l'on commence à s'inquiéter. Derrière cette plaisanterie, on peut le dire, eh bien le sujet est bien réel. Selon les chiffres mis en avant par Kippy, plus de 60 000 chats seraient déclarés perdus chaque année en France. La marque lance donc le KippyCat 2, une nouvelle génération de colliers GPS conçu spécifiquement pour les félins. L'appareil reprend le principe d'un traceur connecté, mais avec une promesse de localisation plus rapide et beaucoup plus précise. Le Cat 2 s'appuie sur les constellations GPS Galileo et GLONASS, ainsi que sur une connectivité LTE censée sélectionner automatiquement le meilleur réseau disponible. Kippy évoque un suivi mis à jour à quelques secondes d'intervalle et une portée sans limite de distance tant que la connexion suit, évidemment. Le fabricant insiste aussi sur l'intégration d'un récepteur GNSS de nouvelle génération, capable de capter plusieurs satellites simultanément. Le KippyCat 2 ne se contente pas d'indiquer où se trouve l'animal. L'application permet également de consulter l'historique de ses trajets sur plusieurs semaines, définir une zone de sécurité avec alerte en cas de sortie de cette zone, ou encore d'activer un signal sonore et une lampe torche pour retrouver physiquement le chat dans un jardin, un garage ou même un recoin sombre. En tous les cas, eh bien sachez-le, ce traceur pèse 23 grammes. S'adresse donc au chat de plus de 4 kilos. Il est intégré à un collier doté d'un système anti-étranglement prévu pour se détacher en cas de tension et bénéficie donc d'une résistance à l'eau allant jusqu'à 30 minutes d'immersion à 1 mètre de profondeur. Le KippyCat 2 est annoncé au prix conseillé de 70 €. Il est disponible en France dès à présent. On se retrouve très vite avec d'autres objets connectés à découvrir.
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1: aujourd'hui, L'âme du Kyudo de Hiroshi Hirata, publié chez Akata en 2007. Le récit se consacre au Kyudo, c'est-à-dire la voie de l'arc, et fait revivre une compétition étrange de tir à l'arc appelée le Toshiya, créée au début du XVIIe siècle. Cette épreuve met en concurrence les meilleurs archers du pays. Le but est de faire passer le plus grand nombre possible de flèches le long de la galerie extérieure de 120 mètres de long du temple Sanjukanzendo à Kyoto, sans toucher ni au vent ni corridor. Des 51 flèches du record d'origine, on atteindra les 8132. Au fil des ans, l'exploit sportif et gratuit cède le pas aux rivalités entre fiefs et aux règlements de comptes politiques, décimant au passage un grand nombre de participants malheureux qui, déshonorés par l'échec, se donnent la mort. Kanza, samouraï de la plus basse noblesse, décide pour venger son père de se consacrer corps et âme au Toshiya. En quête de lui-même, à la poursuite désespérée de son honneur perdu, il va subir toutes les humiliations et accepter tous les sacrifices pour participer au Toshiya. C'est à l'âge de 30 ans, au terme d'un entraînement physique et psychique surhumain, qu'il finira par battre le record pour devenir enfin celui que l'on prénomme « premier sous le ciel ». Mais Kanza va refuser la rente et les honneurs auxquels son exploit lui donne droit. Et il réclame, à la stupéfaction scandalisée de ses maîtres, l'abrogation d'un Toshiya devenu indigne de ses enjeux. En révélant dans cet ouvrage la souffrance et les exploits de ces Kyudoka, mais aussi les querelles et les luttes d'influence en marge de cet événement sportif, l'auteur s'interroge sur la vanité d'une compétition dévoyée. Hirata allie ici, avec un grand sens du mouvement, récits d'action, témoignages historiques, analyse des principes d'un art martial et réflexions amères sur le détournement des valeurs. Publié au Japon dans la presse en 1970, ce récit n'a rien perdu de sa vigueur narrative et de la qualité de son trait. Hirata, maître calligraphe, possède un dessin d'une incroyable énergie qui évoque merveilleusement ce Japon des siècles passés et donne vie et expression à ses personnages. Il est une figure emblématique du courant Gekiga, un courant du manga réaliste et documenté abordant des thématiques adultes. Hirata est devenu au fil des ans un spécialiste de l'histoire du Japon et des samouraïs. Passionné par le tragique du guerrier féodal, il est aussi fasciné par l'acte héroïque et la notion de bravoure, tels que le Bushido ont pu les élever au plus haut rang, mais aussi tels qu'ils peuvent être incarnés par n'importe qui à un moment précis de sa vie. On retrouvera ces thématiques dans ses œuvres traduites en France, La force des humbles, Satsuma, L'honneur des samouraïs, ainsi que dans son magnifique Zatoichi, l'histoire d'un masseur aveugle maître du sabre, un héros emblématique, souvent mis à l'écran, incarné en 2003 par Takeshi Kitano. C'était « L'âme du Kyudo » de Hiroshi Hirata, publié chez Akata en 2007. À recommander à partir de 15 ans.

La paix n'est pas de ce monde. Voilà la triste réalité. Et la réalité est semblable à ce fleuve. On pourra toujours tenter de l'endiguer. Elle finira par tout engloutir sur son passage, impitoyablement.

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0: こんばんは。
1: La météo pour ce dimanche 14 juin, grand beau temps généralisé avec quelques développements nuageux au nord de la Seine et sur les reliefs. Les températures pour ce dimanche matin, 12 degrés sur Lille et Paris, 13 degrés sur Brest et Cherbourg, 14 degrés sur Orléans et Strasbourg, 16 degrés sur Lyon, 17 à Toulouse et Nice, 18 à Marseille, 19 à Ajaccio et Biarritz, 20 degrés pour Perpignan et Bordeaux. Et pour ce dimanche après-midi, entre 19 et 28 degrés sur la moitié nord. Il fera 19 sur les Hauts-de-France, 24 en Île-de-France, France et sur le Grand Est, 27 en Bourgogne, jusqu'à 28 degrés sur la Bretagne. Dans la moitié sud, comptez entre 27 et 34 degrés. Il fera 27 degrés sur la Corse, 28 sur la vallée du Rhône, 28 également sur la Côte d'Azur et autour du Golfe du Lion, 31 sur la région de Marseille, 32 à 33 sur la Nouvelle-Aquitaine et jusqu'à 34 degrés en Occitanie.
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0: Bonjour et bienvenue sur le dernier Dragon Ball Cast de l'année. Et oui, nous sommes un petit peu en retard, on s'en excuse énormément, mais on voulait absolument faire un podcast spécial sur l'arc de Moro. Et j'ai avec moi deux spécialistes de Dragon Ball Super, à savoir Shunan Gohan.
1: Bonsoir.
2: Alors, il va bien, Shunan Gohan?
1: Il va très bien, merci.
2: Ouais, trop bien.
0: Et j'ai avec moi Goku Joe.
3: Bonjour à tous, comment ça va?
0: Eh ben écoutez, ça va très bien, enfin le retour de Goku Joe, mais mon dieu, ça faisait super longtemps.

0: c'est mitigé, je dirais.
1: Mitigé. Très bien. Bon, mais écoutez, ok. Et vous, Gokujo?
2: Alors moi, je trouve que ça commençait plutôt bien, même très bien, on va le dire, et déçu au final.
1: Ah, vous êtes déçu. Vous êtes tous les deux déçus, donc du coup, par cet arc. Est-ce que cet arc a un petit peu remonté, vous pensez, l'arc du pouvoir du plus fort, là, le précédent, ou pas du tout?
2: Ah, totalement.
0: On parle du manga, clairement.
1: Ah, clairement. D'accord.
3: Puis on parle de l'anime, à la limite, peut-être un peu moins, mais...
1: Non, juste en manga.
3: Ah oui, en manga, oui, clairement.
1: Clairement.
2: Oui, totalement.
3: J'ai pas tout lu l'arc du pouvoir en manga, mais de ce que je n'ai lu, oui, c'est quand même mieux.
1: D'accord.
3: Oui, okay. j'ai vu d'abord en anime, donc du coup, je n'allais pas regarder deux fois... Dragon Ball Super, quand même.
1: Ouais, je comprends. Oh, c'est tellement rapide à lire l'arc du plus fort, donc tu vois. Quant à moi, bah écoutez, j'ai plutôt bien aimé. J'ai trouvé qu'il y avait beaucoup de bonnes fulgurances. Il y avait des excellentes idées. Mais il y a beaucoup de patchwork, pour citer Sephiroth, le modérateur de dbz.net. Ou .com, pardon, excusez-moi.
3: .com,
1: veuillez m'excuser. C'est-à-dire qu'effectivement, c'est un patchwork de beaucoup de choses qu'on a déjà vues et revues peut-être pas, mais en tout cas dans Dragon Ball, et c'est un petit peu sur là qu'on va se revenir déjà. Alors déjà, juste comme ça, donc ça a commencé en novembre 2018, donc voilà, ça fait presque pile 2 ans, enfin un petit peu plus de 2 ans, 2 ans et 1 mois, donc que cet arc est arrivé. Et donc nous faisons la connaissance d'un tout nouveau personnage, à savoir Myrus, qui est devenu assez populaire. Enfin, je ne sais pas ce que vous en pensez sur Myrus. Vous l'avez trouvé plutôt bien écrit, ou au contraire, vous trouvez que... Vous avez trouvé tout de suite que son identité, ou pas? Comment ça s'est passé pour vous, ce personnage?
0: Moi, je ne suis pas très fin, donc je ne l'ai pas capté tout de suite, mais je dois avouer qu'au final, oui, c'était pas si mal. Bon, comme déjà, on a déjà vu quelques critiques là-dessus, on va spoiler la fin, on va spoiler sa fin. Ouais, parce que c'est un podcast 100%
1: spoiler. Oui,
0: alors spoiler,
1: amis donc, auditeurs, forcément. On va tout spoiler. On va spoiler. Alors, si vous êtes arrêté qu'au tome 12 de Glénat, malheureusement, on va vous dire la suite. Donc, la suite est disponible sur l'application Manga Plus, je précise. Donc, voilà. Donc, c'est vraiment un podcast où on va full spoiler. Voilà, c'est prêt.
3: Exactement. Donc,
2: voilà, jusqu'au chapitre 67.
3: Exactement. Donc, le dernier en date qui est sorti aujourd'hui, dimanche 20 décembre. Donc, si vous n'êtes pas à jour. Eh bien, n'écoutez pas, sinon écoutez, mais vous allez vous faire spoiler. Voilà. Sur ce glorieux avertissement, donc je disais, voilà, c'est... Bon, comme je dis, je suis pas très fin hein, du genre de truc, donc... Je sais qu'on sentait qu'il y avait quand même quelque chose de spécial, mais de là, ce que je pense qu'il soit un ange, absolument pas. Mais, même si, comme il y a déjà eu quelques critiques sur sa fin, on va dire sa première fin, on va dire... effectivement, il a un beau sacrifice, tout ça, mais bon, c'était un peu rapide quand même, parce que bon, du coup, on l'a pas vu tant que ça, ce personnage. Mais au final, je pense que c'était pas un mauvais ajout. Je trouve que bon, c'est pas non plus un excellent ajout comme pourrait l'être Beerus et Whis, par exemple, qui sont pour l'instant, je trouve que c'est les meilleurs ajouts de Dragon Ball Super, c'est bien ces deux personnages. Là, c'est peut-être pas à ce niveau, mais. Je trouve que ça n'a pas desservi l'histoire. On a quand même une belle scène de sacrifice, même si effectivement ça aurait nécessité quand même plus d'interactions entre Myrus et Goku pour avoir vraiment un impact un peu plus fort. Donc voilà, franchement, moi je suis pas... Allez, je ne dirais pas que je suis en folie devant ce personnage, mais c'était une bonne idée. Et, voilà, c'était quand même un des points... Tout fait correct.
1: Ça apporte un petit peu de fraîcheur, je dirais. Enfin, voilà, je sais pas. Après,
3: moi j'aimais bien. Enfin, sans plus, mais franchement, pas mal.
1: Et vous, coucou Joe?
2: Alors moi, c'est un peu plus frais dans ma tête parce que pour le podcast, j'ai à peu près tout relu, disons tout regardé, un petit peu tous les chapitres de l'arc Moro.
3: Quel homme studieux.
2: Alors, je trouve que moi justement, on le voyait venir à 10 000, que c'était un ange. Et d'ailleurs, on voit bien, t'avais tous les gamins de 12 ans sur YouTube et même tous les plus connus qui, dès son premier chapitre, t'avais des grosses vidéos, Myrus, un ange, machin, avec plein de trucs qu'ils imaginent. Donc non, je trouve que c'était, voilà, on le voyait. Surtout là, en relisant plus ou moins, t'avais des gros indices. En fait, ils essayent de disséminer, mettre des petites pistes ici et là pour dire « Ah bah regardez, en fait, un ange, il y avait des indices, mais c'est beaucoup trop gros. » Je trouve que ça, c'est mal amené. Après, par rapport au personnage en soi, je trouve que c'est un très bon personnage.

0: Et d'ailleurs, pour information, c'est le préféré de Toyotaro. Donc pour ceux qui nous écoutent, il y a eu la
1: Je savais
0: Jump
1: pas ça, tu vois.
0: Festa aujourd'hui. Il y a eu le panel de Super Dragon Ball Heroes à 7h du matin. Il y a eu quelques mots de Toyotaro, de Victory Uchida, tout ça, l'éditeur du V-Jump. Et Toyotaro a dit que c'était son personnage favori, qu'il a pris du plaisir à faire, tout ça. Il pense que c'est le meilleur personnage selon lui. Donc ouais, nous aussi, on est beaucoup, je pense, à penser ça. C'est un super personnage. Et il représente bien l'arc. Ça commence bien, mais ça termine. Je suis désolé, la fin de Merus, c'est de la merde. Voilà. Alors,
1: Ah, carrément, toi.
0: pour moi, attention, pour moi.
2: Hop, hop,
0: Je
2: hop,
0: tiens bien à
2: c'est
0: le
2: dit,
0: dire.
2: c'est dit.
0: Oui, c'est dit. Et ça, c'est mon avis, bien sûr. Ça n'engage que moi et je respecte, bien sûr, tous mes confrères, tous mes amis qui pensent le contraire, évidemment. Mais ouais, non, c'est
2: Mais
0: nul. Ils auraient pas dû faire ça.
2: est-ce que c'est pas une sorte de Trunks Beast? Vous savez, le Trunks, c'est le gars, ou alors de Kame Sennin dans l'arc du Piccolo Daimao. Vous savez, il y a toujours un personnage, ou Kaioshin encore, vous savez, il y a toujours un personnage qui va dire, qui va prévenir en fait la menace. Dans l'arc Piccolo Daimao, c'est un peu Piccolo parce qu'il connaît la menace. Dans l'arc des humains artificiels, c'est Trunks, il connaît la menace. Dans l'arc Majin Buu, c'est Kaioshin, il connaît la menace. Lui, il fait figure un peu. Bah, il a un peu ce même profil, j'ai envie de dire. Est-ce que là-dessus, est-ce qu'il a réussi par rapport aux autres personnages que je viens de citer, ou alors pas du tout? Moi, je trouve qu'il mettait plutôt bien en valeur un petit peu la menace là-dessus.
0: Il connaît pas tant que ça la menace au final. C'est plutôt à travers les yeux du Daikaioshin et tous les flashbacks qu'il y a autour entre lui et Moro qu'on en apprend plus sur le monstre, sur l'antagoniste. Mais par rapport au fait d'avoir accompli son rôle, Merus, oui, bon, c'est comme j'ai dit, c'était un très bon personnage. À 80%, c'est un bon personnage. C'est lui, c'est le nouveau maître et le dernier en date des maîtres de Goku qui lui apprend quelque chose. Donc il a fait son. C'était sa fin. Sa fin était supposée être sa fin, quoi. Était émouvante, c'était top. Oui, il avait fait son travail. Et justement, on se disait, si Merus ne peut rien faire, qui va le faire? Donc là, vous pensez au titre du film Dragon Ball avec Tapion.
1: Exactement, de le dire, on préfère un remake, tu vois, avec Merus.
0: Ouais, c'est ça. Donc voilà.
2: Ok. Non, non, bah très bien. Bah écoutez, ok pour Monsieur Kokujo, pour ce personnage de Merus. Moi, j'ai plutôt bien aimé. J'ai bien aimé l'entraînement, effectivement. Après tout, même si ça sous-entendait effectivement que Goku avait entre guillemets régressé par rapport à Jiren, on s'attendait à ce que voilà le réflexe transcendantal revienne assez facilement, mais finalement il n'en était rien. Donc heureusement Mirus était là. Donc pour c'était un bon entraînement, c'était très sympa. Après c'est vrai qu'on moi je me suis demandé mais attends est-ce qu'il va vraiment finir spectateur de la bataille comme Beerus, comme Whis? Je me suis longtemps posé cette question et puis en fin de compte son entrée face à Moro, oui on va revenir sur Moro après vous en faites pas, j'ai trouvé ça plutôt bien amené, la manière dont il intervient devant Moro je trouvais ça excellent et pour moi c'était un passage un petit peu brillant en tout le cas de cette saga. Après par rapport à sa fin ouais je Est-ce que Goku était assez attaché à lui par rapport à ça? À la rigueur, qu'il puisse y avoir comment dire ça, des zones d'ombre, des choses qu'on ne voit pas, des moments de complicité qu'on ne voit pas, voilà, des ellipses. Mais ouais, à ce point-là.
1: Ouais, mais là, c'était grossier quand même, hein, faut avouer.
0: Après, on sait qu'ils ont partagé plus ou moins 6 mois dans une espèce de salle de l'esprit et du temps pour entraîner Goku. Donc, bon, après, est-ce que ça suffit pour s'attacher? Bon, après, ça, c'est subjectif, on n'en sait rien. Mais le problème, c'est que le fait de revenir, parce qu'il revient à la fin, on peut le dire, hein, on est en zone spoil, il revient à la fin, il est ressuscité grâce à notre Kaioshin qui fait la demande au grand prêtre. Il revient, mais sans ses pouvoirs d'ange. Et donc, le grand prêtre dit qu'il a fait une exception. Et c'est Hermes, qui traduit souvent sur Twitter, qui a soulevé un truc intéressant. Parce qu'on nous disait plutôt que les anges disparaissaient naturellement quand ils enfreignaient la loi. Et là, on nous a dit, dans le chapitre, que c'est le grand prêtre qui a fait disparaître temporairement Merus pour ensuite le faire revenir, mais sous forme de terrien. Donc le grand prêtre lui-même, il aurait peut-être transgressé des. Enfin, il aurait agi sur un processus qui est censé être naturel, peut-être, on ne sait pas trop. Mais bon, voilà, ça discrédite un petit peu toute l'évolution du personnage. Ça aurait été beau, émouvant, puis il revient. En fait, il n'y a aucun enjeu dans cet arc. Il y a. Voilà.
1: Mais
0: C'est
1: ça commence
0: comme
1: souvent
0: je sais pas.
1: depuis longtemps, ça.
2: Mais le fait qu'il redevienne humain, c'est pas un clin d'œil à Oob, justement, tout ça?
0: Peut-être, mais après, Moro, pardon, Merus, ce qui est intéressant avec lui, c'est que c'est un petit peu, je trouve, le Goku des anges, donc. Il est là, il sait qu'il n'a pas le droit d'intervenir. Lui, s'il vient, il le rappelle à l'ordre une fois, il lui dit oui, ok. Après, il les regarde de loin, il veut intervenir, puis au final, il y va. Il désobéit, c'est pas un mauvais gars, mais il est là, il désobéit à la hiérarchie pour ses valeurs, parce qu'il a évolué au contact de l'humanité, un petit peu comme Goku au final. Donc ça, c'est beau, mais c'est ben voilà, il aurait pas dû revenir. Je l'aime bien, mais il aurait dû rester mort.
1: Après, comme disait, enfin, j'ai lu aussi un peu sur Twitter, Animajay, qui est connu aussi dans la communauté anglophone par chez nous aussi un peu, il disait en fait finalement il y a quand même une conséquence, c'est qu'il devient mortel. Et bon, passer d'immortel, d'un ange immortel à un simple humain mortel, c'est quand même une grosse conséquence. Et dans un sens, il n'a pas tort.
0: Une conséquence, après, c'est plus. Comment dire?
1: Après, ça
0: Peut-être
1: fait
0: néga
1: une
0: dans un
1: happy
0: sens
1: end.
0: négatif. Ouais, alors que lui, bah, ça lui plaît, justement. Il s'est attaché à ses valeurs, au fait que tous les patrouilleurs, ils sont pas très ouf. Je crois qu'il dit un truc comme ça avant de mourir, mais ils luttent comme ils peuvent. Il s'est attaché à ce truc. Lui, il est au-dessus. Je veux dire, il était au-dessus de tout le monde. Et voilà, ça lui faisait un peu de la peine, en gros, de voir les pauvres patrouilleurs. Enfin, comment dire, ça le galvanisait tout, de voir ça. Et du coup, maintenant, il peut se frotter à cet enjeu de la vie, quoi. Voir que bah, il est mortel et il prendra encore plus de plaisir. Je pense que ça lui fait plaisir, limite, en fait. Il est du côté des gens qui l'admiraient. Donc, une conséquence, moi.
1: Ouais, c'est vrai que
2: Bah,
1: quand même, hein.
2: c'est intéressant là-dessus, et puis en plus, on peut dire, c'est peut-être pour ça que les gens n'ont pas tous perçu comme moi, ou qui étaient peut-être moins attentifs, parce que je suivais un peu de loin DPS, pourquoi est-ce que Miru, c'était pas forcément pour moi un ange tout de suite, c'est parce qu'il utilisait pas mal d'armes derrière, assez sophistiquées, et on se disait, ah oui, c'est en fait pour ça qu'il l'a eu, c'est pas parce qu'il est plus fort, mais parce qu'il est peut-être plus malin. En fait, donc, il y a eu ça qui a un petit peu déjoué, donc le fait est qu'ils aient beaucoup insisté sur les armements de Miru, sur son agilité et tout, tu te dis... Ah bah voilà, le fait qu'il soit humain, peut-être que voilà, ça passera bien avec son armement, puisque apparemment c'est un petit peu le seul à pouvoir l'utiliser efficacement, que ce soit face à Moro ou à d'autres personnages. Ouais.
1: Voilà, là où j'ai rien à dire.
2: Ouais, voilà.
1: Désolé.
2: Mais dans ce cas, on peut peut-être revenir donc sur le début de la saga. Alors la saga, ce qui est très intéressant, c'est qu'on avait été tous déçus avec l'arc du plus fort, notamment dans le manga et peut-être moins dans l'animé, même si la déception était là. C'est-à-dire que voilà, Majin Buu qui était prévu parmi les 10 combattants, ah bah non, il dort encore. Donc là, effectivement, ça faisait écho avec le premier tournoi face à l'autre univers là de Champa. Tu disais
1: L'univers 6, oui.
2: l'univers 6, mais c'est quoi le problème avec Majin Buu? Et là. Hop, hop, hop, hop, hop, Toyotaro, eh ben, il donne un rôle à Majin Buu. Et là, par l'intermédiaire de attends, c'est Daikaiuchin, c'est ça?
1: Oui,
2: Oui,
1: d'ailleurs,
2: c'est
1: le...
2: Daikaiuchin. Et là, c'était assez intéressant. Et je pense qu'on a peut-être eu un très bon combat, d'ailleurs, avec Majin Buu face à Moro. Et là, c'était assez inattendu. Donc, la première partie, bah, je crois que ce que tu disais tout à l'heure, Gokujo, qui est plutôt réussite. Bah, moi, je suis plutôt d'accord avec ça. Mais, revoir un petit peu les Namek. Au début, ça a un petit peu des allures avec du film Metal Cooler, un petit peu. Je reconnais un petit peu que ça m'a fait un petit peu penser à ça.
1: Pas faux.
2: Et c'était pas mal. Et le combat avec Moro était original parce que, voilà, il se servait des éléments, il se servait de pas mal de trucs. On va commencer à arriver un petit peu à parler de Moro et ainsi de son sbire qui était à la solde de Freezer. Et le début était.
0: Cranberry, oui.
2: Cranberry, le début était intéressant, même si effectivement c'était une sorte de mélange entre l'arc de Freezer et l'arc de Piccolo Daimao, puisque tu as un vieil ennemi qui revient d'on ne sait où, dont on n'a jamais entendu parler, et qui est assez vieux, qui souhaite les Dragon Ball, donc c'est vrai que ça ne peut que faire penser à Piccolo Daimao dans un premier temps. Cette partie-là, moi j'ai plutôt bien aimé, même si encore je regrette que la partie avec Goku Vegeta m'a un peu. Voilà quoi, je préfère quand il y avait Majin Buu. Mais vous, concrètement, est-ce que c'était prometteur à ce moment-là ou moi, bof?
1: Ouais, moi personnellement, le début, j'étais plus intéressé que l'arc précédent. Je dis, tiens, ils font un peu dans l'original. Même si, comme tu le remarques très justement, c'est vrai que bon, un vieil ennemi qu'on sort de son autocuiseur, on va dire, galactique, là. Bon, c'est moyen, mais j'avais l'impression qu'il y avait quand même un peu d'originalité. Bon, tu sors un peu un méchant qui. Cette fois-ci, n'a rien à voir avec Goku pour une fois, hein. Donc c'est pas une vengeance du ruban rouge ou je ne sais quel truc machin. Et Bah, ça commençait bien, je trouve. Il y avait des trucs intéressants. Le design du personnage était pas mal aussi. Celui de Moreau, pareil, c'était intéressant. Puis il y a une espèce de petite évasion de la prison galactique. Tout ça, c'était sympathique. Donc oui, le début, j'aimais bien. Hein, mais après, ça s'est un peu écroulé dans une longueur un peu pénible. Mais ça, on y reviendra peut-être après, mais non, honnêtement, le début, moi...
2: Bah, je suis d'accord que le combat est beaucoup trop long avec Vegeta et Goku, ça c'est vrai que c'était...
1: Et puis, il n'y a pas que ça, c'est après, la suite, ça va encore des combats, machin, on revient, on repart,
2: ouais, c'est...
1: Ça traîne trop, quoi, tu vois, entre le
2: ça
1: début
2: traîne,
1: et la fin.
2: Ça fait penser à des trucs, genre par exemple, Vegeta qui fait parler Moro, parce qu'il fait croire que, voilà, il est trop faible et tout, il se fait avoir. Là, tu penses tout de suite à Piccolo face à Cell, et à Imparfait, enfin... Il y a plein de trucs comme ça, tu dis, ah, c'est malin, mais... Ouais, mais ça me fait un peu trop penser à cette scène, non?
1: Et Toyotaro, il aime bien faire des clins d'œil, j'ai l'impression. Mais...
2: Oh, il aime bien, c'est putain, mais un grand mot. Ah ouais.
1: Parfois, il abuse un peu, quoi.
2: Ouais, il abuse complètement.
1: Voilà, donc, non, le début, franchement, c'est comme, bon, ça, on en reparlera beaucoup plus tard, mais le début du nouvel arc actuel, ça va être un peu la même chose. Pour l'instant, je lui dis, ah, tiens, ça a l'air intéressant. Mais là, avec l'arc Moreau, bon, c'est pas resté très intéressant longtemps, je trouve, pour moi.
2: Et vous, Kokujo, le début, comme ça, c'était...
0: Ah oui, je l'ai dit, le début c'était top. Après, il y a un truc que vous dites qui est vrai, c'est que, bon, Toyotaro, on sait qu'il aime reprendre, s'inspirer. Attention, on entend des clics. Il aime bien reprendre, s'inspirer d'anciennes choses qui ont été faites sur Dragon Ball. Bon, souvent, personnel, c'est relou. Mais par contre, c'était super bien fait. Il y a des trucs qui ont été super intéressants. Et là, on sent le fan chez Toyotaro. C'est génial quand, avec le roi galactique, on le réintroduit encore. Ce roi qui vient du manga Jaco, je crois. On a la planète Zune qu'on connaît avec. Mince, j'ai un trou de mémoire. Puipui, exactement, Puipui. Merci. On a toute la Dragon Team à un moment qui est mis en valeur. On a plein de choses comme ça. On a un espèce de mytho Zabon à un moment. Un espèce de faux, oui. Zabon. Enfin, un gars de la race de Zabon, je suppose.
2: Tout à fait, oui.
0: On a les deux designs des Yardra, très intelligents. On a plein de choses comme ça. Donc, des fois, c'est relou, mais des fois, c'est sympa aussi. Et tu parlais aussi du combat Majin Buu au début. Ben moi, ce combat, c'est un de mes préférés de l'arc, justement.
2: Ah, moi aussi.
0: Je pense à un moment absolument génial, c'est quand Majin Buu, il parle avec les autres et t'as ses bras qui sont en train de défoncer Moro. Ses bras continuent à défoncer Moro et t'as Jaco qui est complètement choqué. Et ensuite, il dit, mais il est complètement malade, ce mec. Le mec rose, attention, faut s'en méfier et tout. C'est... Le duo Jaco-Buu, c'est vraiment... Et pour revenir au combat Morobu, il est super. Ce combat est génial.
2: Ouais, c'est aussi effectivement l'un de mes favoris. Assez incroyable. C'est vrai que les bras m'ont fait penser au roi de Chapa quand j'ai vu ça la première fois. Mais je trouvais ça excellent. Et puis c'est vrai que les pouvoirs de Majin Buu, bon, à un moment Goku le dit, bon après, je sais pas ce que ça vaut, mais disons que Majin Buu, il est encore peut-être plus fort qu'autrefois. Mais
0: oui, c'est ça. Et ça, par contre, j'ai un mal à me l'expliquer quand même. Je sais pas vous, ouais, ce que vous en pensez.
2: À cause de Daikaiuchin ou un truc comme ça, mais ouais, bon, ça... Ouais. Mais c'est vrai que les level up dans DBS injustifiés, c'est vrai qu'ils sont assez légion.
0: J'ai un peu de mal avec ça. Non, mais tout le monde, on en reparlera après, mais Kame Sennin, Jack qui se bat encore. Voilà, c'est... Ouais. Je comprends. Bon, enfin bref, sinon, pour revenir à la question, oui, le début d'art, génial. Puis avec Moro, je pense qu'on peut introduire maintenant, parler de lui en détail. Alors, je peux peut-être commencer ou...
2: Vas-y, commence, parfait.
1: Vas-y, allez.
0: Moro, ce que j'ai beaucoup à son apparition, mais justement, ça me faisait penser à Piccolo Daimao, à Dr. Gero, tu sais, t'as le vieux personnage un peu ridé qui arrive, qui a une gueule horrifique un petit peu, et ce truc-là, j'aimais beaucoup chez lui. Et après, quand son design, bah, comme d'habitude dans Dragon Ball, ils évoluent, ils sont un petit peu plus lisses, un petit peu plus beaux par rapport à une norme. Plus jeune, et ça fait moins peur. Moi, j'aimais bien cette gueule, un peu de vieillard, un petit peu qui a du vieux cul. Là, il inspirait vraiment la crainte, et donc au final, beaucoup moins. Mais au début, génial. Et puis aussi avec les pouvoirs magiques, donc ça introduit d'autres choses, parce qu'on se dit maintenant, Goku Vegeta, c'est bon, ils ont fait le noix du plus fort, ou du pouvoir, je sais plus, ils ont battu Jiren, machin, ils ont des pouvoirs divins, c'est limite des dieux, machin. Qu'est-ce qu'ils vont faire? Bah là, il y a des pouvoirs magiques, c'est un petit peu bizarre, donc là, ça tient la route au début. Franchement, super intriguant, et très bonne entrée.
2: Totalement d'accord.
1: Il a un pouvoir assez intéressant, c'est qu'il mange des planètes, comme ça, il absorbe l'énergie... Des planètes et il la mange.
2: Bon, Galactus!
1: Oui, mais là, on n'est pas dans
0: Ouais, c'est
1: Marvel,
0: ça.
1: frère. Ça, c'est Marvel ou...
2: Non, c'est vrai que je suis totalement
1: Mais
2: d'accord avec vous.
1: je trouvais ça original, pour une fois, un personnage qui a une... qui n'est pas juste un combattant qui va power up et... Enfin, il a quand même des aspects un peu mystiques comme ça, et justement, ce pouvoir d'absorber l'énergie des planètes et de les manger, dans un sens, c'est original et c'est un peu effrayant aussi, hein, parce que quand tu le vois comme ça, absorber, là, je crois que c'est sur la planète Namek qui fait ça aussi, et du coup, il mange le truc, et hop, la planète est quand même bien ratiboisée. C'est impressionnant, donc c'est parce qu'il est, il est fort dans le sens puissant, mais il a des pouvoirs qui sont vraiment très gênants, quoi. Et...
0: C'est
1: Franchement,
0: ça,
1: ça,
0: puis il est
1: c'est,
0: vicieux.
1: ils ont bien joué là-dessus, je trouve.
0: Oui, puis il est vicieux. On voit quand il retrouve sa force sur Namek, une fois que Vegeta, il allait presque le tuer, mais Cranberry, il l'a sauvé. Il dissimule sa force un petit peu comme Gero, et il se barre dans les montagnes comme ça pour se quoi. Donc il est vicieux en plus, il a ce vice, il est intelligent, il réfléchit, il a des plans. Donc ouais, au début, franchement, génial quoi.
2: Ouais, au début c'était pas mal parce que comme idée, parce que comme vous l'avez dit avec la magie, moi ce qui m'intéressait beaucoup c'est ah donc ça veut donc dire que là Totoro il nous dirait ah bah oui avec la force on a déjà tout exploité et tout avec Jiren avec les autres donc là ça va être la magie ça va être un, entre guillemets plus subtil et ça n'est pas la force qui va compter. Au début si ça en était allé juste là dans l'idée je ferais ah bah putain c'est brillant enfin donc c'est original. Et puis finalement il y a quelques facilités, il y a quelques facilités dans le sens où bon bah voilà Moro finalement qui physiquement il est extrêmement puissant. Et puis moi aussi j'ai partagé la déception de pas mal de personnes, c'est-à-dire que comme Moro a fusionné avec le robot dont j'arriverai jamais à dire le nom. Comment c'est, Gokujo, le robot?
1: 73
2: Seven
1: ou
2: Tree?
1: 73 ou 73.
0: 73 sera plus simple.
2: Ouais, Seven, ouais, voilà, 73.
1: Alors,
2: Moi, je
1: 73
2: trouve.
1: c'est plus rapide, hein.
2: Ouais, c'est vrai. Bah moi, c'est vrai que quand son dessin a évolué, j'étais terriblement déçu. Parce que déjà, il ressemblait beaucoup trop à Cell. Donc, déjà, voilà, ça n'allait pas. Le book. Je sais pas, moi je le trouvais effrayant comme ça, je trouvais que ça fonctionnait vachement bien. Et j'ai le sentiment qu'on a un peu gâché le personnage à partir de là. Enfin, peut-être pas à partir de là, mais en tout cas, le personnage a vraiment perdu de sa superbe. C'est très bizarre comme sentiment, parce qu'on en avait déjà parlé dans Dragon Ball Cast. Moi je l'avais dit, j'ai toujours aimé la deuxième apparence de Cell, par exemple. On n'est pas beaucoup, mais
1: Ouais,
2: j'aime beaucoup.
1: vous une
2: Mais,
1: secte
2: ouais.
1: hérétique.
2: Ouais, bon, bref, c'est pas faux, mais voilà. Et là, c'est vrai que j'étais extrêmement déçu, parce que c'est un ennemi beaucoup trop conventionnel dans son apparence, et j'étais déçu. À part ça, vous avez raison, oui, il est fourbe, il est d'une cruauté, et puis surtout, c'est un mec qui transperce ses adversaires avec ses mains, mais je n'ai jamais vu ça, quoi. Avec le fameux Super Namek, avec Majin Buu au début, on pense qu'il l'a transpercé. Enfin, dès qu'il y a un personnage qui, si possible, n'est pas Goku et Vegeta, oh, putain, mais le mec, il les tue, mais alors, mais même son homme de main, là, de... Ah, j'arrive jamais à dire
0: Cranberry?
2: ce... Ouais, Kanbei, la manière dont il le tue, c'est froidement, enfin,
0: Ouais.
2: C'est assez cruel. Et même Cranberry, quand il tue les Namek aussi, enfin, quand on suppose qu'il les a tués ou blessés, oh, c'est assez violent aussi. Cette scène m'a
1: Mais il y a un
2: un
1: peu
2: peu
1: de
2: remis mal
1: violence
2: à
1: qui
2: l'aise.
1: revient un peu comme ça
2: Ah, il y a
1: dans
2: beaucoup de
1: DBS,
2: violence. Il y a
1: c'est
2: beaucoup de
1: assez étonnant
2: violence.
1: quand
2: Hein.
1: même. Hein.
0: Mais j'ai l'impression, c'est un petit clin d'œil aussi. La première fois, il transperce quelqu'un, il me semble, c'est les sauveurs Namek qui reviennent au village pour défoncer Moro. Et
2: Tout
0: c'est
2: à
0: un petit
2: fait,
0: peu
2: oui.
0: comme la fois Dodoréa et les trois Namek qui reviennent
2: Oui, j'ai pensé à
0: d'échange,
2: ça, tout à fait.
0: ça me fait
1: Ce serait pas
0: penser,
1: étonnant.
0: c'est à peu près la même chose, quoi. J'ai l'impression. Hein. Bon, après, il le fait plus tard avec Goku, quand il régénère son bras en
2: Bah, ça devient
0: transperçant
2: une marque de
0: Goku, tout ça.
2: fabrique, ouais.
0: Ça devient une espèce de marque de fabrique de typique Amuro. Bon, pourquoi pas. Franchement, c'était choquant. Donc, mais dans le bon sens du terme, là, cette fois, donc ouais.
1: Ouais, puis bon, sans vouloir paraître un peu psychotique, ça fait plaisir un peu d'en voir un peu de vrai combat, dans le sens où voilà,
0: Oui, du
1: y a
0: on
1: pas
0: passe
1: juste
0: par quatre chemins, quoi.
1: de la sueur et puis c'est tout quoi. Bon, je sais, quand tu te bats comme ça à mort, bah, il faut quand même un peu de conséquences sur ton corps quand tu te fais un peu fracasser. Bon, je dis pas qu'il faut perdre 15 000 litres de sang hein, par heure, comme dans un certain anime de Chevalier du Zodiaque, où ils abusaient un peu quand même. Hein. J'aime bien cet anime, hein, mais bon, quand même, parfois, c'était un peu abusé. Puis de toute façon, Shun, c'est le meilleur, tout le monde le sait. Et donc voilà, c'est ça que j'aime bien, c'est que voilà, bon, c'est pas que j'aime bien la violence, mais je veux dire, au moins, t'as une sens de réalité. Bon, il se combat vraiment, tu sens vraiment qu'il y a moyen que Moro pourrait aller vraiment triper Goku et Vegeta d'un instant à l'autre. T'as l'impression qu'il y a un peu plus de tension dans le sens. que voilà, tu vois le gars, il transpère des gens comme si il mangeait des oranges. Dis bah voilà, c'est le ça, gars, il y va quoi.
0: Et puis pour conclure un petit peu cet aspect horrifique, grosse tension chez Moro, déjà la première fois qu'il apparaît, il sent que Goku repère sa présence avec en de faire le Shunkan Ido. Donc ça déjà c'est la première fois dans Dragon Ball, ça ajoute un petit côté les omniscients.
2: Attends. Ah oui, c'était beau.
0: C'est génial. Ensuite quand il power up, plusieurs personnages le disent, c'est comme si des gens criaient, des âmes torturées criaient lorsqu'ils déploient son ki. Ça me fait penser à Cell première forme dans l'anime.
2: Tout à fait.
0: Ouais. Et donc voilà, tout ça, je pense que c'est fait pour souligner l'aspect horrifique du personnage. Et ça fonctionnait très très bien au début.
2: Oui, c'est vrai. Je suis totalement d'accord et ça donnait vraiment un sens ou quelque chose qu'on n'avait pas revu un petit peu depuis Cell, c'est vrai. Parce que mine de rien, entre Moro et Cell, il y a beaucoup, beaucoup de points communs. C'est assez incroyable. Même un
0: ah,
2: peu
0: mais
2: trop...
0: Je pense que dans cet arc, on peut traverser un petit peu tous les grands arcs de Dragon Ball. On pourra trouver des... Avec les cyborgs, avec Cell, avec Boo, avec...
2: Ah oui, ça, c'est vrai voilà. Que l'arc Majin Boo... Bah on va peut-être commencer aussi à parler, parce que Moro, il a une particularité, c'est que, alors, déjà, on n'en a pas parlé, mais c'est vrai que donc, c'est cet arc donc, fait lien avec donc, la patrouille galactique, donc Jacko est plutôt bien mis en valeur, c'est un bien grand pas dans les combats, évidemment, mais il a un rôle assez important, et c'est vrai, donc, que pour moi, la patrouille galactique, ils me font énormément penser au Green Lantern. Je trouve que c'est vraiment du même tout nom. En même temps, c'est DC Comics qui a un peu introduit ce concept-là dans les années 50-60. Et donc, on va apercevoir que voilà, Moro est un très très un dangereux criminel et tout. Donc là-dessus, le côté galactique, le côté patrouille et tout, c'est plutôt intéressant et ça se tient. C'est vraiment plus de l'inédit. C'est pas quelque chose qu'on voyait souvent. Donc là, cette partie-là était très bonne. C'est vrai que ce qui nous dérangeait, en tout cas, peut-être qu'on est minoritaire, je ne sais pas, mais moi, la partie Goku-Vegeta face à Moro, le combat entre Vegeta, comme j'ai dit tout à l'heure, était assez original, puisqu'il y avait des éléments et tout, mais au final, j'étais très content qu'il soit rapidement battu. Après, il y a un peu beaucoup trop d'alléviens, c'est vraiment entre Moro et Goku-Vegeta. Mais après, je trouve que là où ça devient peut-être plus intéressant, selon moi, c'est après l'après Namek. Alors déjà, l'après Namek, Gojo, tu peux un petit peu nous résumer ce qui s'est passé, ou ce que tu en as pensé, sur la fin de cette première partie.
0: La fin de la première partie, juste après Namek. Bon.
2: Oui, concrètement, le vœu de Pulunga, qu'est-ce que c'était?
0: Oui. Sur Namek, donc, il a réussi à récupérer ses pouvoirs, tous ses pouvoirs, grâce à Cranberry, justement, je l'ai dit plus tôt, qui a fait le vœu juste avant que Vegeta en termine avec Moro. Ensuite, Moro, justement, bah oui, ça c'est bien vu, on nous tient en haleine, nous, les spectateurs, les lecteurs, à travers un troisième vœu que Moro aurait fait. Et on se dit, c'est un vœu bizarre, parce qu'ensuite Vegeta, Goku arrive à revenir devant Moro, bon, le compte des va-et-vient, des fois je m'y perds, ça ressemble un peu au Trunks du futur dans l'arc Black dans l'anime, avec les allers-retours.
2: Totalement.
0: Et le troisième vœu, donc on nous tient en haleine, et il s'avère qu'il a fait le vœu de libérer tous les prisonniers de la prison galactique. Donc on se dit, ok, pourquoi pas, au début j'ai vu ce vœu, je me suis dit, bon, c'est un peu pourri, quoi, le mec il est surpuissant, il veut des vieux prisonniers tout
2: le monde. Beaucoup ont été déçus de ça, oui.
0: Ouais, c'est ça, mais au final, après... ouais, mais au final, tu te dis finalement, il y avait quand même le 73, là, et puis tous les autres, bon, les autres, je vous cache pas que le nom des persos secondaires... Tertiaire limite, moi j'en ai retenu aucun, donc je vais les appeler le gros nounours, le
2: même
0: machin,
2: pas le panda. Parce que...
0: Non, justement, aucune idée. Par contre, Krillin, très beau combat contre le panda, mais les noms, c'est mort. 73, donc ça résume un peu bien la valeur de ces personnages. Donc voilà, ouais, le vœu, ce fameux troisième vœu. Donc voilà, après chacun sa pensée par rapport à ça, mais voilà.
1: Ah, ce troisième vœu, il a d'ailleurs fait beaucoup de théories.
2: Ah oui, beaucoup ont pensé à un truc encore énorme et tout, machin. Et en fait, il s'agissait d'évader donc tous les anciens prisonniers.
1: Et c'est peut-être ça qui a fait un peu la déception, peut-être, parce qu'on a peut-être... Enfin, bon, quand je dis « on », hein, c'est pour tout le monde, on va dire. On a peut-être pensé à un truc giga épique, super bien pensé, machin. Puis finalement, voilà, c'est juste libérer les prisonniers galactiques. Peut-être que les gens ont été déçus parce que c'était peut-être pas à la hauteur de leur théorie. Alors que bon, après, c'est ce qu'il veut, Toyotaro.
2: C'est souvent comme ça.
1: Mais voilà. Et j'avoue que moi, je m'attendais quand même à quelque chose un peu plus qu'autre. Bon, finalement, il y a quand même des prisonniers qui ont servi. D'ailleurs, 73, parce que moi je suis belge.
2: Excusez-moi.
1: Il a finalement servi quand même pas mal. Et bon, encore une fois, on va spoiler, mais il va certainement servir dans l'arc suivant. Donc ça c'est bien, mais c'est pas sur le fait juste libérer les prisonniers, alors que je pense que Moreau a pu faire ça très bien lui-même, vu sa force et ses pouvoirs de Vilbuk. Bon, est-ce qu'il y a vraiment besoin d'un vœu pour ça? Ben voilà. Après, bon, c'est pas non plus un drame, mais voilà.
0: C'est à partir de là, enfin juste avant, je pense qu'on commence à redescendre en pression. Donc toute la partie Namek avec ce fameux troisième vœu, on se dit ouais, c'est énorme. Ensuite, juste après Namek, il me semble qu'ils se tapent dans l'espace. Donc Goku et Vegeta sont dans l'atmosphère. Bon, apparemment, ils arrivent encore à respirer parce qu'ils sont pas dans, ils ont pas franchi les limites, ils sont encore dans l'espace. Bon, c'est un peu bizarre. Non,
1: mais Goku,
0: ils ont l'air d'être à 10 mètres les uns des autres.
1: C'est le pilier de Badak, donc c'est normal, ils respirent dans l'espace.
0: Et ils se retapent déjà avec le Daikaioshin, avec Merus, je crois. Donc déjà, on a un peu moins de tension, cette tension du personnage qui fait peur, qu'on a plus envie de voir. Ils vont limite eux-mêmes à sa rencontre, alors que le Shunkan Ido, au début, il marchait pas pour se barrer parce qu'il aspirait leur énergie. Donc ça crée quelque chose quand même. Mais là, ensuite, on le revoit direct dans l'espace. C'est des combats pas trop sérieux. On apprend que le Daikaioshin, il a plus assez de pouvoir pour sceller. Donc à partir de là, on peut déjà commencer à émettre une théorie. Ah oui, d'accord, il y a une autre moitié de pouvoir qui était dans le petit bout, on va dire, pour simplifier. Donc direct, on peut penser déjà à Oob. On sait pas trop comment, qu'est-ce qu'il va faire, mais on peut amener le sujet Oob sur la table. Donc là, par contre, c'est intéressant. Mais niveau tension, c'est plus trop ça. Puis ensuite, voilà, ça il se barre à la prison, on le voit trop, puis non, ça va plus.
1: Il y a une certaine redondance aussi, quoi. C'est bon, le combat Goku, Vegeta qui...
0: C'est ça, c'est le début des va-et-vient, quoi.
1: Ils se font niquer, alors... puis après, recombat, ils se refont niquer. Bon, oui, enfin, à un moment, il faut avancer, quoi.
2: Alors, moi, au début, c'est vrai que j'étais un peu comme vous. J'avais été un petit peu déçu par le troisième vœu, peut-être que j'en attendais plus. Et puis, il y a un truc qui fonctionne beaucoup avec moi, ce sont les sbires. Moi, j'aime beaucoup l'arc de Freezer, j'aime beaucoup le commandant Ginyu, j'aime beaucoup Zabon, j'aime beaucoup Dodoria. J'étais content d'avoir des sbires. Alors, effectivement, ça a énormément râlé quand les gens ont vu que le Super Saiyan 3 se faisait heurter par le bras droit de Moro, justement. Il faut rappeler que les soldats de Moro reprenaient donc la force de leur chef, donc de Moro. Donc, ils étaient assez efficaces. Et au final, moi, j'étais extrêmement content.
1: C'est encore un pouvoir intéressant de Moro, c'est qu'il savait donner quand même sa force.
2: Il savait donner. Ah ouais, c'est bien.
1: Pas mal, ça, quand même.
2: Ça, je trouvais ça génial. Et puis, au final, on l'a dit en off, mais là, je pourrais un petit peu y venir. Et bah, le tome 12 de DBS qui est sorti il y a quelques semaines ou quelques. Ouais, je crois, il y a quelques semaines, je perds un peu la notion du temps. C'est devenu un de mes favoris en fait du manga. Pourquoi? Eh bien, moi je l'ai toujours dit dans les podcasts, j'en ai ras le bol de voir des combats exclusivement Goku Vegeta. Enfin tu avais dans ce tome là déjà Piccolo, je le trouvais vraiment très Piccolo déjà sert à quelque chose. Là j'étais extrêmement content dans l'arc uniquement dans le manga, je parle dans l'arc du plus fort. Piccolo c'était oh là là numéro 17, ah qu'est-ce que tu t'es entraîné, comment t'as fait, oh là là, oh mon dieu. franchement Piccolo c'était pas bon, il éliminait quelques personnes donc ça allait dans l'arc du plus fort, mais oh là là. En plus, moi, je voulais avoir un duo numéro 17 Piccolo, ça aurait été très bien. Enfin, bon, bref, on ne l'a pas eu. Là, Piccolo, c'est une sorte de gardien de la Terre et tout. Enfin, je trouve le rôle de Piccolo très, très, très bon, en fait. Et là, grâce aux sbires, je trouve qu'on a eu quand même des choses excellentes. On a vraiment eu excellentes. Et là, je pense que Toyotaro, on a dû lui dire, on a dû lui faire remonter. Attends, t'es sérieux avec ton Kurin, là, dans l'arc du plus fort? Le mec, il esquive. Le gars, il esquive le coup de Magenta, il se fait avoir derrière par Frost, et c'est tout. T'es certain que tu ne pouvais rien dire d'autre avec Kurin? Et là, Kurin a enfin un vrai combat. Là, Yamcha revient. Yamcha, enfin dans l'équipe, tu te dis, mais putain, c'est les anciens, c'est génial, quoi. Bon, au final, il n'interagit pas tant que ça, mais ça faisait plaisir. Ça faisait plaisir. Alors, on ne sait pas si c'est un clin d'œil au jeu Yamcha. Je pense que c'est un clin d'œil à Dragon Ball FighterZ, où Yamcha est très puissant et très populaire. En tout cas, moi, je connais beaucoup de gens qui l'adorent. Ou alors, si c'est un clin d'œil au manga sur le Yamcha Gaiden là, qui était sorti, je ne sais pas. Mais en tout cas, Yamcha a eu un beau moment de bravoure, même si je pense qu'à la base, c'était une blague pour dire « Ah, vous attendez à ce que Yamcha perde ?» Eh ben non, en fait, il a gagné. Bon, après, contre l'autre sbire, il se fait avoir avec Tenchan et Chiaotzu. Tenchan, je suis un petit peu déçu.
1: Oui, mais bon, ils ne peuvent pas tout gagner non plus en même temps.
2: Non, ils ne peuvent pas tout gagner, mais Tenchan, j'ai été déçu, même si la blague avec Chiaotzu m'a fait sourire. Mais au moins, voilà. Et tu vois, tous ces petits moments où tu as, bah, on avance un petit peu dans l'histoire, mais où tu as justement donc, les Terriens qui doivent sauver la Terre. sbire face au sbire, et bah, c'est, j'ai pas honte de le dire, mais pour moi, c'est le passage que j'ai le plus aimé de cet arc. Parce qu'enfin, tu voyais autre chose. Effectivement, Kame Sennin, je trouvais ça dommage. Effectivement, Goten et Trunks, c'est une honte, c'est un scandale. Mais
3: on pourra en parler, ça.
2: En dehors de ce scandale, en plus de cette raison minable, mais c'est catastrophique. Je veux dire, mais c'est Goten et Trunks. Ah ouais, mais non, ils vont s'amuser avec les adversaires, on peut pas. C'est minable, c'est nul, c'est mal écrit. Ils ont rien compris au personnage. En plus, ils ont encore rétréci, donc voilà, Osef. Mais à part si je mets
1: prochain arc, ils seront bébés, tu vois. Ouais.
2: Oui, voilà, ils seront dans le berceau, ils seront voilà. Mais hormis cette déception bien minable autour de Goten et Trunks, j'ai trouvé que cette partie était extrêmement bien gérée. Bon, même mis à part ce qu'insinuait Goku tout à l'heure sur le potentiel de Kame Sennin, qui encore une fois est très fort. Mais au moins, on aura vu Yamcha. Au moins, on aura vu un combat de Kuririn, un vrai. Au moins, sur le dernier chapitre en date, tu vois Kuririn et Yamcha, les deux à se précipiter devant Goku, les deux plus anciens. Et ça, je trouve que c'est touchant. Ce genre de case, c'est vraiment le passage que j'ai préféré de cet arc. Après, je sais pas ce que vous en pensez, vous.
1: Ouais, non, j'ai mais trop parlé. Non, mais t'as raison, franchement, ça c'était vraiment un grand plaisir. Pour une fois, j'étais un peu hypé par un chapitre de Dragon Ball Super, c'est ce qui est incroyable. Parce que, comme tu dis, on n'est plus sur Goku Vegeta, c'est incroyable. Ou Freezer, enfin, les pontifs, on veut dire, qu'on a déjà vu 50 fois dessus. Et pour des personnages qui, bon, effectivement, sont plus très montrés. Dans Dragon Ball Super, même si bon, ils étaient là où tournoi du pouvoir, mais non, dans le manga, ils n'étaient pas tous là, hein, ou leur vite fait. Et donc, ouais, franchement, c'était un. Même si bon, je ne suis pas non plus un grand fan de tous les personnages, mais au moins, tu vois quelque chose d'intéressant, tu vois une espèce de battle royale avec les terriens, qui... ou les terriens, bon, Piccolo est devenu terrien, on va dire, hein, qui. Et donc, c'est ce que je me disais en t'écoutant, je me dis. J'ai été déçu par le troisième vœu de Moro qui est de libérer les prisonniers de la prison galactique, mais en même temps,
2: ça a découlé d'un truc intéressant.
1: Ce qu'on a vu là, avec ce qu'on a vu avec les Terriens, enfin la Z-Team, comment on va dire.
2: Oui, la Z-Team à l'ancienne, c'était bien voilà, ça.
1: Et ça, franchement. Du coup, ça efface un peu la déception du vœu qui était pas.
2: Et puis ça se passait dans les quatre coins de la Terre. Enfin, je trouvais ça vraiment pas mal, quoi.
1: Oui, ça fait un peu côté jeu vidéo aussi, toi.
2: Oui, c'est vrai. Ah, c'est adapté un jour en jeu vidéo, peut-être dans Dragon Ball Fighter, parce que je sais pas si vous avez remarqué Dragon Ball Fighter. Ah, comme par hasard, c'est les tuniques de machin et tout de DBH. Je
1: me dis putain,
2: ça pourrait être sympa de l'adapter, mais bon, voilà. Je m'égare.
1: Et effectivement, et donc voilà. Enfin, on voit les Terriens, on voit Piccolo, on voit même Gohan aussi, hein, parce que. Bon, je suis fan de Gohan aussi, donc parlons-en un peu. Le gars qui s'est un peu fait... Bon, dans le tournoi du pouvoir, ça allait. Bon, dans Résurrection de Freezer, c'était pas fou, hein. Comme vous. Surtout dans les films et dans l'anime.
2: Ah, Gohan, il a le droit, Gohan, c'était le chapitre...
1: Je sais plus,
2: 42, mais le moment où la fin de du chapitre où t'as Piccolo qui est en déroute face au robot et Gohan qui s'apprête à intervenir, chapitre suivant, t'as une excellente page où t'as Gohan qui tient, bah, je la mettrai pour illustrer le podcast, mais où justement il déchire les vêtements de Seven Trees, justement pour en guise de page de chapitre, cette page elle est excellente.
1: Ah oui, mais c'est ça, c'est ça qui est extraordinaire, c'est que pour une fois, bon, cette fois-ci, Gohan a vraiment un rôle très important, c'est un peu le... En fait, comme Goku et Vegeta sont pas là, c'est un peu le gars le plus fort de la Terre, donc du coup, il endosse vraiment ce...
2: Ah, c'est ce que dit Piccolo, tout à fait.
1: Ce rôle de défenseur de la Terre, même si, bon, on sait très bien que Gohan n'est pas un combattant, tout ça, qu'il a fait des études, machin, mais là, il arrive vraiment à se dire, voilà, bon, ben, Goku et Vegeta sont pas là, donc c'est à moi d'y aller... Et il a fait un travail extraordinaire. Hein. Il a mis des patates à ses adversaires. C'est...
2: Ah oui, il a un joli rôle.
1: Il gagne pas vraiment, mais je trouve que sa prestation est quand même enfin un peu digne du personnage, quoi. Alors, même si dans l'arc du plus fort, bon.
2: Alors, face à Colifé, elle était trop digne sa prestation. C'était pas possible qu'il fasse un jeu égal pour moi, mais bon.
1: Ouais, mais bon, c'est tout très très très. On voit pas en fait. Hein. On voit d'abord ils commencent à battre, puis après hop, ils font un jeu égal, mais c'est tout, quoi. Bon, alors, c'est un peu nul. Alors. Bon, je préfère ça à ce qu'ils ont fait dans la résurrection de Freezer, mais bon, bref. Donc ouais, ça fait vraiment plaisir et j'aimerais bien que Dragon Ball Super fasse ça plus. Vraiment. On peut avoir du Goku Vegeta, il n'y a pas de problème, parce que finalement, Goku, c'est quand même le héros de Dragon Ball, de Dragon Ball Z, et de Dragon Ball Super, et même de Dragon Ball GT. Donc il n'y a pas de problème qu'il apparaisse, c'est normal, c'est le héros, et Vegeta, bon, c'est son, on va dire, c'est son compagnon, on va dire, le plus célèbre. Donc ok, mais j'aime bien, j'aime beaucoup aimer que Togetaro ait quand même une pensée pour les autres, même si pour ça il a dû un peu virer Goten et Trunks. Ça je pourrais un peu plus tard peut-être exprimer toute ma scandalitude à ce propos. Mais voilà, ça c'est vraiment c'est ça que je veux voir. C'est bon, c'est du combat, c'est bien, mais au moins t'as un combat différent, quoi. Et en plus, c'est pour une fois, je trouvais que Toyotaro avait fait ça très bien. C'est la mise en page du mise en page, oui, c'est ça, la mise en scène plutôt du combat et des combats, pardon, est vraiment excellente. Et on voit vraiment enfin des ces gens faire. Franchement, là, ça m'a fait kiffer du coup. Parce que là, comme on dit, ça avait retombé. Bah le soufflet était retombé assez vite parce que bon, voilà, on repartait de Goku et Vegeta qui font des va-et-vient, machin, c'est pas très intéressant. Puis là, t'as une bouffée d'air frais, enfin, c'est un truc cool. Et donc, pour moi, la hype est repartie un peu à la hausse après. Bon, elle a un peu retombé après parce qu'on finalement, on est reparti sur Goku et Vegeta, mais bon, à la limite, ça c'est pas grave. Donc voilà, franchement, bien vu de la part de Toyotaro. Merci d'avoir fait un Gohan un peu intéressant cette fois-ci, même si bon, moi je suis plutôt partisan du Gohan qui ne combat pas, mais quand il faut, donc non. Là, je trouve que c'est bien amené parce que du coup, Gohan il sait que son père et Vegeta ne sont pas là, donc il se dit bah c'est moi le plus fort du coup, bah, alors du coup j'y vais quoi. Yalla, bon il aurait dû prendre du côté des trucs avec, mais bon, ça apparemment il n'a pas pensé. Donc, voilà, c'est tout ce que j'avais à dire. Gokujo, à vous la parole.
2: Monsieur Gokujo.
1: Ah, apparemment, il n'a pas de mots. Je crois que ça ne marche plus. Décidément.
2: Adieu, Gokujo. Il nous a quittés.
1: On t'aimait bien.
2: Bon, bah écoutez,
1: justement, c'est le même bug.
2: Ah, il revient.
0: Allô.
2: Allô, voilà. Bonjour, monsieur Gokujo.
0: Désolé, petit bug, alors.
1: Ouais, c'est même que la même chose que Charnal, bizarrement. C'est, on t'entendait plus en avant.
0: Donc, je disais... ouais, je disais le combat de Gohan, puisqu'on parlait de ça. Moi, je trouve que c'était aussi très bien, et surtout la partie avec Piccolo.
1: Ah oui, j'ai pas pensé, j'ai pas dit ça.
0: Parce que.
2: Le premier round ou le deuxième ?
0: Non, le deuxième. Parce que face à 73, ils recopient leur technique, donc ils se disent, ils leur disent oui, bon, ok, là, vous êtes entraîné, mais ça sert à rien, puisque là, je viens de vous copier, donc maintenant, j'ai votre niveau actuel. Disent ok, t'as notre niveau actuel, sauf que nous on sait se battre à deux, machin, et nos attaques combinées, ça tu peux rien y faire. Et ça c'est super bien trouvé, je trouve, et ça remet un petit peu au devant de la scène la complicité Gohan, Piccolo. Donc ça c'est génial, et on sent le fan, on sent le bon traitement, je trouve, des personnages. Pareil pour Kulilin et son combat face au Nounours Panda, là, machin, avec une espèce d'image rémanente, il me semble, de mémoire. J'ai déjà oublié, je crois.
2: Ouais, tout à fait, c'est ça.
0: Il s'en
2: ça
0: sort
2: écho,
0: super bien.
2: Ouais, ça faisait quoi avec son combat face à Piccolo, ouais.
0: Ouais, voilà. Donc, super astucieux. Très bien, Kulilin. Après, il y avait des trucs. Par contre, Tenshinhan Chaozu, moi, j'ai trouvé ça super, super drôle. Le fait que Tenshinhan, bon, on connaît.
2: Oui, c'est pas insulté, ouais. C'est vrai que
0: voilà.
2: C'est
0: drôle. Et ça fait penser à Paikuhan un peu contre Janemba qui a du mal à l'insulter pour casser la barrière.
2: Ah, moi, ça m'a fait penser en fait aux blagues de Kaio, quand l'auteur précisait que Tenshinhan et Piccolo vont avoir du mal à passer à cette épreuve. Et j'ai pensé à ça direct en fait.
0: Et quand je vois Chaozu qui a aucun mal, ça m'a fait super rire de voir ce petit bonhomme là, insulter tous les noms. Donc ça, j'ai trouvé ça super drôle. Ensuite, il y a quoi d'autre comme combat? Il y avait quoi d'autre? Ensuite, bon, Kame Sennin, j'y reviens pas parce que voilà, je déteste son traînement dans Dragon Ball Super. Pire personnage de Dragon Ball Super, alors que c'est un de mes préférés.
1: Il est un peu cheaté quand même.
0: N'importe quoi. Bon, oui, il est cheaté. Déjà,
1: il est cheaté depuis la
0: n'importe quoi.
1: Teaser,
0: puis
2: il ne va pas ses adversaires.
0: Il veut ploter les trois meufs là, alors que c'est la Terre est en danger. Enfin bref, on s'en fout, inutile. Et voilà, c'est déjà pas mal pour tous ces combats. Ouais, la Dragon Team remise au centre, ça fait plaisir. Bon, pour combien de temps? Franchement, ça va, il y a eu combien de chapitres? Deux peut-être chapitres?
1: Ils ont été ouais,
2: beaucoup plus que ça. Quand tu regardes le tome 12, effectivement, ça fait quoi? Ça fait 3-4 chapitres, parce qu'après ça s'étend sur le tome 13. Malheureusement, ouais. À l'instar de Naruto Shippuden, ou Naruto tout court d'ailleurs, vous savez que Naruto, pendant la grande guerre à la fin, il réintervient, Naruto, ah bah non, je vais revenir sur le truc de la scène. Et en fait, ce qui se passe, c'est que voilà, Naruto, il résout quelques combats, puisque maintenant qu'il est là pour dire ah oh là là c'est notre sauveur, et malheureusement il se passe un peu la même chose avec Goku qui est bon bah voilà au bout d'un coup bon bah voilà l'opposant de Kuririn voilà il est stoppé, bah, pareil pour Kame Sennin, et voilà Goku stoppe aussi l'adversaire de Yamcha sur lequel il coinçait, et voilà pour moi ça ressemble énormément à la grande guerre de Konoha en fait dans Naruto, ce passage-là avec Goku, j'ai vraiment pensé à ça quand je l'ai relu, et c'est un peu dommage par exemple moi je voulais voir Tenshinhan Yamcha Chaozu, je voulais vraiment les voir triompher contre l'autre sbire tout maigre là de Moro, malheureusement c'était pas le cas et je trouvais ça un peu dommage, c'est con.
1: Mais c'est un respect des échelles de puissance peut-être pour une fois.
2: C'est vrai, mais
1: faut dire que ces sbires sont quand même
2: puissants aussi. J'ai le sentiment qu'on aurait pu voir Tenshinhan briller sur cet adversaire, mais bon c'est dommage, c'est comme ça. Mais quoi qu'il en soit, bon voilà, et c'est vrai qu'à partir de là, c'est vrai que j'aime beaucoup moins. Après avec le comment il s'appelle le sbire de Moro là, le bras droit dont j'oublie à chaque fois le nom là, qui
0: le gros dopé là.
2: Ouais, là le
1: pour oui, dire que le dopage c'est mal. Saganbo, je pense, un truc genre.
2: Voilà.
0: Ah ouais, c'est ça, ouais.
2: Voilà, pour dire que le dopage c'est mal.
1: C'est le seul que j'ai retenu d'ailleurs.
2: Cette partie-là, pourtant moi j'adore les sbires actuellement, j'adore ça, mais là c'est vrai que cette partie-là ouais, bon, c'était un peu dommage.
0: Ouais, c'était je veux dire quand Goku il arrive, il les défonce tous un par un, à part lui, il galère un petit peu, je pense, et ça sert à rien, il aurait dû le one shot et terminer.
1: Ça fait un peu écho à Dragon Ball Z, si je puis dire. Son Namek, par exemple, qui fait pareil, quoi. Il arrive, c'est le héros sans peur et sans reproche, et il nique tout le
0: commun du génie. S'en fout, parce qu'il empêche les autres de briller, comme dit Jean-Alc, alors qu'il y avait une belle occasion. Donc si t'arrives, autant arriver, gros, tu les défonces, c'est terminé, basta. Mais c'est ça, en fait, DBS en général, et cet arc, t'as des personnages super bien traités, des bonnes idées, et de l'autre côté, t'as l'inverse. Je pense au moment où Vegeta, il dit on va peut-être aller vers là, je pense qu'il dit il va aller s'entraîner, il dit comme ça, je vais buter Moro, les autres, et il dit, et Kakaroto. Donc ça, arrête gros, c'est bon, c'est fini, tu veux plus, c'est pas Vegeta ça, c'est n'importe quoi. Ça, c'est les pages de merde rajoutées par Toriyama quand il a fait la perfect édition à la fin, parce que, voilà, au cas où, on remet Vegeta au devant de la scène, mais c'est n'importe quoi. C'est pas l'idée principale du personnage. Non, je déteste ça.
1: T'as pas honte de pas aimer du Toriyama, franchement. Oui, j'aurais honte à ta place.
0: C'est pas l'idée de base de l'auteur durant son âge d'or, quand il réfléchissait vraiment, quoi. Et je dis pas qu'il réfléchit pas, mais là, il rafistole, il rajoute par-dessus pour essayer de coller à diverses attentes ou je sais pas quoi. Donc
1: Ouais, ça c'est classique, hein. c'est malheureux, mais c'est vrai que j'aurais préféré. Après, ça va encore, je trouve que bon...
0: Ah non, quand il dit « et toi aussi Kakaroto », je dis « mais qu'est-ce qu'il raconte ce con, sérieux ?»
1: Ça, c'est un peu le...
0: J'avais envie de dire, c'est un peu Dragon Ball Z, de Arc des... Saiyan, on est dans quoi là?
1: Il manquerait plus qu'il remette sa tenue Saga Saiyan, toi, et c'est bon quoi.
0: Ouais, voilà, quelle connerie quoi. Donc voilà.
1: Ouais, bah c'est pas parfait partout. Hein.
0: On suit ensuite les entraînements. Donc je pense qu'on peut y aller, les gars, je sais pas.
1: Allez, bah, à la limite, on peut juste parler de deux personnages qu'on a déjà parlé, mais qu'eux ils sont pas intervenus. Parce
2: numéro 17, numéro 18.
1: Oui, ou surtout Goten et Trunks, ça me perturbe beaucoup. Parce que...
2: Alors, si parlons Goten et Trunks, parce que là, je crois qu'on en a quand même sur la patate.
1: Apporter... En plus, c'est un peu comme le tourneau du pouvoir, c'est pareil. Quoi. T'es censé apporter tous les défenseurs de la Terre qui sont puissants. Alors, sans vouloir être irrespectueux de Tenshinhan, Chaozu et Yamcha, je pense que Goten et Trunks...
0: Kame Sennin
1: Kame Sennin aussi.
2: Oui, Kame Sennin surtout.
1: Je pense que Goten et Trunks leur sont largement supérieurs.
2: Pardon? Alors,
1: en niveau de puissance, excuse-moi. Moi,
2: je pense que
0: ils sont supérieurs à tout le monde, en fait. Sauf Gohan et Piccolo, peut-être, ils donnent du mal.
2: Peut-être pas Tenshinhan. Non, je plaisante, bien sûr. Vous avez...
0: Ils mangent tout le monde, les doigts dans le nez,
1: il y a moyen.
0: Ah oui.
1: Mais voilà, je veux dire, ils sont quand même à être censés... bon, ok, ils n'ont peut-être pas d'expérience de combattants, de Tenshinhan, de Kame Sennin et Yamcha, je suis d'accord, mais bon, quand t'as besoin de force brute, et pas de force jaune et marron derrière, tu les appelles, je veux dire. Ok, c'est des petits enfants, tout ça, mais bon, est-ce que c'est grave? Je sais qu'on veut protéger les enfants de nos jours, mais bon, allez, du coup ça devient incohérent. À la limite, faites disparaître, je sais pas moi, envoyez-les en Amérique comme ils étaient dans les soap opéras, ou en Europe, pardon, plutôt, et qu'ils disparaissent à jamais. Parce que du coup, ils sont toujours là, et la seule explication qu'on nous donne, c'est ah ben on le s'est laissé là parce qu'il faut qu'il s'occupe des dinosaures de l'île de C-17. Bon, ok, d'accord.
0: Oui, totalement. C'est comme
2: non, mais la Terre est juste menacée, c'est rien.
1: Là,
2: le...
1: À la limite, pour le tenu du pouvoir, à la limite, mais là, la Terre, elle est vraiment là, elle est menacée. Et en plus, Goten et Trunks sont censés sentir les kids, au moins de Gohan et de leurs condisciples.
0: Ah non, non, non, là je t'arrête, les Ki ne fonctionnent plus, parce que Tenshin Han, on n'arrive pas à le joindre parce qu'il n'a pas de portable.
2: Oui, ça c'est vrai, c'est important d'avoir des portables.
1: Oui, mais bon, ça c'est encore une... Ça c'est genre de petits détails.
2: Alors, là...
1: Un peu bullshit, quoi.
2: Oui, alors par contre, ce genre de petits détails existait déjà dans Dragon Ball via le tome 36, où Gohan devait ramener, devait revenir la Z-Team. Et là aussi, Tenshin était introuvable, puisqu'il n'arrête pas de changer de lieu d'entraînement. Oui, donc, on a déjà eu ça auparavant,
1: ah
2: ouais, malheureusement.
1: Bah c'est pareil, hein, même si c'est dans Dragon Ball Z, entre guillemets, ça reste pareil bullshit, c'est juste pour avoir un petit excuse pour... Non, on va prendre ce personnage, on s'en fout. Laissons Goten et Trunks faire les rangers du risque.
2: Du risque.
1: Et voilà, bah, je dis mais non. À la limite, bon, pour leur tournoi, machin, au fond d'espace, pourquoi pas, mais là, la Terre est en danger, quand même. Et elle est attaquée dans tous les côtés, et tu veux pas me dire qu'ils ont jamais rien ressenti de leur vie, quoi. Et c'est ça. Une case qui m'a beaucoup agacé, c'est un peu vers la fin de l'arc, où, ah, tiens, il y avait une bataille, oh, bah, on nous a rien dit, c'est bizarre. Il y a un charme autour de l'île ou il y a quelque chose.
2: C'était minable. C'était extrêmement mal écrit. C'est vrai
1: pour que j'aime bien beaucoup cette partie où la Z-Team se bat. C'est très bien.
2: Moi aussi. La meilleure partie.
1: Ce serait bien de ne pas oublier tout le monde. Tu vois. Vous n'êtes pas obligé de ramener Bactéry et tous les gens qui ont combattu un jour. Mais Goten et Trunks, ils ont quand même une puissance non négligeable. Surtout s'ils fusionnent. Bon, j'ai pas envie qu'ils fusionnent parce que ça me fait chier que chaque fois qu'on les voit, c'est pour fusionner. Mais zut, quoi. En plus, c'est pour donner des réfications pareilles, quoi. Oh, on savait pas.
2: Il doit y avoir un problème sur leur utilisation au sein du staff, par rapport au fait qu'ils soient jeunes et tout. Ah oui, mais les enfants, machin, vous comprenez, c'est compliqué de les voir blessés. Je sais pas ce qui se passe dans le staff, et s'il y a une interdiction, s'il y a les familles japonaises derrière, des associations qui sont derrière, je sais pas du tout. Mais en tous les cas, les raisons de leur absence sont toujours mal écrites, et ça, par contre, c'est un peu nous prendre pour des
1: voilà. couches. À la limite, tu peux écrire un truc qui tient la route, hein. À la limite, tu vois, pour le tournoi du pouvoir, par exemple, C-17 voulait partir au tournoi du pouvoir, mais il voulait pas abandonner son île parce qu'il y a besoin de trucs. Et alors, on envoie Goten et Trunks. À la limite, pourquoi pas, ça peut les amuser. Et comme ça permet d'avoir C-17 au tournoi du pouvoir. Et on sait qu'à la fin, ça a été fort utile.
2: C'est pas faux.
1: Donc, par contre, à la limite, ça c'est bien pensé. Mais là, nous dire, ah bah non, on les a pas prévenus, ah bah non, on savait pas... C'est nul quand même, je suis désolé.
2: Bon, par contre, là, je suis désolé, le temps avance un petit peu, donc on va un petit peu
1: avancer.
2: En tout cas, on ne fait qu'un avec ton coup de gueule et t'as totalement raison.
0: Le message de Colet est passé. Voilà.
2: Non, mais t'as totalement raison. Mais on va peut-être arriver sur l'entraînement, Coucou Joe, là, que tu voulais en parler.
1: Oui, voilà. Désolé.
0: Oui, voilà, donc l'entraînement, autre truc mystérieux, un peu comme le troisième vœu. On essaye de nous tenir en haleine, donc c'est quoi cette technique, quoi. Vegeta va s'entraîner, il va voir les Yardra. D'ailleurs, bon, voilà, on l'a dit, très bien, les Yardra, c'était top.
2: Ils ont concilié les Yardra donc de Dragon Ball Online, puisqu'ils avaient une nouvelle apparence, et ceux de la Toy Animation. C'est-à-dire que, effectivement, les gens se disaient, hein, les Yardra, ah, ils ont encore renié tous les trucs de la Toy Animation. Oui, parce que pour info, les Tsuffles, on a l'impression qu'ils n'existent plus aujourd'hui. Et donc là, pour les Yardra, on s'est dit, ah, bah, c'était intelligent, c'était très bien trouvé.
0: C'est ça, il a mis tout le monde d'accord.
1: C'est vrai que c'était franchement une bonne idée.
0: Mmh. Oui. Et du coup, l'entraînement de Vegeta, voilà, ensuite, bon, théorie, qu'est-ce qu'il va faire, déplacement instantané, tout ça. Et en parallèle, l'entraînement de Goku avec Merus.
1: Oui.
0: Très bien, il s'entraîne. On nous amène un truc intéressant, par contre, pour atteindre l'Ultra Instinct, il faut que... En fait, c'est le contraire du Super Saiyan. Donc on pourrait se dire, ok, génial. Donc là, il faut que tu aies des émotions, il faut qu'il y ait un événement, d'accord, qui se passe, un truc, un déclencheur, mais que tu arrives à contrôler. Ensuite, que ce déclencheur, tu te dis, ok, tu passes au-dessus. Et là, bim, tu atteins le stade. Donc bon, après, moi, j'ai jamais été fan de l'Ultra Instinct. Donc voilà, parce que pour moi, les entraînements spirituels, la conscience, tout ça, Goku, il a commencé à travailler là-dessus quand il a été avec Dieu. Ensuite, voilà, pendant le Cell Game, l'état de Super Saiyan, tout ça. Donc moi, j'ai jamais trop aimé l'Ultra Instinct, mais bon, fallait bien trouver un autre truc. Donc ouais, ils essayent d'apporter un truc intéressant, le contraire du Super Saiyan, ok, pourquoi pas. Donc ils s'entraînent, on voit que Merus c'est un ange, il se fait stopper par Whis, très bien, donc la théorie est validée, c'est génial. Retour sur Vegeta Yardra, il y a toujours un doute qui plane quant aux techniques qu'il apprend. On se dit qu'est-ce qu'il va faire, et là le drame à un moment, donc tout le monde
1: le
0: se bat.
1: Arrive, hein.
0: Ah oui, le drame. Mais non, mais toute cette partie entraînement était intéressante quand même, parce
1: oui,
0: que Vegeta, ça va quand même dans l'évolution du perso. On voit, ça c'est des trucs qu'il aimait pas forcément faire avant, aller demander de l'aide, tout ça. Et on le voit déjà sur Namek, ça aussi on n'en a pas dit, mais il veut se repentir d'une certaine manière, il veut pas en toucher au Namek, c'était génial.
1: Beau, ça,
0: Ensuite, il va demander de l'aide au Yardra, alors que Kakaroto, bon, comme il dirait, a été. Donc pour sa fierté, quand même, c'est quelque chose. Et Goku retourne avant lui sur Terre, se battre contre Muro, etc. Et là, il dit, bon, faut y aller, il faut le déplacement instantané. Et là, le chef des Yardra, il dit, ouais, je peux pas, on n'a pas le droit. Et 2 minutes après, il dit, oh, ça craint finalement, bon, vas-y, je t'emmène. Et Vegeta, il dit, oh, finalement, attends, j'essaye. Donc, c'est n'importe quoi. Donc, tout ça,
1: comme par hasard, il apprend le déplacement instantané.
0: Il arrive avant d'échouer une fois, il a atterri dans la poubelle à 2 mètres auparavant. Mais bon.
1: Oui, voilà, mais bon, c'est un plus pour la blague, quoi. Et après, donc, je l'emploierai plus parce que c'est une technique de Goku. Oulala, j'en
0: c'est ça, plus. C'est ça. Après, je saurais pas trop quoi dire. Mon avis est. Quand ça parle des BS, des fois, j'attaque un petit peu sans raison, je crois. Mais non, il y a quand même beaucoup de choses bien. Il y a quand même beaucoup de bonnes choses. Mais en fait, c'est ça. Ça commence bien et à la fin, ça m'énerve. Je dis quoi, tout ça pour ça ? Et ça me fait chier, en fait. Et du coup, on retient souvent la fin, on retient les mauvaises choses. Alors que c'est dommage parce qu'il y a eu plein de bonnes choses auparavant. Donc voilà ce que
1: ouais,
0: j'en pense.
1: Ouais, c'est beaucoup de petits détails comme ça. Il n'arrive pas. C'est ce que je dis souvent de
0: Toei, en fait.
1: C'est qu'ils ont des bonnes idées, et on a vu ça beaucoup dans Dragon Ball GT d'ailleurs. Ils ont des bonnes idées, mais après, pour les mettre en œuvre et puis vous les ficeler correctement, ça chie dans le pâté, quoi. Et du coup, tu te retrouves avec un truc, oui, c'était une bonne idée, mais en même temps, tu l'as badalné, quoi. C'est comme le Shen Kanido, enfin le déplacement dans ton année, voilà. Vegeta l'apprend en 5 minutes. Et puis après, il n'en prendra plus jamais parce que c'est une technique à Goku. Oui, il n'y avait pas moyen de trouver autre chose. Je sais pas, moi, le chef de Yardrat qui le fait lui-même. Enfin, je sais pas, je comprends qu'il y ait besoin d'avoir Vegeta tout de suite. Donc il faut trouver quelque chose. Encore une fois, je ne vais pas dire ça à chaque podcast, mais en étant écrivain de fanfic, moi aussi, parfois, j'ai des procédés un peu faciles. Dit, voilà, j'ai besoin que ces personnages aillent là, mais tout de suite. Donc je trouve une idée machin, mais il faut que ça se tienne un peu, quoi, parce que sinon tu te retrouves avec un truc qui va plus, quoi.
0: Oui, et puis au final tu te dis bon, l'entraînement c'est bien vu, mais au final on va lui accorder un maigre rôle. Alors ça commence bien, Vegeta revient au héros, on dit enfin les rôles inversés, pas tout le temps Goku, mais au final il en vient à mettre 2-3 coups de poing dans la terre, sur la terre, pour enlever un petit peu d'énergie à Moro. Son rôle est très minorisé par rapport à tout ce qu'on attendait de ce fameux entraînement. Il disparaît pendant, je sais pas, 5-6 chapitres, donc la moitié d'une année limite.
2: Ça, c'est vrai pour que c'était, ça, quoi. C'est ça, dommage. C'était très surprenant, et au final, ça allait à contresens de tout le monde. Tout le monde pensait que c'est peut-être Vegeta qui supprimerait Moro, parce que, et en plus, dès le début de l'arc, on voit que voilà, Vegeta, on a grosse apartheid sur Moro, et ça insinuait le fait que ah bah tiens, c'est peut-être Vegeta qui sera la solution de cet arc. Et au final, il s'est entraîné, et ce que j'ai trouvé intéressant, c'est que les pouvoirs de Vegeta n'ont pas permis de détruire la menace, mais d'en créer une nouvelle beaucoup plus puissante encore, à l'image de Perfect Cell, puisqu'il était un petit peu la cause de ça. Mais là, c'est de manière totalement involontaire, en fait. Là, il s'est dit, bon, bah ok, il va se transformer grâce à Vegeta, mais par contre, Vegeta ne le fera pas volontairement, parce qu'il est beaucoup plus raisonnable maintenant, il est beaucoup plus responsable. Et du coup, ils sont partis là-dessus. Alors, je trouvais que l'idée était bonne, je trouvais ça sympa, et puis après, il y a un chapitre dont peut-être on va revenir tout à l'heure. Enfin, moi, j'aurai 2-3 trucs à dire sur le chapitre qui précède, mais c'était intéressant. C'était intéressant. C'est vrai que moi j'avais peur à la fin. J'avais peur parce que c'est vrai que quand je voyais des gens dessiner, alors le chapitre de fin, ça sera Vegeta qui va se téléporter avec Moro. Je fais, oh putain, si c'est ça, ça va être vraiment nul. Et au final, il n'y a pas eu tant d'interactions que ça. Et en fait, je crois que j'en ai tellement marre de Vegeta sur DBS, qu'il prend une place mais tellement prépondérante. J'en ai tellement marre que j'étais un peu soulagé. J'étais un peu soulagé qu'il n'ait pas autant de rôle que ça, même si je trouvais que son truc était over-cheaté. Le gars, il donne des coups et ça ressuscite ou ça redonne l'énergie vitale aux victimes. Je faisais, waouh, what the fuck, quoi. Mais pourquoi pas ? Pourquoi pas ? Après tout, le Genkidama
1: original,
2: est là.
1: Au moins.
2: Au moins, c'est original. Il y a le Genkidama, donc pourquoi pas ça ? Et au final, c'était pas mal. Il a eu un très beau combat, je trouve, que Vegeta face à Moro, et le combat était très sympa. Mais c'était par rapport à ce qui vient après, je préfère ce qui va après. Mais au moins, je me suis dit, bon, ça va, ils n'en ont pas trop fait sur Vegeta. Et du coup, ce sentiment-là l'a un petit peu plus emporté, même si je pense que Gokujo est dans le vrai, dans le sens où, attendez, tout cet entraînement pour un seul chapitre, et au final, c'est juste ça. C'est un peu limite, un peu moyen, quoi. Mais au moins, voilà, au moins, il n'a pas été dans le centre de l'attention, et on a mis beaucoup plus en valeur des personnages un peu plus rares. Et ça m'a fait peut-être plus plaisir sur le coup.
1: Non, t'as raison, c'est vraiment. Et comme je disais, je sais pas si ça a été entendu, mais c'est vrai que cette histoire d'entraînement de Vegeta, ça me fait penser à Gohan Ultimate, où finalement il s'entraîne pour pas grand-chose en fait, parce que bon, il s'entraîne.
2: Oh, pas grand-chose.
1: Bah, il met la race il met race à bout, mais finalement, au final.
2: C'est très
1: mais
2: rapide,
1: finalement, au
2: certain.
1: Final.
0: Oui, mais Gohan Ultimate, il est quand même putain de badass quand même.
2: Oh, que oui, ça ne met pas ça.
0: C'est,
2: oui.
0: C'est le, c'est le personnage non transformé, non fusionné, le plus puissant de l'œuvre.
2: Ah, hein, exactement.
1: Mais au final,
2: voilà.
1: Qu'est-ce qu'il a apporté à l'histoire à part.
2: Oh, il a apporté beaucoup plus de choses que l'arc, le Gohan de l'arc de Cell, ça c'est sûr déjà. Oh, pardon.
1: Tu me trolles là, il me semble. Hein.
2: Non, mais blague à part, je suis d'accord avec Gokujo. Pour
1: je
2: moi,
1: vais, je vais te mettre 10 ans.
2: Pour moi, le Gohan de Ultimate, je trouve le Gohan révélé, enfin appelez-le comme vous voulez, mais oh, qu'est-ce qu'il est classe!
1: Ah oui, il est classe, mais après, bon.

0: J'ai pas été la solution.
1: Un rajout pour que Moro continue à survivre. Et pareil pour la suite quand Goku en Ultra Instinct lui met la raclée. Bon, il faut encore trouver un truc pour le faire survivre encore un plus longtemps.
0: D'accord, mais Vegeta était la solution contre le pouvoir de Moro. Et ça, c'était important.
1: Ça, c'est bien.
0: Ça, c'était intéressant. Après, ouais. Ça aurait duré plus longtemps. Si ça avait duré plus longtemps, moi, je me serais plaint. J'aurais fait « Ah, j'en ai marre de Vegeta !» Donc, au final,
1: ils avaient content. Ils avaient commencé avec ça, autant exploiter
0: c'est
1: ça.
0: C'est vrai. Mais c'est vrai que les Goku Vegeta contre le boss ultime, j'en avais tellement marre que...
1: Oui,
0: je suis finalement content que Meruus ait pris le relais. Mais vous avez raison, dans les faits. Tout ça pour ça, je suis d'accord.
1: Voilà. Donc oui.
2: Très bien.
0: Voilà.
2: On peut aller sur la suite, je pense.
0: Et puis, on peut peut-être revenir sur un chapitre assez spectaculaire qui a beaucoup marqué la toile. C'est-à-dire que Vegeta, on se dit « Oh là là, qu'est-ce qu'il est fort, Vegeta ? Il est mort, il va le tuer, là, il va le tuer !» Eh bien, au final, qu'est-ce qui se passe ? Eh bien, Moro, il avait une sauvegarde, il avait un atout incroyable. Alors, cet atout, moi, m'a fait très plaisir parce qu'il m'a beaucoup fait penser à Dai no Daiboken. Bon, je peux pas spoiler vu que l'anime est en maintenant, mais...
1: Oui, s'il te plaît.
0: Voilà, mais bon, voilà, bon, Mitzvah, attention. Et du coup, Moro se transforme. Alors, évidemment, l'apparence de Moro, elle a beaucoup déçu sur la toile. Il y en avait qui l'avaient redessiné d'une manière d'ailleurs beaucoup plus classe. Bon, ceci étant, je suis d'accord avec eux, je préfère l'ancienne apparence. Mais bon, on l'a déjà dit, donc je vais faire vite.
1: Oui, pareil.
0: Et là, on a un chapitre, mais d'une violence incroyable, où t'as Goku qui se fait transpercer, Piccolo se fait transpercer, numéro 17, numéro 18, qui était assez décevante dans le sens où attendez, ils ont pas d'énergie, ils peuvent faire face à Moro, oh, ça va être génial et tout. Au final, ils ont servi strictement à rien, mais alors à rien du tout. C'est une belle déception numéro 17, numéro 18. On en a pas parlé, mais franchement, on s'attendait à être la clé de la bataille et rien à voir, pas du tout. Et du coup, c'est assez intéressant parce que là, t'as la Z-Team à la fin. Oh là là, comment ils vont pouvoir faire? Ils sont vraiment morts et tout. Oh, comment ils vont faire pour les ressusciter? Bon, voilà, au final, la magie des Sanzu. Mais ce chapitre, je pense qu'il mérite un petit mot parce que vraiment il était assez impressionnant. Je sais pas pour vous, mais moi à l'époque, adaptation IA, je termine vite fait. Si adaptation IA, je sais pas comment ils vont faire pour l'adapter vraiment.
2: Ça va être une
1: violence. Hein.
2: Mais ce chapitre il est marrant. Je me rappelle, je suis quasi sûr, j'avais tweeté, mais attendez, on est dans Dragon Ball ou Dragon Ball Super là? C'est quoi?
1: Non, mais c'est vrai, c'est ce que je disais plus tôt. Il y avait de la violence. Plutôt inattendu pour Dragon Ball Super, je crois que c'est
2: ouais,
1: rare.
2: Mais j'étais là, mais c'est génial, qu'est-ce que c'est que ça? Qu'est-ce qu'ont vu mes yeux? J'ai bien vu la même chose, qu'est-ce qui se passe? Et donc, voilà. Ah ouais, après ce design un petit peu rigide, plat de la nouvelle apparence, moi je me dis bof, bof, et bah là, bim, il arrive, il nous fait fermer nos bouches à tous, quoi.
0: Ah ouais, pour bien exprimer qu'il est fort, qu'il est violent, le coup de...
2: C'est ça. Et puis la manière
0: violente et tout. Ah.
2: La manière dont il transperce Goku aussi, ça je trouve ça génial.
0: Ah,
2: en
0: oui.
2: repoussant son bras comme ça, en s'approchant tout doucement, génial.
0: C'est clair. Franchement, c'est clair.
1: Il y avait de la bonne idée chez toi.
0: Le mec il a transpercé, je sais pas combien de personnes avec son bras, mais assez top.
2: On pourra en faire un même, je crois.
1: Il a bien transpercé des gens aussi. La transpersophilie, c'est connu. Hein.
0: Non, mais c'est vrai. La septième
2: chapitre
0: à la fin.
2: Intéressant.
0: Waouh. Et là, c'est Meruus, le dieu.
2: Voilà, c'est ça. Et tu réfléchis, tu dis attends. Réfléchis, pose-toi deux secondes, comment ils peuvent s'en sortir là? Bah, il n'y a pas 10 000 solutions à part Meruus, franchement, sans ça, c'était foutu quoi. Franchement, là, il a activé les choses sérieuses qu'on aime chez les méchants, qu'ils arrêtent de regarder dans les yeux, dire je vais te faire bobo, je pense à Maurice Sarfati, et qu'ils arrêtent de découper petit à petit, oui, paix à son âme, qu'ils arrêtent de découper petit à petit les gentils en laissant passer des occasions de les terminer, de les one-shot et tout. Là, il arrive, non, il voulait en tenir là, terminer. Et Meruus arrive, bon voilà, génial, on connaît la suite.
1: Le héros arrive. Bah, c'était une bonne, pour une fois, c'était une bonne surprise, dans le sens où effectivement, tu dis, bon, tu sais très bien qu'il va se passer quelque chose, parce que bon, forcément, les héros peuvent pas mourir, parce que bon...
2: C'est ça. Et tu te dis, bon, j'attends, quoi, quand, comment?
1: Voilà, c'est ça, mais tu te dis, qu'est-ce qui va se passer, qu'est-ce qui va arriver, et puis t'as Meruus qui arrive, t'es là, ok, d'accord. Et badass en plus, hein.
0: Ouais, parce que auparavant, tu te dis, oh, il y a une nouvelle apparence, donc il va forcément être plus fort que lui, ils vont se faire rétamer. Mais en fait, le scénario, il est assez simple. Tu te dis, bon, bah, ok, ils se font tous rétamer, c'est obligé et tout, ok. Mais il le fait avec une certaine forme d'originalité, une certaine forme de violence qui fait que, alors, ok, le scénario était convenu, mais, enfin, convenu, voilà, c'est une tradition dans les shonen, c'est normal.
1: Oui,
0: c'est pas un scénario honteux non plus. Mais au moins, il l'a fait avec une certaine violence qui était assez. Bah voilà, qu'on voyait pas tous les

0: Jour, Picosphère transpercé par son propre maçon Kosapo, Gwen qui se prend un coup derrière mais qui est ultra blessé et tout à la fin, enfin t'as la peine pour lui, tu dis putain c'est vraiment Gwen, comment il peut se faire avoir? C'est Gwen quand même, mène de rien. Oups, pardon, j'en fais trop. Non mais voilà, c'était génial quoi. Mon seul regret c'est que voilà, il y avait peut-être pas Yamcha, Tenshin et Chiaotzu dans l'arène, je voulais qu'ils rejoignent l'arène moi aussi, mais bon voilà. Mais Kuririn aussi, mais en tout cas c'était très très bien fait et au final on a eu un chapitre sur Mirus. On n'a peut-être pas parlé, mais effectivement, on avait aussi le Goku avec des réflexes transcendantales, le même qui avait vaincu Jiren, qui là, bah voilà, ça marchait pas contre Moro. Ouhou.
1: Incroyable, tant mieux parce que j'aurais pas envie
0: Ah bah oui.
1: qu'on nous revacille le truc
0: Mais c'était
1: avec.
0: le combat qu'on avait le plus envie de voir, de dire, oh là là, le Goku, enfin le Migaté, enfin le réflexe non transcendantal, mais qu'est-ce qu'il va donner? Bah voilà, c'est le combat qu'on attendait, évidemment.
1: Évidemment, c'est clairement, mais au moins c'est bien qu'ils n'ont pas fait que, bon, ah, encore une fois, tout se résout avec juste sa transformation hein, en réflexe transcendantal de lustre à instinct gris.
0: De toute façon, on
1: Oh.
0: savait tous que ça ne fonctionnerait pas, mais on voulait savoir de quelle manière ça allait se faire. Et ça, c'est vrai que c'était intéressant.
1: Voilà, ça c'est bien. Et donc du coup, bon, ça s'est terminé quand même avec l'ultra instinct, mais d'une manière différente. Et ça c'est bien.
0: Oui,
1: Alors,
0: je suis d'accord.
1: oui, t'es
0: Oui.
1: d'accord.
0: Bah après, on peut peut-être avancer un petit peu vers la fin. Donc sur Mirus, donc voilà, Mirus est vaincu avec une certaine classe. Vraiment, enfin, je sais pas. Il y en a qui ont été très émus par la pseudo-mort de Mirus. Je sais pas pour vous. Est-ce que vous trouvez que les paroles étaient belles? Est-ce que vous trouvez que Goku est un héros? Puisque oui, il y a eu des bêtas. Il m'avait fait une vidéo là-dessus, se posant la question. Est-ce que c'est vraiment un super-héros ou au contraire, c'est quelqu'un qui aime les combats? Enfin, je ne sais pas.
1: Bah oui, enfin comme je disais au tout début là, oui en soi le sacrifice est beau parce que du coup déjà tu t'y attends pas. Déjà il y a un mort dans Dragon Ball Super, hein, c'est rare quand même. Alors, même si finalement il n'est pas mort, mais bref, à l'époque on pensait qu'il était mort. C'est beau et c'était très bien mis en scène, moi je trouve dans le manga. C'est ça, j'étais là, bah, quand je l'ai vu. Mais comme je disais un peu plus tôt. Ce qui est dommage, c'est que finalement, ce sacrifice de ce personnage qu'on n'a pas vu tant que ça, et qui n'était pas tant que ça en relation, on va dire, avec Goku, bon, c'est un peu. Ça décrit, pas décrédibilise, mais bon, le sacrifice est un peu moins impactant, pour employer un mot très français. Parce que du coup, oui, tu connais le personnage de pas si longtemps que ça, on l'a pas vu non plus extraordinairement longtemps. Et donc, oui, encore une fois, c'était une bonne idée, mais ça aurait été bien d'avoir quelques interactions de plus avec Goku pour vraiment avoir un impact beaucoup plus fort. Parce que, par exemple, pour revenir sur Dragon Ball Z et sur Gohan, parce que j'aime bien ça, le sacrifice de Piccolo, il est quand même vachement plus impactant. J'ai pas le mot en français, donc désolé pour les défenseurs de la langue française. Plus impactant parce que déjà, bon, vous dire qu'en anime c'était quand même vachement joli, mais parce que tu connais bien le personnage, tu sais très bien que le gars c'était un méchant à la base et qu'il a été gentifié par Goku et Gohan. Et t'as quand même un peu plus d'interaction, j'ai l'impression. Et quand tu le fais, bah voilà, tu t'es impressionné. Il y a vraiment un impact assez fort. Je trouvais que Merus, même si c'était très joliment fait, oui, c'est original, c'est bien qu'il y ait un sacrifice, c'est bien que. Ils ont trouvé un moyen intéressant de sauver un peu la situation. Mais voilà, il y avait un petit côté en même temps, un petit côté, ouais, dommage un peu quand même qu'il n'y avait pas eu un truc en plus, quoi. Encore une fois, c'est une question de détail. Voilà. Donc voilà.
2: Ouais, je suis d'accord. Encore une fois, c'est une question de détail. Après, le pauvre personnage, Merus, bon voilà, il fait ce qu'il peut, hein. Il est là depuis 2 ans, donc seulement dans Dragon Ball, 20-25 chapitres environ. Donc ouais, on peut pas trop s'accrocher à lui. Malgré tout, je pense que sa pseudo-mort, elle est plutôt émouvante. Donc voilà, c'est pas les grosses larmes, etc. Mais bon, c'est quand même, ça fait son petit effet.
1: Oui,
2: Et
1: quand même.
2: voilà, il sert à la transformation. Et ça, on l'avait bien compris. Il avait expliqué à Goku, il faut que t'aies une grosse émotion et que t'arrives à canaliser ça. Donc à partir de là, déjà, on avait compris qu'il allait se passer quelque chose. Puis on voyait que Merus, voilà, il idolâtrait un petit peu tous ces mortels qui font ce qu'ils peuvent. On a compris que voilà, lui aussi il avait envie d'arrêter de jouir de son statut d'ange, de s'émanciper de tout ça. Donc voilà, génial. Et le discours est sympa, la mise en scène, ça va. Après, ce que je reproche à Toyotaro souvent, c'est... après, ça, voilà, ça prend, c'est avec le temps. Puis quand on compare à Toriyama, c'est dur. Mais le découpage, etc., beaucoup lui reprochent. Il n'y a pas que moi.
0: Oh, c'est beaucoup trop détaillé à chaque fois. C'est
2: ouais.
0: Beaucoup...
2: Ouais, c'est
0: mais
2: ça, mais...
0: Fais de manière fluide, autant. C'est vrai que moi, quand je regarde les anciens combats avec Goku donnant un coup de pied par derrière à Ginyu... Le nécessaire est là, tout est là.
2: C'est ça.
0: Là, c'est trop, c'est insupportable.
2: C'est ça. Après, vers la fin, il a commencé à faire 2-3 pleines pages, une double page.
1: Oui, tout à la fin. C'était beau.
2: Tout à la fin. Donc, tout à la fin, Goku qui défonce Moro. Voilà, on en reparlera tout bientôt, là.
1: Tout bientôt.
2: Oui. Et voilà, il y a eu la pleine page, la transformation de Moro. Il y a eu une pleine page, Goku qui met un point dans le ventre à Moro, il me semble. Donc ça, c'était sympa. Mais ensuite, c'est tout. C'est tout, quoi, dans tout l'arc. Donc, c'est super pauvre, sachant que Toriyama, à limite, à chaque chapitre, il y avait au moins une ou deux, enfin, j'abuse peut-être, mais il y avait une page pleine, tu vois. Il y avait,
1: ça, c'est la qualité
2: deux
1: première
2: cases,
1: de Toriyama.
2: Deux cases par page, des fois. Il le faisait très souvent. Voilà,
1: ça, il savait découper les pages d'une manière assez incroyable, quoi.
2: Il faut, quoi, dans des événements comme ça, je sais pas, t'as Goku qui se transforme quand même, qui maîtrise le truc qu'on nous rabâche depuis des années, je sais pas combien de temps, fait un truc sensationnel, quoi. Découpe pas comme ça, on veut pas le voir dans un petit bout de... Fais pas ça. Et puis aussi, l'autre truc un petit peu relou, c'est qu'on se dit, allié, ça va suffire, mais non, il y a encore quelque chose, finalement ça va pas, faut rajouter quelque chose. Mais après, on peut comprendre, au final, c'est pas si mal que ça, parce que on avait presque oublié Oub, finalement. On en avait reparlé,
0: oui,
2: grâce au Daikaioshin, tout ça.
0: Certains ont fait gaffe, se sont dit ah on va le revoir c'est sûr, et d'autres moi je l'ai pas vu arriver,
2: parce qu'avec le temps on l'avait complètement oublié, mais au final quand tu relis je peux te dire c'est logique, tu vois, tu te dis ok, et donc ouais non c'est bien amené, puis il y a l'existence de Oob, tout ça, le Daikaioshin qui va le voir pour voilà prendre les pouvoirs qui restaient les pouvoirs magiques pour
1: le ki divin
2: pour
1: qui
2: donner besoin, à Goku voilà ouais mais ça aussi ça amenait besoin. Ça amenait des discussions. Est-ce que l'ultra instinct est une transformation? Il a besoin de ki? Oui, mais non, c'est du ki divin. Pff, on sait plus, donc c'est voilà. Et aussi cette espèce
1: imagine
2: de fin en mode Susanoo, j'ai pas aimé. Après ça, c'est très personnel. Mais cette espèce de matérialisation du ki, je sais pas, de la puissance, de l'esprit dans Dragon Ball, ça fait pas Dragon Ball. Et malgré que la double page était bienvenue, donc la dernière double page Goku contre Moro, c'était bienvenue. Je trouve, c'était sympa, mais le dessin en soi, donc là c'est purement subjectif, attention, assez rigide, ça faisait très Dragon Ball Heroes, et d'ailleurs je me demande s'il n'y a pas un lien, il n'y a pas une connexion entre les deux, parce qu'on sait que depuis DBS et Dragon Ball Heroes, des fois il y a des trucs, je pense à Aniraza, des trucs comme ça, ça partageait beaucoup sur Twitter, un héros qui va défoncer un grand méchant, donc j'ai pas regardé en détail, désolé les noms, je sais pas, mais pareil comme Moro, il va viser le cristal au niveau du front, le même truc, donc je me demande s'il y a pas un lien de cause à effet là-dedans, enfin bref.
1: Oui, peut-être. Hein.
2: Voilà, ça fait pas très Dragon Ball, et en plus je vois un lien avec Dragon Ball Heroes, donc je me dis, oula, attention. Bon, après c'est une interprétation.
0: Vrai.
2: Hein.
0: Non, c'est vrai, t'es dans le vrai, et puis franchement, voilà. Moro, je pense qu'il va être très apprécié le jour où il est vrai dans Dragon Ball Heroes et tout.
2: Totalement,
0: Il aura un succès, ils le mettent pas sur Dragon Ball Heroes, pourquoi? Bah déjà, il a pas de CU à titrer, Moro, l'adaptation animée, on peut peut-être vite faire, enfin j'en parle entre parenthèses très rapidement, mais c'est vrai que l'adaptation animée de DBS n'est toujours pas, voilà, il y a toujours aucune une annonce et tout. Le fait est que si le manga a plusieurs arcs d'avance, bah c'est plutôt une bonne chose, c'est plutôt une très bonne chose pour l'animé. Je pense que la Toei Animation, ça leur fera plaisir d'avoir une base déjà bien faite, déjà bien solide, peut-être parce qu'ils étaient mécontents de les trop grandes différences entre le manga et l'animé. C'est peut-être ça aussi qui fait que ça bloque, qu'ils attendent que le manga ait beaucoup plus d'avance. Mais quoi qu'il en
1: ils
0: soit...
1: Ils ont dû travailler ailleurs aussi quand même. Hein,
0: ouais, mais quoi qu'il en soit, je trouve que déjà c'est une bonne chose que l'anime n'est pas repris. Je trouve que c'est une bonne chose. C'est marrant, je sais pas pour vous, pour la voix française de Moro, mais j'ai la voix de Georges Lican en tête. Je l'imagine. Bon, il est décédé malheureusement, hélas, dans les années avant 2000. Mais putain, je n'imagine pas une autre personne pour Moro.
1: Il ferait trop penser à celle, ça va me perturber.
0: Mais justement, mais
2: c'est le premier nom qui m'est venu en tête. Le premier nom, pardon.
0: Ouais. Ah bon, moi je ne vois que lui. Bon, évidemment, ça sera peut-être Antoine Noël. Bon, il y a une chance sur deux.
1: Ce que j'allais dire, tiens.
0: Mais voilà. Mais quoi qu'il en soit, bah oui, sur la fin du manga, de l'arc, on peut en parler. Goku commet une erreur, à l'instar de Gohan, ah ce con, dans l'arc de Cell.
1: Ce con n'a pas de portable. Alors du coup, on sait pas le contacter.
0: C'est un tellement un clin d'œil à Gohan. Ah, c'est trop tôt, papa. Il faudrait le faire souffrir un peu plus. Mais sauf que là, c'est Goku.
1: Goku, il avait qu'à faire son plan un peu correctement.
0: Goku ne tue pas. Alors ça, c'est tout un débat. Si on parce que c'est vrai que nous, on a l'imagerie des films dans Dragon Ball. Ah, Goku, les films où à chaque fois, il tue son adversaire, et puis voilà. On a cette imagerie de Goku. Mais dans le manga, c'est vrai que c'est beaucoup plus complexe que ça. Il ne tue pas par plaisir. Mais par contre, quand il doit le faire, il doit le faire pour les menaces. Il ne demande pas à quelqu'un de...
1: Clairement, clairement.
0: Je sais pas, est-ce que tu dois aller en prison et tout. Mais comme il reprend son rôle très au sérieux des patrouilles de la galactique, de emprisonner les adversaires, donc du coup, on se dit, ok, je vois ce qu'il a voulu dire, mais... Je sais pas, vous en avez pensé quoi de ce passage-là, qui fait tant polémique ?
1: Moi, honnêtement, j'ai trouvé ça juste, j'avais l'impression que c'était juste là pour ajouter encore un chapitre, parce que voilà, il n'y avait aucune raison à le faire, je trouve. Personnellement, je vois pas, mais pas pourquoi. Enfin, vous voyez, voilà, ils ont trouvé un truc pour rallonger le chapitre, parce que voilà, il fallait faire un filler, j'en sais rien, mais non, je sais que Goku n'est pas dans... D'ailleurs, depuis qu'il s'entraînait avec Dieu, donc entre Dragon Ball et Dragon Ball Z, ok, d'accord. Mais là, franchement, quand tu vois quand même que Moro, c'est une menace ultime quand même pour l'univers entier, tu vas pas commencer à te dire, oh, bah finalement...
0: Bah ouais, mais avec Freezer, il y avait ça aussi. Il y avait ça aussi avec Freezer.
2: Après...
0: Mais est-ce qu'il aurait mûri ? Est-ce qu'il aurait mûri ? Voilà, je ne sais pas.
2: Après, au début, moi, j'ai trouvé ça complètement con. Après, il y en a qui justifient ça par le fait que, bon, au début, première partie, il a fait son taf de patrouilleur galactique. Il s'est battu, voilà, pour Méruse, pour, voilà toute cette instance. Et ensuite, le chapitre d'après, si je dis pas de bêtises, juste après le Senzu, c'est Goku le terrien, je crois. Donc voilà, il veut se battre pour Goku, quoi. Il veut se battre contre quelqu'un de fort, pour lui-même, pour essayer de le changer. Bon, ça vient en 3e, 4e, 5e position, mais déjà, pour voir ce qu'il vaut, il se bat pour lui ensuite. Voilà, comme il a toujours fait, quoi. Donc ouais, non, finalement, c'est pas si con. Après, ouais, non.
1: Ouais, c'est dur. Je sais pas, c'est dur, comme c'est vu dur. Les erreurs que bon, son fils a faites. Hein,
2: ouais, ouais, mais après, il a atteint une forme, là, il se dit...
1: Ce chacal.
2: Ouais.
1: Tu te dis, voilà, non, surtout que Goku lui dit même à Gohan dans la saga Cell de finissant avec Cell tout de suite parce qu'on sait pas ce qu'il va faire. Et c'est exactement la même chose qui se passe avec Moro. C'est quand même. Il y a quand même une dissonance entre les.
2: C'est vrai. Après, il a atteint une nouvelle forme. Il a atteint une nouvelle étape. On peut se dire que même s'il faut faire fi de toute émotion, bah voilà, le fait d'avoir une puissance comme ça, bah. Peut-être un petit peu déraper, un petit peu comme le Super Saiyan, même si c'est censé être diamétralement opposé. La fierté du Super Saiyan, tout ça, donc...
1: Peut-être bien, mais je sais pas, moi j'ai...
2: Ouais, après, c'est compliqué. Voilà. C'est vrai que c'est de premier abord, comme ça, à première vue, on se dit, ouais, c'est complètement con. Donc je sais pas, et... Je pense que c'est con, mais pas tant que ça.
0: Ouais, je suis d'accord.
1: Mais en même temps, du coup, c'est vrai que j'y pense, c'est con, mais en même temps, ça aurait... fait une fin un peu trop convenue du Hugo, beaucoup un peu
0: ouais, battu le train sain, voilà, bon, après, c'est un fini, peu quoi. Ça sans vouloir trop prendre de risques et sans vouloir trop mousser, mais je comprends les deux trucs parce que c'est vrai que d'un côté la menace était tellement dangereuse, vous êtes fait battre plusieurs fois par Moro, voilà, arrêtez de prendre des gants les gars, ça suffit. Mais d'un autre côté, en tant que patrouille de la galactique, tu te dis ok, tu comprends qu'il veuille honorer Myrus, tu comprends qu'il veuille honorer ce nouveau sort du devoir, je comprends pourquoi. Mais c'est vrai que mon cœur balance quand même vers la déception. Je pense qu'en fait, c'est l'écriture qui est maladroite. Je pense qu'en fait, c'est plutôt bien fait, mais dans l'idée, dans le script que peut-être qu'a posé Toriyama, je ne sais pas. Mais dans l'exécution, je trouve ça très maladroit.
1: Oui, il y a quelque chose qui... Encore une fois, c'est peut-être une bonne idée, mais en même temps, pauvrement mise en scène, je ne sais pas. Il y a quelque chose qui ne me va pas, je trouve, là. C'est... Alors que la vraie fin,
0: elle la vraie pas... fin on peut en parler justement, Sean Gohan, où Moro ne fait qu'un avec la planète Terre.
2: Quelle horreur. Magnifique. J'ai toujours détesté ça depuis Zamasu qui devient l'univers, machin. Alors je sais pas dans quelle autre œuvre ça se fait, je sais pas trop.
1: Moi j'avais pensé à cette série honnêtement, mais.
0: T'avais pensé à quoi ?
1: J'avais pensé à Senseiya, moi, avec Zamasu. Ouais, c'est pas dans Omega où il y a un truc dans le genre un peu chelou qui se passe comme ça ou dans Saint-Sia, je sais pas. Ça m'a fait penser à ça, par
0: contre. Il y a un ennemi dans Saint-Sia qui fusionne avec la Terre.
1: Ouais, ou un José qui devient un peu un truc fantomatique. Enfin bref, ça me ferait un truc...
0: Ah bon. Bon, vas-y, mais beaucoup de
2: jokes. Désolé, tout ça pour dire que ça n'a aucun intérêt, j'ai jamais compris. Je trouve que c'est trop facile, c'est un peu le Deus Ex Machina. Allez, hop, je deviens l'univers, hop, je deviens Jupiter, hop, je deviens la Lune. Je sais pas, c'est con. J'aime bien qu'il y ait un personnage, un gars en face de toi, et pas un truc pelou, tu peux. C'est trop bizarre, j'aime pas ça du tout. Alors on me dira, oui, c'est la démesure, il veut tout bouffer, bah voilà, il a trop bouffé, blablabla. Non, c'est de la merde.
1: C'est quoi ça? Intéressant, c'est que, du ouais, coup, c'est, il te dit, voilà.
3: Désolé, je vais vite, ça sera vite fait. C'est vrai que c'est un... moi, j'ai pas trop aimé non plus, mais en même temps. C'est un coup vicieux de Moro en disant, voilà, si tu veux me buter, bah, tu devrais buter la terre avec.
0: Alors moi, ça m'a énormément fait penser, je ne pensais qu'à ça, de toute façon, à Cell. À Cell, lorsque justement il grossit, lorsqu'il est supposé exposer la planète Terre. Je n'ai pas arrêté de penser à ça, pourquoi? Parce que dans cette attitude, bah, le héros, aussi fort soit-il, et beaucoup plus fort que son adversaire, bah, il ne peut rien faire. Ce n'est pas un truc que tu peux justement déjouer par la force pure. Et du coup, la scène, le contexte, tout m'a rappelé ça. Je me suis fait, ah oui, vraiment, et c'est Cell jusqu'au bout, ce mec-là, quoi. Et c'est ce que je me suis dit. Et du coup, ça, c'était un prétexte. Alors, il fallait qu'il trouve un prétexte pour faire en sorte que ça ne ressemble pas à Cell en gros montgolfière et tout, mais à autre chose. Et du coup, j'ai fait, ah bon, donc c'est Cell en tourloupe.
2: Ouais, voilà.
0: Je fais, pourquoi pas,
2: c'est
0: mais...
2: le, puis c'est le truc aussi qui a pu mettre un petit peu Vegeta en valeur, pour le peu, en mettant 2-3 coups de poing par terre, donc il enlève un petit peu de force
0: ouais,
2: à Moro,
0: bah,
2: voilà.
0: Bon,
3: au moins il y a une collaboration Goku Vegeta, comme ça c'est
0: fait. Au moins il ne fusionne pas Moro sur une autre planète, chez Caillou, un truc comme ça, voilà.
3: Goku se suicide pas de nouveau, tu vois.
2: Voilà, ouais.
3: Mais ouais, c'est...
0: C'est un peu dommage, et c'est vrai que la fin... Mais au moins, Moro, au final, psychologiquement parlant, j'ai pas envie de dire que le personnage a été rogné, j'ai pas envie de dire qu'il y a eu un faux pas, ou qu'il a été incohérent à la fin, ou un truc comme ça. Non, ça allait bien, puis voilà, c'était le fait qu'à un moment, Goku lui laisse une chance et qu'il l'attaque et tout, tu fais, ah bah tiens, oui, bon, au moins, Goku est pas trop con, il se fait pas avoir, donc ouf, au moins ça. Mais au moins, tu te dis... Ouais, bon. C'est... La fin donne une très drôle d'impression. Vraiment une impression qui te dit ouais, Goku, faut... Je sais pas, face à Majin Buu, j'ai pas le sentiment qu'il aura agi pareil. Après, peut-être que je me trompe.
1: C'est ce que j'ai pensé aussi, mais bon, ouais, voilà. Après, il se rattrape sur la fin, ou la toute fin, si on peut en parler, parce que bon, il est déjà 8h10 et je devrais y aller, moi. c'est la fin.
3: La véritable fin, entre guillemets, où on disait Gokujo, il utilise Susano pour ceux qui ne connaissent pas Naruto. Bon, Naruto, c'est connu quand même. Mais voilà, il devient gigantesque en ki comme ça. C'est vrai, comme disait Gokujo, c'est pas très Dragon Ball-esque. Mais personnellement, ça m'a pas déplu. Parce que je me dis, tiens, on essaye quelque chose. C'est original. C'est pas trop mal mis en scène. Je trouve ça m'a plutôt plu, on va dire, pour une fois. T'as ouais, un truc, oui. Et puis il y a une collaboration avec Vegeta qui quand même l'a aidé aussi avec sa fission nucléaire, qu'il arrive à faire en Genki Dama, je sais pas quoi là. Ouais. Puis l'intervention de Oob aussi que franchement effectivement j'ai pas vu venir. Là comme disait Journal que tout le monde l'avait oublié et du coup, enfin, en tout cas beaucoup de monde l'avait oublié et du coup il apparaît d'un coup comme ça et tu dis mais oui mais c'est pas bête.
2: Mais c'était le but du jeu en fait. Hein. Voilà. C'était le but du jeu, faire apparaître
3: tout ça, machin. Bref, mais...
2: le ki divin, voilà, la finalité c'était ça. Après, un truc que tu dis aussi, beaucoup disent oui, quand Toyotaro il copie, il gueule, quand Toyotaro il essaye, les gens gueulent aussi.
0: Ouais, alors,
3: les gens gueulent toujours.
2: Je trouve, moi, c'est pas parce qu'on amène de l'original qu'il faut dire super, c'est
0: oui,
2: bien, hein, enfin,
0: ouais,
2: c'est
0: oui,
2: vrai. Original, ça veut pas dire que c'est bien.
3: Ah non, mais évidemment, ça c'est clair.
2: Il y a du bon original et il y a de l'original de complètement nul. Donc des
0: totalement.
2: Fois, il y en a qui disent « Ouais, c'est original, vous êtes pas
3: on
2: content,
3: connaît les
2: figures
3: de
2: Toei,
3: originaux, mais un peu nul. »
0: Ouais, je suis totalement tous, d'accord avec ça. Après, c'est vrai qu'il y avait des gens qui râlent. Quoi qu'il puisse passer, ils râleront, ça c'est vrai. Moi, je reconnais quand même que cette partie avait quelques fulgurances, on va commencer à conclure, mais c'est vrai qu'il y avait quelques bonnes fulgurances. Et c'est vrai que je trouve que bah, c'est le meilleur arc pour le moment du manga, je trouve. En tout cas, dans le manga papier, je parle. Je trouve que l'arc de Zamasu, les allées-viens, ça m'a beaucoup trop énervé. Puis
3: oui,
0: c'était Goku, Vegeta. Même si Zama, c'était un bon adversaire et qui fait qu'il portait l'arc. Mais c'est vrai qu'en termes de longueur et tout, bah, j'aurais beaucoup plus plaisir de regarder, de lire, relire en manga l'arc de Moro, même si le méchant, bah, je préfère Zamas. Mais par contre, c'est vrai que je pense que c'est l'arc que je préférais relire parce que j'en ai tellement marre maintenant de Goku, Vegeta, là, surtout que le combat avec Zamas, il sait que c'était, il est interminable.
3: Ah, il était pire que Freezer, quoi.
0: C'est dommage parce que tous les à côté de l'arc Zamas, comment le gars devient fou, j'adore, je trouve ça super, c'est brillant.
1: Ah, ça m'a suivi, mais... dans l'idée, c'était une très bonne idée.
0: Hein, c'était génial. Mais sur la continuité, je crois que je préfère quand même l'arc de Moro. Donc pour moi, ça serait peut-être le meilleur du manga. Je ne sais pas pour vous, peut-être pour conclure. Mais en tout cas, la fin, comme vous l'avez dit, sur Oob, je suis totalement d'accord avec vous, j'ai rien d'autre à dire, c'était bien joué.
1: Voilà, exactement. Non, vous savez qu'effectivement, si on compare à tous les autres arcs, en manga en tout cas, je pense que c'est quand même celui-là où il a réussi à faire vraiment une histoire complète, parce qu'on sait que le tournoi de pouvoir, c'était quand même vachement rushé quand même. La saga Fukatsu no F, ben, il n'y en a pas. Donc tu vois, voilà, je trouve que c'est peut-être l'histoire la plus complète qu'il a pu faire. Même si bon, il y a de l'arc Zamas, mais bon, je sais pas où, j'ai pas trop lu non plus, mais... Bref, donc ouais, je pense, je sais pas si c'est le direct, c'est mon préféré, parce que bon, voilà, Dragon Ball Super, ça me passe un peu au-dessus. Mais c'est vrai que franchement, malgré un milieu un peu mou, et pas mou du bélier, s'il vous plaît, c'était pas mal. Honnêtement, ça reste du Dragon Ball Super, donc je peux pas trop m'emballer dessus, mais j'avoue que ça a amené des trucs intéressants. C'est, encore une fois, c'était original, même si, bon, comme disait Gokujo, effectivement, parce que c'est original que c'est bon, mais il y a quand même un effort de faire un truc un peu différent quand même. Donc ouais, franchement, j'avoue que je ne m'attendais pas à ça de Dragon Ball Super. Je dois l'admettre, quand ça a commencé, je me dis, ouais, ça va encore, qu'est-ce qui va encore nous sortir, Platinum Cell qui va revenir, et puis ça va être Gohan Ultra Instinct qui va encore le rebuter.
0: Platinum Cell.
1: Je ne sais pas, moi, il serait capable. Hein. Après Golden Freezer... voilà, non, ils m'ont fait mentir, c'est bien, ils ont cherché quand même quelque chose un peu différent quand même, malgré qu'il y a beaucoup de clins d'œil, tout ça, machin, donc, non, franchement, voilà, j'en sors plus relativement satisfait, pour une fois, donc voilà.
0: Eh ben, très bien, monsieur Gokujo.
2: Pour ma part, arc, comme je l'ai dit, commence bien, après, niveau relecture, au début, tu prends du plaisir. Mais je trouve que c'est long. Alors c'est peut-être du fait du découpage. À un moment, ça s'essouffle, la hype, et franchement, c'est chaud de tout relire, c'est dur. Moi là, pour le podcast, j'ai tout survolé, et déjà survolé, j'avais du mal. Bon, après, voilà, c'est personnel. Mais voilà. Et après, par contre, je voulais revenir, comme je vous ai dit, il y a eu la Jump Fiesta ce matin, des petits commentaires. On en a eu un de Toyotaro sur l'arc Moro. Donc, pour conclure, je pense que ça peut être pas mal. Il disait que par rapport au précédent arc, il n'y a personne qui savait ce qui se passerait. Parce que le précédent arc, voilà, il y avait l'anime, donc on savait déjà tout ce qui allait se passer. Il disait que c'était intimidant, mais super fun aussi à dessiner. Il y a eu pas mal d'essais-erreurs. Mais pendant qu'il dessinait, il pense que c'est la meilleure histoire qu'il aurait pu faire. Voilà. Alors, voilà.
0: Ça inquiète beaucoup de personnes, ça, oui.
2: Ouais, c'est ça. Mais aussi, ça en a rassuré d'autres, parce qu'il y en a d'autres qui disent maintenant l'arc Moro n'est pas de Toriyama, génial, Toriyama n'est pas devenu.
1: Oui, mais attention, parce que voilà, j'ai vu que Hermes avait quand même apporté une précision. C'est qu'il parlait plutôt de c'est la meilleure histoire qu'il a pu dessiner, mais c'est pas forcément
2: oui,
1: lui qui a.
2: Oui, il y a eu un autre commentaire. Mais ça, c'est par rapport à l'autre. Par rapport au prochain arc aussi, non ?
1: Non, je crois que c'était il parlait de l'arc Moro, je pense, honnêtement.
2: Ok. Parce que aussi, il y avait
1: donc,
2: d'autres trucs.
1: Il y a une nuance quand même. C'est pas.
2: Oui.
1: C'est pas Toyotaro qui l'a conçu vraiment
2: oui.
1: De A à Z, mais.
2: Mm-hmm. Mais à ce qui paraît, c'est ça où je voulais en venir. Toyotaro était vachement plus impliqué sur cet
1: oui,
2: arc
1: ça, c'est
2: à tel
1: clair,
2: point
1: c'est...
2: qu'il y en a. Ils m'ont dit ouais non, Toyotaro, il vient de Moro et tout. Mais moi, ça m'étonnerait, les grandes lignes viennent de Toriyama, mais j'ai un ami qui m'a dit non, l'arc là, limite Toriyama, il a donné limite les pleins pouvoirs à Toyotaro, quoi, se faire plaisir. Donc je pense pas.
1: Je pense que ça venait de
2: Toriyama,
1: il y a
2: mais,
1: plus de liberté, et je pense que Toriyama est peut-être un peu plus en arrière,
2: ouais.
1: Si je peux dire.
2: Je pense que c'était un bon 80% peut-être Toyotaro et Toriyama les grandes lignes. Je sais pas, je dis ça comme ça.
1: Mais je pense qu'il y a, ouais. Y a quand même une participation plus importante.
0: C'est clair.
2: Voilà, et on comprend avec le commentaire qu'il a fait pour conclure sur le prochain arc, donc le survivant Granola. Il a fait un commentaire aussi.
1: N'est pas un gâteau, s'il vous plaît.
2: Toyotaro. Il a dit que c'était encore plus long à préparer, mais que ça en valait la peine, et que Toriyama, il a écrit la meilleure ébauche, en gros. Et c'est vrai. Et là, je reviens sur ce que Hermes, il a donné une précision, meilleure ébauche parmi quoi ? Donc, est-ce que plein de gens ont proposé des scénarios ? Voilà, on sait pas. Et donc, il a dit qu'il y aura plein de trucs, des gimmicks, des révélations, et supportez-nous, quoi, voilà. Maintenant qu'on peut conclure que le prochain arc, Toriyama peut-être reprend un peu plus la main. Et voilà, on sait pas. Et comme on disait en off, arc sympa qui fait le lien, comme disait Charnalk, l'arc précédent, donc Moro, fait le lien avec 73. C'est l'élément déclencheur du prochain arc, donc il y a un lien cause à effet super intéressant.
3: À voir, c'est bien amené
2: pour l'instant, ça commence bien, on verra bien.
0: C'est vrai que ce sbire de Moro, pour terminer, vraiment pour finir vraiment, après je me tais, c'est vrai que pour moi c'était quand même l'un des meilleurs personnages de l'arc, parce que ouais, je le trouvais dangereux, la manière dont le combat était géré, toi, comme tu l'as dit, coucou de jeu avec Piccolo et Gohan, donc ça restera un excellent souvenir pour moi ce personnage, donc le fait est qu'il soit remis pour le prochain arc ou qu'il y ait un lien, je trouve ça très intéressant et ça m'intéresse vivement parce que le personnage était pour moi une réussite, voilà.
3: Exactement.
0: Voilà, voilà.
3: C'est intéressant. Mais, cas... mais en même temps, tu vois, bon, j'attends de voir parce que Moro, le début, c'était aussi intéressant. Puis finalement, ça s'est ramolli. Donc, on verra ici. Mais pour l'instant, ça commence bien. J'aime bien un peu cette histoire de trip dans l'espace. Là,
0: c'est le problème. C'est vrai qu'avec Toyotaro, on le voit, il adore l'espace. Voilà, Majin Buu, les Kaioshin, Majin Buu.
3: En même temps, qu'est-ce que tu veux faire sur Terre encore?
0: Non, mais c'est vrai, il adore Majin Buu. C'est vrai qu'on l'avait vu avec Dragon Ball AF. Enfin, voilà, on avait vu avec d'autres de ses projets avant qu'il ne s'occupe de DBS. Donc, oui, c'est vraiment quelque chose qui le passionne. Et. Ça ne m'étonne pas que cet arc soit beaucoup de lui, parce que c'est vrai qu'il y a beaucoup de ses codes, et beaucoup avaient reconnu d'ailleurs quelques trucs qu'il faisait dans DBAF, c'est ça
3: ouais.
0: Non, ça me paraît intéressant, et quant à savoir, quant au prochain truc, au prochain ébauche de Toriyama, bah écoutez, j'attends de voir, le problème avec cet arc, comme on l'a soulevé tous les trois, bah oui, voilà, ça faisait penser à Piccolo Daimao, ça faisait penser à Cell, ouais, ça faisait penser à ça, c'est dommage, c'est récalcitrant avec DBS, c'est toujours comme ça, t'as toujours une page qui va dire, ah bah tiens, le panda qui se transforme en boule chez Dieu, ah ça me fait penser à Majin Buu face à Goten, enfin, t'as toujours des trucs comme ça, et c'est un petit peu mon coup de gueule que j'ai avec DBS, avec Goten et Trunks, pourtant c'est pas des personnages que j'adore, attention, mais c'est vrai que les trop grands clins d'œil à faire sur machin, sur DBS et tout, ça va 5 minutes, mais là, quand c'est trop quoi, et c'est vrai qu'il y a des gens qui voilà, qui sont tellement négatifs sur DBS, c'est un peu dommage, mais d'un autre côté, tu dis Toyotaro, voilà, s'il vous plaît, un peu de fraîcheur, lâche, comme dirait Toriyama dans une des pages bonus dans un des tomes, lâchez-vous sur DBS, lâche-toi sur les combats, Toyotaro, fais un truc propre, original, enfin, essaie de faire quelque chose que nous n'avons pas vu, une case qui n'existe pas dans le premier manga. Et il y en a qui l'a fait, qui sont très bonnes. Malheureusement, bah, on aimerait voir ça un peu plus souvent. Voilà.
3: Ouais, et pour l'instant, ça commence bien, ça ressemble.
2: Non, d'accord.
3: On n'a pas encore vu quelque chose qui ressemble vaguement à du Dragon Ball. Donc là, c'est plutôt Star Wars, on a l'impression, parce que c'est plutôt dans l'espace, c'est un période de l'espace, machin, on sait pas trop. Et il y a de l'intérêt, quoi. Donc voilà.
2: À voir.
0: Donc, à voir ce que ça va donner. Voilà, de toute façon, on sera à la Dragon Ball Cast pour vous donner rendez-vous. Tout donc sur les prochains chapitres de DBS, pour vous dire ce qu'on en a pensé, est-ce que c'est prometteur, est-ce que ça l'est moins, ce qui nous a plu, ce qui nous a moins plu. Voilà, bah, en attendant, passez d'excellentes fêtes de fin d'année 2020. Ça n'a pas une année été très facile pour personne, loin s'en faut. Donc voilà, bah, écoutez, on espère vous revoir en 2021 en pleine forme. Et puis nous, on vous reparlera effectivement des films de Dragon Ball, parce qu'on n'en a pas fini, on a encore pas mal à parler. Des sagas, des personnages, et puis bien sûr d'autres sujets peut-être un peu plus originaux, on verra.
3: Exactement. Eh bien du coup, bonne fête à tous. Et à l'année prochaine.
0: Eh bien à l'année prochaine. Ciao, portez-vous bien.
2: Ciao, ciao.
3: Au revoir. Au revoir.

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